Sur Skyrock toute la nuit, c'est rappeur Amy Don't Stop avec le son de Taiki. Taiki est de retour sur Skyrock, on vient de l'écouter avec Girlfriend. Vous êtes sur la radio des numéro 1, ça bouge pas. Toute la nuit, on est là avec vous en direct et on va continuer très fort avec le son de Naïka, les franco-haïtiennes. Là voici maintenant Naïka sur Skyrock, c'est une nouveauté, elle commence à monter et monter en puissance dans le monde entier. Elle est franco-haïtienne. Elle a 31 ans, elle est née aux States, elle est née à Miami, elle parle français, créole, elle parle anglais aussi et elle chante avec toutes ses langues. On l'écoute maintenant Naïka sur Skyrock avec One Track Mind et RN Boy Dono Lagrinta juste après. Avec moi sur Skyrock.

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On est premier sur le rap avec Gims, que vous écoutez sur Sky. C'était Soleil. 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Et on envoie Michael Jackson, maintenant MJ, en classique, avec Beat It et Gambi derrière sur Sky.

Le son de Tame Impala sur Skyrock est génial. Vous écoutez Dracula sur Bad Music Non-Stop. Bonne nuit à vous tous, on continue. Il y a tous les numéros 1 qui s'enchaînent sur Sky. Si vous êtes au taf, si vous êtes sur les routes, bon courage à vous. On est là en direct avec Théodora maintenant, Miss Kitoko. Et un gros classique juste après, c'est DJ Snake, le fameux Turn On For What sur Skyrock.

0: On est premier sur le rap, on est sur Skyrock. Bonne nuit à vous tous avec DJ Snake, le classique, l'un des premiers morceaux de DJ Snake. On va écouter Turn Up For What sur Skyrock, la radio des numéros 1 et la radio qui vous offre plein d'iPhone à tout moment, de la nuit, de la journée. 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On envoie Mauvais Joe. Ça, c'est la suite du son avec Maladie sur Skyrock. Mauvais Joe Trio avec les Bermudes. Il y aura aussi Zola avec Kalash sur le son Netflix Chill. C'est une nouveauté. Et Jay-Z, Kanye West, Négazine Paris, gros bon classique à écouter juste avant 3h du mat sur Sky. On arrive
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au taf, au plein cœur de la nuit. Je pense à vous qui bossez sur les routes aussi, les boulangers, vous tous à l'écoute de Skyrock. On vous met très très bien avec du bon son toute la nuit. 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Ça repart avec Aaron Boy et Jul arrive juste derrière sur Sky. Let's go.

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avec Pocanta sur Skyrock, un extrait de Grand Garçon, l'un des plus gros projets de PNK qu'on vient d'écouter sur Sky. On continue avec MJ maintenant, Michael Jackson, classique, Billie Jean, il y a Rambo Goyard juste après, et je passerai aussi le nouveau son de Jouer des Filets avec Rihanna sur Sky. Michael Jackson, allez, gros classique maintenant, on se met bien là toute la nuit en direct sur Sky. Bonne nuit à vous.

0: On est en direct, c'est Skyrock que vous écoutez, c'est Urban Music Non-Stop et le classique fait plaisir. C'était le son d'Anita sur Skyrock. On vient d'écouter Envolver. 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Et du son à écouter sur Sky toute la nuit en direct. On va continuer avec Caris. L'album est sorti vendredi. C'est un carton. Caris, il arrive sur Skyrock. Il y aura aussi le son de Big Flo et Oli avec Picasso. C'est les prochains sons qu'on écoute juste avant 4h du mat sur Skyrock. Il y aura aussi Queen Bee, Beyoncé, classique de fou, SFR, c'est Naughty Girl sur Skyrock. Bonne nuit à vous tous.
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2: Il fait toujours aussi beau et chaud hein, sur l'ensemble du Biterrois pour ce jeudi. Oui, ça continue, hein, l'été s'installe tranquillement avec encore une fois des températures qui sont toujours supérieures aux normales saisonnières, comme on dit. On attend jusqu'à 30 à 31 degrés cet après-midi à Béziers, au Cap d'Agde ou encore à Valras-Plage. Vous noterez pour demain, vendredi, ce sera quasi la même chose. 17-18 le matin jusqu'à 30 degrés l'après-midi. Allez, passez un bon jeudi avec nous.
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Radio Pénard Skyrock, c'est parti pour ce jeudi. Merci d'être avec nous, 4h23. Il y aura votre horoscope Pénard hein, dans quelques minutes. Un peu de patience. Là maintenant, on écoute ensemble Jennifer Lopez, David Guetta. Voici, c'est Me Tonight.

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1: Bélier, l'énergie revient fortement aujourd'hui. Canalisez-la avec précision, évitez la précipitation. Taureau, une stabilité concrète s'installe, elle vous rassure profondément, continuez ainsi. Gémeaux, un échange éclaire une situation importante, ajustez votre position, soyez précis. Cancer, une émotion monte rapidement, prenez du recul immédiatement, ça va passer. Lion, votre posture est observée attentivement, restez cohérent dans vos actes sans excès. Vierge, vous corrigez un point essentiel, tout s'aligne progressivement, la fluidité revient. Balance, un accord se dessine clairement, il demande diplomatie, restez fin. Scorpion, un rapport évolue en profondeur, ne forcez rien aujourd'hui, observez attentivement. Sagittaire, une perspective s'ouvre davantage, regardez-la sérieusement, avancez progressivement. Capricorne, votre sérieux est reconnu autour de vous, continuez dans cette voie, la stabilité est réelle. Verseau, un décalage devient évident, il rappelle un ajustement, rien de radical. Poisson, votre ressenti est très juste, écoutez-le attentivement, il va vous guider.
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partie des sons qu'on aime bien en ce moment. Hein. Little Pineapple sur Radio Pénard Skyrock. Bon réveil ou bonne nuit, 5h-20. C'est parti pour ce jeudi avec Michael Zegerband dans un instant. Et tout de suite, Myrtle Tin, No Puedo Para sur Radio Pénard Skyrock.

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0: était avec Jack et Carl. À l'instant, c'était la recette. Bah, la recette pour bien commencer la journée, c'est forcément passer par la case Radio Pénard Skyrock. Alors, bien le bonjour pour suivre la météo là dans quelques minutes. En attendant, on écoute ensemble Bruno Mars. Voici I Just Might.
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2: Il fait toujours aussi beau et chaud sur l'ensemble du Biterrois pour ce jeudi. Oui, ça continue, l'été s'installe tranquillement avec encore une fois des températures qui sont toujours supérieures aux normales saisonnières, comme on dit. On attend jusqu'à 30 à 31 degrés cet après-midi à Béziers, au Cap d'Agde ou encore à Valras-Plage. Vous noterez pour demain, vendredi, ce sera quasi la même chose, 17-18 le matin jusqu'à 30 degrés l'après-midi. Allez, passez un bon jeudi avec nous.
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C'est bon ça, hein, c'est Gambi avec René Kaouila. C'est parti pour cette nouvelle matinée. Dans une dizaine de minutes à peu près, je vous recroise pour votre horoscope, hein, c'est important. D'ici là, la bonne musique de Elliott ou encore de Coldplay qu'on écoute maintenant sur Radio Pénard Skyrock.

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2: Bélier, l'énergie revient fortement aujourd'hui. Canalisez-la avec précision, évitez la précipitation. Taureau, une stabilité concrète s'installe. Elle vous rassure profondément. Continuez ainsi. Gémeaux, un échange éclaire une situation importante. Ajustez votre position, soyez précis. Cancer, une émotion monte rapidement. Prenez du recul immédiatement, ça va passer. Lion, votre posture est observée attentivement. Restez cohérent dans vos actes sans excès. Vierge, vous corrigez un point essentiel. Tout s'aligne progressivement, la fluidité revient. Balance, un accord se dessine clairement, il demande diplomatie, restez fin. Scorpion, un rapport évolue en profondeur, ne forcez rien aujourd'hui, observez attentivement. Sagittaire, une perspective s'ouvre davantage, regardez-la sérieusement, avancez progressivement. Capricorne, votre sérieux est reconnu autour de vous, continuez dans cette voie, la stabilité est réelle. Verseau, un décalage devient évident, il rappelle un ajustement, rien de radical. Poisson, votre ressenti est très juste, écoutez-le attentivement, il va vous guider.
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0: Excellent ce tube, hein, signé UB40, Food for Fru. Merci d'être avec nous. Je sais pas que vous passez un agréable jeudi aujourd'hui. Oui, c'est vrai, on se rapproche doucement de la fin de la semaine. Je sais pas que vous êtes en pleine forme. En tous les cas, il y aura Tiesto dans quelques minutes avec Beautiful Places. Et puis là maintenant, c'est Dr Yao.
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3: Bah, fait toujours aussi beau et chaud hein, sur l'ensemble du Biterrois pour ce jeudi. Oui, ça continue. Hein, l'été s'installe tranquillement avec encore une fois des températures qui sont toujours supérieures aux normales saisonnières, comme on dit. On attend jusqu'à 30 à 31 degrés cet après-midi à Béziers, au Cap d'Agde ou encore à Valras-Plage. Vous noterez pour demain, vendredi, ce sera quasi la même chose. 17-18 le matin jusqu'à 30 degrés l'après-midi. Allez, passez un bon jeudi avec nous.
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0: Allez, salut, bah, c'était Claudio Capéo à l'instant sur Radio Pénard Skyrock. Bonjour, il est 6h06, jeudi matin, bien content de vous retrouver au saut du lit, hein, comme d'hab. On reste ensemble jusqu'à 9h, c'est le TED Morning avec l'horoscope dans quelques instants. Et tout de suite, c'est High Show Speed qu'on écoute avec Champions.
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1: Bélier, l'énergie revient fortement aujourd'hui. Canalisez-la avec précision, évitez la précipitation. Taureau, une stabilité concrète s'installe, elle vous rassure profondément. Continuez ainsi. Gémeaux.

0: perspective s'ouvre davantage, regardez-la sérieusement, avancez progressivement. Capricorne, votre sérieux est reconnu autour de vous, continuez dans cette voie, la stabilité est réelle. Verseau, un décalage devient évident, il rappelle un ajustement, rien de radical. Poisson, votre ressenti est très juste, écoutez-le attentivement, il va vous guider.
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1: Aujourd'hui jeudi, nous sommes le 18 juin. Bonne fête au Léonce, 169e jour de l'année. On dit que mauvais temps à la Saint-Léonce, peu de fruits, beaucoup de ronces. Les anniversaires de ce 18 juin. À présent, on pense par exemple à Pierre-Emerick Aubameyang qui fêtait 37 ans. On pensera aussi à Richard Gasquet qui fêtait 40 ans. On pensera également à Alana de la Garza, comédienne qui fête ses 50 ans. On pense à Jamel Debbouze, 51 ans, tout comme Marie Gillin. Et puis on pensera également à Christian Vadim qui fête ses 63 ans aujourd'hui. Pour la suite, ce sera dans quelques minutes après nos bonnes adresses. On écoutera par exemple Auréa, ce sera Soirée Mondaine sur Radio Pénard Skyrock. Allez, bon petit-déj.
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0: C'était Colin the Gang avec Ladies Night. Vous écoutez Radio Pelar Skyrock. Bienvenue parmi nous. 6h23, jeudi matin. Restons ensemble pour parler de cadeaux là dans quelques minutes. Tout de suite, on écoute Auréa et Soirée Mondaine sur Radio Pelar Skyrock.
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1: 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Alors, on continue tout de suite avec Bébé Rexha, voici New Religion.

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3: La météo de ce jeudi, eh bien, ce sera encore beau temps et chaleur au programme, hein, sur tout l'ensemble du Biterrois. Des températures qui sont pas loin de 18 à 19 le matin, jusqu'à 30 degrés encore cet après-midi. Ce sera le cas à Montpellier, ainsi qu'à Béziers ou encore à Narbonne. La tendance de demain vendredi, c'est quasi la même chose. 17-18 le matin, jusqu'à 30 degrés l'après-midi. Et puis, ça devrait être à peu près la même chose aussi pour samedi.
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0: Bienvenue sur la radio d'ici, Radio Pénard Skyrock, à 6h34. Dans quelques minutes, il y aura Shakira avec Die Die. Et puis là maintenant, place à l'humour avec un gag signé George.
1: Château de Lunas, bonjour.
2: Château de Lunas.
1: Oui.
2: Oui, bonjour monsieur, j'ai vu votre annonce de ce matin.
1: Oui.
2: Dans le journal.
1: Oui.
2: Et nous aurions aimé pouvoir, dans votre cadre 17e siècle, en bordure de rivière, prévoir une grande réception.
1: Oui.
2: Le jeudi 23 novembre.
1: Jeudi 23 novembre. Mmh. Ben, a priori, il n'y a aucun problème. Qu'est-ce que...
2: Nous serons une dizaine de personnes venues des quatre coins de France.
1: Oui.
2: Pour une conférence.
1: Oui. Attendez, ne quittez pas, je vais vous passer un responsable pour ça.
2: Passez-moi un responsable.
3: Dracule, enlève-moi les chauves-souris.
2: Allô?
1: Oui, allô?
2: Mais bonjour, monsieur.
1: Bonjour, monsieur.
2: Je parlais à votre collaborateur du château de Lunas.
1: Oui.
2: Et d'une nuit spéciale que nous aimerions organiser.
1: Oui.
2: En ce château, le jeudi 23 novembre.
1: D'accord.
2: De 10h à 5h du matin, qui s'appelle la nuit du sacrifice.
1: Oui.
2: Est-il possible d'avoir idée du prix et de cette réservation du château de Lunas, je vous prie?
1: Alors, attendez, parce que ça rentre dans quel cadre de...
2: Le cadre d'une soirée privée, vous ai-je dit.
1: Oui, d'accord. Parce que c'est... vous auriez l'intention de dormir par la suite ici? Comment? Ou ça serait par rapport au pub en bas, par rapport à la discothèque?
2: Il y a une discothèque?
1: Il y a une discothèque en dessous.
2: Est-elle isolée de cette salle, cher monsieur, que nous avons l'intention de réserver de 10h à 5h du matin?
1: Parce que moi, je n'ai pas de salle disponible, voyez-vous. Le seul problème, c'est que moi, je ne suis qu'un restaurant. Je n'ai pas de salle de séminaire, voyez-vous.
2: Séminaire, et une chambre aménagée?
1: Des chambres non plus, je ne suis pas hôtel.
2: Donc, nous pourrions prendre un volet de ce château.
1: Parce que après, si vous voulez des pièces
2: Ces pièces sont équipées d'une fenêtre?
1: Oui, tout à fait, toutes les pièces sont équipées d'une fenêtre, ça oui. Parce que après, vous faudrez voir avec monsieur Burgos, le propriétaire du château à ce compte-là.
2: C'est avec vous que je traite.
1: C'est-à-dire moi, je suis le responsable. Je suis le responsable du restaurant, monsieur.
2: Bon.
1: Vous comprenez? Donc moi, je m'occupe de tout ce qui est restaurant.
2: Ne quittez pas.
1: Quelque chose.
2: Ne quittez pas, monsieur. Frères, ce monsieur est d'accord. Donc, le 23 est une pleine lune. Vous ne savez pas si la pleine lune est le 23 ou le 24.
1: Non, je ne sais pas du tout, monsieur.
2: Attendez, nous nous renseignons. Frère Jacques, voyez.
4: Je crois que c'est ça. Hein. Oui, je crois que ça tombe le 23. Hein, c'est ça. 23.
2: Il s'agit du jeudi 23.
1: Oui.
2: Mon brave.
1: D'accord. 23 novembre, hein?
2: Nuit de la pleine lune.
1: D'accord.
2: Et il y a bien une fenêtre donnant sur l'extérieur.
1: Il doit y avoir effectivement une fenêtre, oui.
2: Pas de vitraux rouges, pas de lumière bleue?
1: Non, il n'y a aucun...
2: Vitraux. Vous me le garantissez?
1: Ah oui, il n'y a pas de problème à ce niveau-là, monsieur. Maintenant, je vous dis, pour ce qui est des pièces, il vous faut traiter avec monsieur Burgers, le propriétaire du château.
2: Si nous parlons ensemble aujourd'hui, mon brave Châtelain, c'est que c'est aujourd'hui qu'il nous faut faire cette affaire.
1: Ah.
2: Et... Les frères sont réunis?
1: Oui. Alors attendez, je vais essayer de trouver monsieur Burgers, le propriétaire du château. Hein.
2: Passez-moi monsieur Burgos.
1: Oui, alors, monsieur Burgers étant très occupé pour l'instant, il ne peut pas vous prendre en communication. Il m'a simplement confié qu'il le château allait être en travaux à partir de la fin de la semaine prochaine.
2: Attendez, je le dis. Galopin, prends de ce fait le... Carrosse, et va-t'en voir ce monsieur au château Lunas.
5: J'y vais, d'accord, j'y vais tout de suite, j'y pars.
2: Allô?
1: Oui.
2: Vous me disiez, mon brave châtelain?
1: Oui, je vous disais donc que le château va être en travaux à partir de la fin de la semaine prochaine.
2: Mais vous m'avez dit oui tout à l'heure qu'il était libre.
1: Non, moi je vous ai dit qu'au niveau du restaurant, je ne pouvais pas prendre de responsabilité pour ce qui est du château, qu'il fallait voir monsieur Burger.
2: Bon.
1: Voilà.
2: Pourrais-je... Dès maintenant, avec Galopin, me rendre au château Lunas et discuter de vive voix avec vous, puisqu'il ne veut point me prendre au téléphone.
1: Eh bien, écoutez, cette monsieur, nuit si vous pouvez le rencontrer, vous pouvez passer, mais je ne sais pas si on pourra vous recevoir. Hein.
2: J'arrive tout de suite, monsieur.
1: Merci.
2: Pourriez-vous prendre rendez-vous?
1: Mon nom? Je vais lui faire la commission.
2: Comte Dracula, à tout de suite.
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0: Je sais pas si vraiment ça va nous porter bonheur pour cette Coupe du Monde, hein, ce générique, en fait, cette chanson officielle signée Shakira. Bon, en tous les cas, ça se laisse écouter, bien sûr. Dai Dai avec Burna Boy. La suite, c'est Jean-Louis Aubert. Tant à nouveau, bon à veille.
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0: Niall Horan et Miles Smith à l'instant, vous écoutez Radio Pelin Skyrock. Bon début de journée, ou bon réveil hein, d'ailleurs, il est après tout que 7h05, hein. C'est jeudi matin, bienvenue si vous arrivez pile poil au bon moment pour vous régaler. Hein. Et bien ça tombe bien, voici Earth, Wind & Fire avec Fall In Love With Me sur Radio Pelin.
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2: Bonjour, il est 7h du matin. Vous écoutez Radio Peinard Skyrock. 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
3: Il fait toujours aussi beau et chaud sur l'ensemble du Biterrois pour ce jeudi. Oui, ça continue. L'été s'installe tranquillement avec, encore une fois, des températures qui sont toujours supérieures aux normales saisonnières, comme on dit. On attend jusqu'à 30 à 31 degrés cet après-midi à Béziers, au Cap d'Agde ou encore à Valras-Plage. Vous noterez pour demain, vendredi, ce sera quasi la même chose. 17-18 le matin jusqu'à 30 degrés l'après-midi. Allez, passez un bon jeudi avec nous.
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0: Grizza, à l'instant, c'était Dis-moi tout. Vous écoutez Radio Penar Skyrock. Bah, je vous dis tout sur votre signe astral dans quelques minutes. Et puis d'ici là, bah, place à la musique de Angémy. Ça s'appelle Even is Right Here sur Radio Penar Skyrock. Bon réveil.
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1: Bélier, l'énergie revient fortement aujourd'hui. Canalisez-la avec précision, évitez la précipitation. Taureau, une stabilité concrète s'installe, elle vous rassure profondément, continuez ainsi. Gémeaux, un échange éclaire une

0: profondeur, ne forcez rien aujourd'hui, observez attentivement. Sagittaire, une perspective s'ouvre davantage, regardez-la sérieusement, avancez progressivement. Capricorne, votre sérieux est reconnu autour de vous, continuez dans cette voie, la stabilité est réelle. Verseau, un décalage devient évident, il rappelle un ajustement, rien de radical. Poisson, votre ressenti est très juste, écoutez-le attentivement, il va vous guider.
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1: Aujourd'hui jeudi, nous sommes le 18 juin, bonne fête au Léonce, 169e jour de l'année. On dit que mauvais temps à la Saint-Léonce, peu de fruits, beaucoup de ronces. Les anniversaires de ce 18 juin à présent, on pense par exemple à Pierre-Emerick Aubameyang qui fêtait 37 ans. On pensera aussi à Richard Gasquet qui fêtait 40 ans. On pensera également à Alana de la Garza, comédienne qui fête ses 50 ans. On pense à Jamel Debbouze, 51 ans, tout comme Marie Gillin. Et puis on pensera également à Christian Vadim qui fête ses 63 ans aujourd'hui. On va rester dans le coin, on sera de retour dans quelques minutes avec par exemple Mauvais Joe s'appelle Pilé, et puis aussi l'excellent tube signé Benson Boone avec Beautiful Things sur Radio Pénard Skyrock. Et 7h15.
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On chante bien là-dessus, hein. Clairement, c'est Benson Boone avec Beautiful Things. Merci d'avoir fait le choix de Radio Pénard Skyrock pour partager un petit moment dans ce jeudi matin. Bon réveil, hein, d'ailleurs, si c'est le cas pour vous. Allez, la suite de la musique, ça va rythmer votre été, ça. C'est Mauvais Joe avec P.

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1: 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Allez, continuons en musique avec Théodora. Voici Miss Kitoko.
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3: La météo de ce jeudi, eh bien, ce sera encore beau temps et chaleur au programme, hein, sur tout l'ensemble du Biterrois. Des températures qui sont pas loin de 18 à 19 le matin, jusqu'à 30 degrés encore cet après-midi. Ce sera le cas à Montpellier, ainsi qu'à Béziers ou encore à Narbonne. La tendance de demain vendredi, c'est quasi la même chose. 17-18 le matin, jusqu'à 30 degrés l'après-midi. Et puis, ça devrait être à peu près la même chose aussi pour samedi.
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0: Maroon 5, c'était Misery. Vous écoutez Radio Pénard Skyrock. Il est 7h33. Bienvenue parmi nous pour suivre ces Zao avec comme Caroline. Et puis là maintenant, voici George pour un petit gag sur Radio Pénard Skyrock.
1: Allô?
2: Oui, bonjour. Est-ce que je peux appeler à Madame Poudou, la prof de maths?
1: Ah, c'est pas moi, monsieur.
2: C'est pas vous?
1: Eh non.
2: Vous n'avez pas donné, parce que j'ai eu dans le journal qu'il y avait Madame Poudou, la prof de maths,
1: oui,
2: qui avait fait avoir un premier prix à un petit élève là, de 3e national en mathématiques.
1: Et oui.
2: Et mon fils alors?
1: Mais il y en a plusieurs, hein.
2: Et oui, et si vous êtes sûr, c'est pas vous?
1: Non, moi c'est Poudou Françoise.
2: Oui, mais ils m'ont dit, j'en ai appelé un autre, ils m'ont dit c'est l'autre, Françoise, et seulement elle n'ose pas dire que c'est elle, parce que ça appelle de partout, tous les parents appellent, c'est pas ce petit trou du cul de troisième là qui est numéro un, c'est mon fils, madame.
1: Je regrette, monsieur, mais...
2: Madame, moi, hein. Si vous regrettez, ce que je préférerais, c'est que vous me disiez pourquoi vous avez fait avoir le premier prix national de mathématiques à ce petit con, c'est tout.
1: C'est pas moi la prof.
2: Mais ils me l'ont dit que c'était vous, que vous, c'est Poudou, et vous osiez pas le dire. Parce que vous...
1: Comment? Je sais bien qui je suis quand même.
2: Mais ils viennent de me le dire, l'autre. Appelle Françoise Poudou, c'est elle. Madame Poudou, la prof de maths. Ou Henri IV.
1: Non, moi, j'habite au Pêche des Moulins, c'est pas moi.
2: Non, mais à l'école Henri IV. Ils me l'ont dit au Midi Libre. Ils ont mis qu'il y a un collégien bitérois, premier prix mathématique. France Desfours, élève au 3e de Henri IV de la ville, vient d'obtenir le prix du département de l'Hérault, concours national de mathématiques, le kangourou des collèges. Félicitations au jeune lauréat et à son professeur, Madame Poudou Françoise. Alors, c'est qui ça?
1: Ça, c'est pas moi.
2: Et pourquoi vous l'avez filé à ce petit con? Vous le savez, qu'est-ce qu'il fait son père?
1: Non.
2: Eh bien, il fait rien, chômeur. Et vous le filez à un gamin comme ça, qui est toujours dans les rues, qui tape tout le monde? Il a filé un petit coup de couteau à un chien qui passait, un caniche. Et vous lui filez ce grand prix à vous, vous, Madame Poudou? Madame? Allô?
3: George, tu exagères.

0: Comme Caroline, c'était Zao à l'instant sur Radio Penar Skyrock, la radio de divertissement. Il est 8h20, vous êtes peut-être sur la route là, qui vous emmène direction le boulot ce matin. Bonne route avec nous, bien sûr, et bon courage. Ah bah, ça c'est maintenant Voulez-vous sur Radio Penar Skyrock.
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1: L'autre est le don du sang, c'est important, évidemment, ça peut servir à tout le monde. Hein. C'est la ville de Béziers qui organise ce rendez-vous de don du sang sur les allées Paul Riquet, 19-20 juin. Donc, vous le savez, chaque don peut sauver des vies et permet surtout de répondre aux besoins quotidiens des hôpitaux et des patients. Voilà, n'hésitez pas, ça se passe sur les allées Paul Riquet. Et nous reviendrons dans quelques instants seulement pour la suite avec Mickey.
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Un classique parmi les meilleurs classiques, c'était Charade, Give Me the Funk. Passez une très belle journée, il est bientôt 8h. Je vous emmène au boulot ce matin avec Vanessa Carlton pour suivre Fuzz and Mice. Et puis tout de suite, ça pique un peu quand même, c'est peut-être votre cas en ce début de matinée. Voici Mickey sur Radio Pénard.

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2: Bonjour, il est 8h, vous écoutez Radio Pénard Skyrock. Voici tout de suite Mauvais Joe Pilet.
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3: Bah, fait toujours aussi beau et chaud hein, sur l'ensemble du Biterrois pour ce jeudi. Oui, ça continue, hein, l'été s'installe tranquillement avec encore une fois des températures qui sont toujours supérieures aux normales saisonnières, comme on dit. On attend jusqu'à 30 à 31 degrés cet après-midi à Béziers, au Cap d'Agde ou encore à Valras-Plage. Vous noterez pour demain, vendredi, ce sera quasi la même chose, 17-18 le matin jusqu'à 30 degrés l'après-midi. Allez, passez un bon jeudi avec nous.
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0: James Brown, I feel good. Vous écoutez Radio Pénard Skyrock. Bon début de journée. Dans quelques instants, on se recroise pour votre horoscope Pénard et pour l'éphéméride aussi. En attendant, c'est Gims. Voici Soleil sur Radio Pénard Skyrock.
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1: Bélier, l'énergie revient fortement aujourd'hui. Canalisez-la avec précision, évitez la précipitation. Taureau, une stabilité concrète s'installe, elle vous rassure profondément, continuez ainsi. Gémeaux, un échange éclaire une situation importante, ajustez votre position, soyez précis. Cancer, une émotion monte rapidement, prenez du recul immédiatement, ça va passer. Lion, votre posture est observée attentivement, restez cohérent dans vos actes sans excès. Vierge, vous corrigez un point essentiel, tout s'aligne progressivement, la fluidité revient. Balance, un accord se dessine clairement, il demande diplomatie, restez fin. Scorpion, un rapport évolue en profondeur, ne forcez rien aujourd'hui, observez attentivement. Sagittaire, une perspective s'ouvre davantage, regardez-la sérieusement, avancez progressivement. Capricorne, votre sérieux est reconnu autour de vous, continuez dans cette voie, la stabilité est réelle. Verseau, un décalage devient évident, il rappelle un ajustement, rien de radical. Poisson, votre ressenti est très juste, écoutez-le attentivement, il va vous guider.
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1: Aujourd'hui jeudi, nous sommes le 18 juin, bonne fête au Léonce, 169e jour de l'année. On dit que mauvais temps à la Saint-Léonce, peu de fruits, beaucoup de ronces. Les anniversaires de ce 18 juin à présent, on pense par exemple à Pierre-Emerick Aubameyang qui fêtait 37 ans. On pensera aussi à Richard Gasquet qui fêtait 40 ans. On pensera également eh bien, à Alana de la Garza, comédienne qui fête ses 50 ans. On pense à Jamel Debbouze, 51 ans, tout comme Marie Gillin. Et puis on pensera également à Christian Vadim qui fête ses 63 ans aujourd'hui. Bon, 8h14, vous écoutez Radio Pénard Skyrock. On va se faire une petite pause et puis on sera de retour dans quelques minutes. Il y aura Djangeli avec Petit Génie. Il y aura aussi Alex Warren pour Fever Dream. Merci d'avoir choisi Radio Pénard Skyrock sur le 100 FM.
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Voici Alex Warren avec Fever Dream sur Radio Peinard Skyrock, la radio d'ici.

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1: Chaque début de matinée, on se retrouve ici sur les ondes de la radio locale, Radio Pénard Skyrock. Alors merci de votre visite. 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Sachez que ce jeudi, d'ailleurs, il y a une soirée sunset avec un DJ set qui vous sera proposé à la Gambie, à Villeneuve-les-Béziers. Allez, passez un bon début de journée. Avant de parler météo, voici Jules.
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3: La météo de ce jeudi, eh bien, ce sera encore beau temps et chaleur au programme, hein, sur tout l'ensemble du Biterrois. Des températures qui sont pas loin de 18 à 19 le matin, jusqu'à 30 degrés encore cet après-midi. Ce sera le cas à Montpellier, ainsi qu'à Béziers ou encore à Narbonne. La tendance de demain vendredi, c'est quasi la même chose. 17-18 le matin, jusqu'à 30 degrés l'après-midi. Et puis, ça devrait être à peu près la même chose aussi pour samedi.
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0: Sampaio, Anita Dadju, Nicky Jam et Mac Pedrillo, c'était à l'instant Densa Rina. Allez, tout de suite, il est 8h34, un peu d'humour avec un extrait du Peinard déchaîné de George. Et puis juste après, ce sera Leto avec Pineapple.
1: Bonsoir.
2: C'est Martin Deschamps.
1: Oui.
2: Oui, bonjour. Dites-moi. Moi, votre canard, là, il faut venir le récupérer. Hein, il est en train de tout me bouffer maintenant. Appelez-moi la... Qui êtes-vous?
1: Allô?
2: Oui, donnez, appelez-moi un des bonhommes de chez vous, là.
1: Oui, monsieur, bien sûr. Je vous appelle le responsable.
2: Mais votre canard, il est en train de me bouffer tout, là.
1: Vous voulez patienter une minute?
2: Ben, dépêchez-vous.
3: Allô?
2: Allô? Oui, bonjour, monsieur. Dites-moi, ça suffit. Votre canard, faut venir le récupérer maintenant.
1: Saint-Martin des Champs, bonjour.
2: Ben oui, pourquoi le monsieur a coupé?
1: C'est une blague?
2: Ben non.
1: Oui, bien sûr. Je sais où nous sommes, nous sommes à Skyrock.
2: Ben, on va vous laisser tomber alors, hein?
1: Ouais.
2: On va le garder, le canard, hein?
1: Vous gardez le canard?
2: Il n'y a pas de problème, on le fourguera ailleurs, hein?
1: Vous voulez pas me donner le canard?
2: Non, non, non, non.
1: Ben pourquoi?
2: Ben, parce que je m'y suis fait.
1: Oh ben non.
2: Il dort à côté de moi, il m'amène le petit déjeuner au lit.
1: Mais moi aussi, j'aime bien les canards.
2: Il se blottit contre moi. Est-ce que vous feriez tout ça, vous, ma petite?
1: Ah ben, bien sûr, et je ferais plein de câlins en plus.
2: Ah bon?
1: Eh ben oui.
2: Mieux que mon canard?
1: Avec votre canard.
2: Je savais qu'il a un bec à plat, là, hein.
1: Non, sans déconner, c'est une blague.
2: Ben non.
1: Vous êtes où?
2: Ben, je suis là, votre voisin d'en face. La petite maison d'en face. Et on, comme ils m'ont dit, les autres, que c'est
1: ah,
2: chez vous
1: désolé,
2: qui...
1: Désolé, il n'y a pas de maison en face.
2: À 200 mètres de chez vous, madame, le long du
1: ah
2: petit
1: oui
2: chemin.
1: Et où nous sommes?
2: Ben, vous êtes à la sortie de Murvienne, mais vous vous moquez de moi depuis tout à l'heure, hein.
1: Écoutez, monsieur, enfin... Bon, dites-moi, en fait, la raison de votre appel.
2: Je vous appelle parce qu'il y a un monsieur, un canard ici chez nous, hein. Et on m'a dit que c'est alors... chez vous. Il s'est sauvé de chez vous.
1: Le canard s'est sauvé de chez nous.
2: Du château.
1: Nous sommes un restaurant, nous sommes pas une ferme.
2: On m'a dit de Saint-Martin. C'est de Saint-Martin du château qui s'est sauvé. Alors moi, je vous appelle pour ça et vous vous mettez à me faire des propositions.
1: Ah, oh, je ne vais rien faire, monsieur.
2: Si, enfin... vous m'avez fait des propositions malhonnêtes, sexuelles. Mais... Vous m'avez fait des propositions sexuelles.
1: Non, monsieur, c'est pas vrai.
2: Mais ça vous fait rire.
1: Enfin, monsieur... Bon, donc, bah, venez, ramenez-nous le canard.
2: Bah, je vous le ramène, hein, mais c'est pas la peine de m'allumer comme ça, hein.
1: Oui, monsieur, enfin, mais qui êtes-vous?
2: Bah, votre voisin, j'arrête pas de vous le dire.
3: Oui, allô?
2: Oui, vous m'avez raccroché au nez tout à l'heure.
3: Ah, on vous a raccroché au nez tout à l'heure.
2: La dame qui est là, elle me fait des propositions. Alors, faudrait... Votre canard, qu'est-ce qu'on en fait? Il s'est sauvé de chez vous ou pas?
3: Quel canard?
2: On a un canard qui est en train de... qui est d'une violence inouïe. Et le voisin nous a dit que c'est de chez vous.
3: Il y a un canard qui est une violence inouïe et vous a dit que c'est de chez nous.
2: Du château de Saint-Martin-des-Champs.
3: Oui.
2: C'est bien beau.
3: Château Saint-Martin-des-Champs.
2: La mairie de Murvienne m'a donné votre numéro.
3: Non.
2: Non, on s'approche pas, hein. Et j'ai eu la demoiselle tout à l'heure qui commence à me faire des petites propositions, là.
3: Ah, mais c'est toujours la même chose, hein.
2: Vous venez le chercher ou pas? Bah écoutez, attrape-moi-le, Simone.
3: Comment?
2: Ah, j'ai pas la ma femme là, tu l'attrapes avec le petit filet là. Je peux pas, mais... Hey, c'est le bonhomme là, ils vont venir te chercher, t'appelleras la police et tout. Appelle-moi le garde champêtre. Hey, c'est bon, ben, on va appeler le garde champêtre.
3: Attendez monsieur. Oui, allô monsieur?
2: Oui.
3: Je vous passe le plus grand responsable du château. Oui.
4: Oui, bonjour monsieur.
3: Bonjour monsieur.
4: On vous téléphonait parce qu'on voulait faire une réservation parce que vous faites la journée portes ouvertes.
3: C'est ça.
4: Et on est tombé avec des gens qui n'arrêtent pas de se moquer de nous là.
3: Mais oui, c'est ce que je vois, oui.
4: Alors on voudrait donc une table pour 4 personnes.
3: Pour midi?
4: Non, non, pour ce soir, si possible.
3: Pour ce soir, aucun problème. À quel nom monsieur?
4: Skyrock Radio Pédard.
3: D'accord.
4: Voilà.
3: On regarde la table.
5: Le gag de Jean-Paul Georges sur Radio Pédard Skyrock. George, tu exagères.

0: Toto avec Pineapple sur la radio locale, la radio d'ici, Radio Panar Skyrock. Il est 9h20. Dans quelques minutes, j'ai bien une bonne idée de sortie à vous proposer là. Et puis là, tout de suite, on écoute ensemble The Sound of Silence par Disturbed sur Radio Panar.
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1: 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Alors, on revient dans quelques minutes avec PLK.
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Julien Doré, un instant avec Barracuda. Vous écoutez Radio Père Skyrock. Allez, vous restez avec nous, puisqu'il y a Sandra qui prend le relais là, pour la petite matinale jusqu'à midi. Puis moi, je vous retrouve après, entre midi et deux, comme on dit, après le magazine local. Allez, passez une très belle matinée. Voici PLK. Salut.

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1: 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Radio Pénard Skyrock, bonjour à tous et bienvenue dans la petite matinale de ce jeudi. Côté tube, je prépare Farouko, Benjamin Biolay et voici Shakira avec Dai Dai. Il est 9h.
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Radio Pénard Skyrock, bonjour à tous et bienvenue en ce jeudi matin. C'est la petite matinale et on vient d'écouter Shakira avec Die Die et avouer que c'est le genre de titre comme ça qui motive. On continue avec Benjamin Biolay, Rend l'amour. Et comme chaque jour, on va parler cadeaux.

0: raison.
1: Rends l'amour, c'était Benjamin Biolay sur Radio Pénard Skyrock, votre radio locale. 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La suite, c'est avec Farouko et il n'y a pas que.
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3: Encore du beau temps, hein, qui est annoncé par Météo France pour aujourd'hui jeudi. Il fait 17 degrés par exemple ce matin à Sérignan-Plage, à Béziers, au Cap d'Agde. On attend jusqu'à 28-29 degrés cet après-midi à Narbonne, ou encore à Capestan. La tendance de demain vendredi, bah, c'est à peu près pareil. Il fera de 17-18 degrés le matin jusqu'à 30 degrés l'après-midi. Allez, bonne matinée, c'est le retour de Sandra.
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1: Coucou Chanel, c'était Mary Leva sur Radio Pénard Skyrock, en votre radio locale. Bon jeudi à tous, on s'approche du week-end. Il va se passer plein de choses ce week-end. On va largement en parler. Pour la musique, c'est Shawn Mendes que je vous passe. C'est Nothing Hold Me Back sur Radio Pénard Skyrock.

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2: Sean Mendes sur Radio Pénard Skyrock, une radio populaire et indépendante. 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À suivre Ria avec Soirée Mondaine. On écoutera aussi Jennifer Lopez et David Guetta avec Save Me Tonight.
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Jusqu'à la dernière note, Auria et Soirée Mondaine sur ADP North Skyrock, votre radio locale. La musique continue en ce jeudi matin. Voici Jennifer Lopez et David Guetta et Save Me Tonight.

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1: C'est la petite matinale, bienvenue en ce jeudi. Pour les tubes, je vous ai préparé Luan avec jour 1, Naïka pour One Track Mind. Et voici Us l'enfoiré et Jul.
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Us, l'enfoiré et Jules sur Radio Pénard Skyrock, une radio populaire et indépendante. Des cadeaux, ça vous tente? On en parle dans les toutes prochaines minutes. Mais d'abord, voici Naïka et One Track Mind.

0: Les gros tubes du moment, vous les écoutez ici sur Radio Pénard Skyrock, votre radio locale. C'était Naïka avec One Track Mind. 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On écoute Louane avec Jour 1.
1: Le premier tube, une couleur particulière.

0: jour 1, un titre de ses débuts. Elle a fait un joli bout de chemin depuis. Hein. C'était Louane hein, sur Radio Pénard Skyrock, votre radio locale. On a l'agenda qui arrive dans les prochaines minutes. Mais d'abord, voici Sound of Legend et San Francisco.
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1: Et c'est aujourd'hui que démarre le 23e festival Les Héros du cinéma et de la télé au congrès, au Palais des Congrès, Cap d'Agde de Méditerranée jusqu'à dimanche. 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La suite avec Tyke pour Girlfriends. On écoutera aussi Chuck Berry.
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2: Radio Pénard Skyrock, bienvenue dans la petite matinale de ce jeudi. Pour les tubes, on y retourne avec Flo de la Vega, avec Redbone, et voici Zao et MC Solar. Il est 10h.
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0: Comme Caroline, on adore Zao MC Solar sur Radio Pénard Skyrock, votre radio locale. On va parler des cadeaux du Club Pénard dans les prochaines minutes, mais d'abord voici Redbone, Come and Get Your Love.
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C'était Redbone hein, sur Radio Pénard Skyrock, la seule radio locale. 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La suite est en musique que ça se passe. On écoute Flo de la Vega avec Aimer les gens.

0: Aimez les gens, c'est le retour de Flo de la Vega sur Radio Pénard Skyrock, votre radio locale. Bon jeudi à tous, vous êtes peut-être au boulot, allez, vous le savez, ici le temps passe plus vite et plus agréablement avec les tubes qui vous accompagnent, Marvin Dupré dans quelques instants, et voici Blaster Jack, c'est Unfaithful.
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Faithful, hein, c'était Blaster Jacks sur Radio Pénard Skyrock, en votre radio locale. Toujours plein de cadeaux à gagner grâce au Club Pénard, on en parle dans les prochaines minutes. Mais d'abord, on écoute Marvin Dupré, on y va pour la foudre.

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2: La foudre, c'était Marvin Dupré sur Radio Pénard Skyrock, en votre radio locale. 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La musique continue, je prépare pour la suite.

0: Girl. On écoutera aussi Angèle et Justice avec What You Want.
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0: Jamaïcane, c'était Yugal et Solto sur Radio Bénard Skyrock, une radio populaire et indépendante. Bon jeudi avec nous, on s'approche tranquillement du week-end et les plus grands tubes nous accompagnent en ce jeudi matin. Voici Angèle et Justice et What You Want.
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1: Radio Pénard Skyrock, c'est la petite matinale avec encore plein de tubes. En ce jeudi matin, Shakira et Billy, Gambi dans quelques instants. Et voici Romain, on y va pour Calm Down.
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Down, hein, c'était Romain sur Radio Pénard Skyrock, en votre radio locale. Vous êtes peut-être en voiture sur les routes de la région, puis on est ravis de vous accompagner sur votre trajet. Avec les tubes que vous aimez, c'est Gambi comme promis qu'on écoute, et juste après on parlera cadeau.

Bambi sur Radio Pénard Skyrock, en votre radio locale. 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La suite sur Radio Pénard Skyrock, c'est avec Shakira et Billy et Algo.

0: tous, c'était Shakira et Billy sur Radio Pénard Skyrock, votre radio locale. Chaque jour, l'équipe de Radio Pénard Skyrock vous accompagne et chaque après-midi, c'est Vince avec sa playlist. La playlist de Vince est tous les jours de 15h à 19h. On écoute Elena, on y va pour Mélatonine.
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Mélatonine, c'était Elena sur Radio Pénard Skyrock, en votre radio locale. Dans un petit instant, on a rendez-vous avec l'agenda. Mais avant, j'adore ce titre, c'est Alex Warren. C'est parti pour Fever Dream.

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1: 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Radio Pénard Skyrock, avant 11h, on va écouter Tiesto et j'ai aussi pour vous Manu Chao.
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Beautiful Places, hein, c'était Tiesto sur Radio Benar Skyrock, votre radio locale et la musique continue en ce jeudi matin. On écoute Manu Chao et Je ne t'aime plus.

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2: Radio Peinard Skyrock, c'est la petite matinale. Bienvenue, côté tube, je prépare Elliot, Miley Cyrus. Et voici les taux pour Pini Apple. Il est maintenant 11h.
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0: Penny Apple, c'était Leto sur Radio Pénard Skyrock, votre radio locale. Merci de nous avoir rejoints en cette fin de matinée. On va parler cadeaux dans un tout petit instant, mais d'abord on écoute Miley Cyrus, on y va pour Flowers.
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c'était Miley Cyrus sur Radio Pénard Skyrock, en votre radio locale. 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La musique continue. On écoute Elliott et on s'oubliera.

0: Nouveau single pour Elliot, on en est très fan. C'était On s'oubliera sur Radio Pénard Skyrock, en votre radio locale. Ce garçon, cet artiste fait partie des inoubliables. On écoute Ed Sheeran, on y va pour Caméra.
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Caméra, c'était Ed Sheeran sur Radio Pénard Skyrock, votre radio locale. Restez avec nous, les cadeaux arrivent. Mais avant, ce titre qui donne le sourire, c'est Yann ce qu'on écoute avec Clic Clic Pan Pan. 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
2: Les clics pompons, c'était Yann, c'est sur Radio Pénard Skyrock, en votre radio locale. 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La musique revient, Shakira avec Dai Dai. On écoutera aussi Naïka et One Track Mind.
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0: Day Day, c'était Shakira et Burna Boy sur Radio Pénard Skyrock, votre radio locale, et c'est évidemment l'hymne de la Coupe du Monde de football qui bat son plein avec le prochain match de l'équipe de France qui aura lieu lundi soir. La musique continue, on écoute Naïka et One Track Mind.
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1: Bienvenue dans la petite matinale de ce jeudi. Côté tube, je prépare Dizzy et Théodora. On écoutera aussi Gordo. Et voici Willy William et Life is Life.
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1: Life is life, hein. C'était Willy William sur Radio Pénard Skyrock, la seule radio locale. Bon jeudi à tous, on n'est plus très loin du week-end. Week-end qui s'annonce bien rempli. Il y a vraiment plein de choses à faire et vous pouvez compter sur nous pour vous donner les bons plans et les bonnes adresses. Et pour la musique, on y retourne avec Gordo et Loco Loco.

0: Loco Loco, c'était Gordo sur Radio Pénard Skyrock, une radio populaire et indépendante. 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La musique continue avec, pour vous comme promis, Diziz et Théodora. On y va pour Mélodrama.
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Mélodrama, c'était Dizzy et Théodora sur Radio Pénard Skyrock, en votre radio locale. 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On écoute Imagine Dragons, on y va pour

Thunder, c'était Imagine Dragons sur Radio Pénard Skyrock, votre radio locale. L'agenda, ce sera dans un tout petit instant, mais avant on écoute Sound of Legend et c'est San Francisco.

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1: Et on avance jusqu'au week-end avec samedi les Halles Andalouses aux Halles de Béziers de 10h à 23h. Une journée entière aux couleurs de l'Andalousie entre flamenco, gastronomie, musique et tradition espagnole et grandes soirées concerts aussi jusqu'au bout de la nuit. Samedi, l'ASBCJ me fête ses 90 ans, un anniversaire exceptionnel. Rendez-vous pour une journée unique au Palais des Sports de Béziers, avec un spectacle inédit, un apéritif convivial et un repas festif, avec une soirée DJ pour célébrer ensemble les 90 ans du club, les 90 ans de l'ASBJ. Radio Pénard Skyrock avant midi, Jack et Carla arrivent pour la recette. On écoutera aussi Quincy Jones.
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La recette, c'était Jack et Carla sur Radio Pénard Skyrock, en votre radio locale. À midi, comme chaque jour, vous retrouvez l'équipe du Pénard déchaîné. On se quitte avec Quincy Jones et je vous fais des bises pleins. Et je vous dis à demain pour une autre petite matinale.

0: Allez, c'est parti pour ce quatrième rendez-vous de la semaine. Il est midi, le magazine local arrive dans les prochaines minutes. Mais avant ça, place à Dalida sur Adepener Skyrock.
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1: En dernier studio, bonjour tout le monde, bonjour Nathalie.
2: Bonjour vous qui nous écoutez toujours plus nombreux. Parce qu'on vous aime, mais qu'est-ce que c'est bon, mais qu'est-ce que c'est bon. On se sent vivre et on est heureux. Et bien écoutez, on a un magnifique article dans Midi Libre, je l'ai sous les yeux. Page 2, dans l'édition d'aujourd'hui. Un grand merci à Antonia Jiménez et à toute l'équipe du Midi Libre pour les 45 ans de Radio Pénard Skyrock que l'on célébrera au Vin c'est le Vin ce samedi. Et bien, qu'est-ce que c'est beau. Et le slow, et alors pas, et on revendique de le fêter dans la légèreté, les mélodies et l'insouciance. Voilà. Ben oui, je vous explique. On peut être courageux, ne rien lâcher, toujours aller plus loin et tout. Voilà, c'est la marque de fabrique de la radio, et être quand même dans la légèreté, l'insouciance. Voilà. Au moins pendant le Vin c'est le Vin. D'ailleurs, tout est organisé pour que le Vin c'est le Vin, on oublie tout.
1: Voilà.
2: Exactement. et très bel article, et on est très très très heureux de cet anniversaire des 45 ans et qu'on va fêter avec légèreté, mélodie, insouciance ce samedi. Après-demain, c'est après-demain. Réveillez-vous, vous qui m'écoutez. Bon, non, alors. Je sais que vous êtes nombreux à avoir déjà réservé par 10, par 15, par 20. Oui, voilà. Et c'est ce samedi sur la place de la Madeleine. Et est-ce que je vous dis ou pas qui a déjà réservé? Bah, on aura, alors allez, je passe un bonjour. Alors déjà, un grand bonjour à nos partenaires, la ville de Béziers, les vignerons de Sérignan et Rénov Global sur cette édition. Un grand bonjour à Kevin et à toute son équipe. Et on aura le privilège, le plaisir d'accueillir un client de la radio, un partenaire, c'est Geoffrey de Cuenca, du Nouvel Homme, de la boutique Nouvel Homme, voilà, qui sera là avec son équipe, et on est très heureux. Et vous tous aussi, tu te dis, bah allez, tout va bien, mais c'est les bonnes nouvelles, comme ça, c'est les bonnes vibrations du Vin c'est le Vin, et on aime vous qui réservez, qui serez là, on le sait. Qu'est-ce que c'est bon de pouvoir vous revoir, et on organise tout, on prépare tout, tout va bien. L'éloge pour les artistes, merci Jean-Luc, parce que un tribute d'Abba, et évidemment, il faut ce qu'il faut pour se préparer, voilà, donc tout s'organise. Qu'est-ce que, vous qui nous écoutez là, et qu'est-ce que vous voudriez savoir sur le vin? On ouvre à 19h, on bloque les réservations jusqu'à 20h.
1: Oui.
2: Maxime
1: le discours.
2: Le discours.
1: Enfin, j'ai perdu le mot, du coup.
2: Ça, c'est le lancement. C'est suite à l'interview de Francis Huster qui va reprendre en pièce de théâtre le film Le discours d'un roi. Et alors, le lancement officiel, ce sera à 20h30, voilà, avec monsieur le maire, dont je rappellerai qu'il a fait partie aussi de l'histoire de Radio Pénard Skyrock, mais je laisse la surprise à lui et à vous. Et voilà, ce sera vers 20h30 et après le lancement du tribute Abba Story, voilà, que vous allez découvrir. Et après, évidemment, après le lancement par Olwen, et qui reprend après le micro aussi, comme sur chaque vin, c'est le vin, avec beaucoup de talent. Dans l'actualité, écoutez, nous étions au Polygone tout à l'heure, qui lance une nouvelle forme d'accueil avec une hôtesse d'accueil virtuelle, mais c'est très très spectaculaire. Donc évidemment, notre équipe est sur place et on vous publiera les photos et tout ce qu'il faut. Hier, évidemment, c'était les vignerons de Sérignan. Là aussi, toutes les photos dans l'après-midi. Et bien sûr, nous sommes partout, vous le savez. Regardez derrière vous, il y a du Radio Pénard. Et écoutez, on vous souhaite l'appétit que vous méritez. On va se quitter évidemment sur un Abba, on en profite. On passe un clin d'œil aussi, allez, un clin d'œil sympa, parce que vous savez, je vous l'ai déjà dit, que le Vin c'est le Vin se décline maintenant au niveau national. Et c'est Château Féteau à la Livinière qui a rejoint l'aventure en novembre. Et ils font une très belle soirée ce samedi, si vous habitez à côté. C'est ce samedi 20 juin, donc à Château Féteau. Et ça sera soirée guinguette avec le groupe Level, Food Truck et les vins de Château Féteau, bien évidemment. On passe un grand bonjour à la famille Arnaud et pour cette belle soirée. Nous y serons aussi. Et oui, nous y serons aussi. Voilà. Et en attendant, écoutez, après-demain soir, faites. Vous qui nous écoutez, écoutez bien Radio Pénard Skyrock, toujours, toujours, toujours, parce que tout est étudié pour que vous ayez le moral, et même même si des fois c'est pas le cas, c'est pas grave. C'est écouter Radio Pénard Skyrock et ça revient. Qu'est-ce qu'il y a, Maxime? Oui, parce qu'on peut pas être toujours. On peut pas être toujours. Ah, tout va bien. Ah, non, ça existe pas. Ça, c'est pas la vraie vie. Ça. Dans la vraie vie, il y a des hauts et des bas. Il y a des fois on morfle, des fois c'est à peu près pas mal. On croise les doigts. Mais quand on écoute Radio Pénard Skyrock, je sais qu'il y a toujours un truc qui donne la pêche. Voilà, un titre, une info, une capsule humour de George. Voilà, tout est fait pour ça et on a de la chance. Nous sommes une radio de loisirs et de divertissement, donc, c'est magnifique. Et vous dire également que je vais vous laisser aller manger. Comme si vous attendiez la fin pour vaquer à vos occupations. Ben oui, Maxime. Il veut pas me croire, Maxime. On laisse le micro à Ted tout à l'heure. Ah, mais il a 45 ans, j'ai le droit quand même j'ai le droit d'être en effervescence. Voilà, avec ce bel article et votre amour et votre amour qu'on vous renvoie et c'est bon, ça c'est bon. On se quitte avec Abba et on se retrouve tout de suite, voilà, tout de suite on enchaîne et on se retrouve en vrai, dans la vraie vie, en présentiel, comme on dit, et ça sera samedi 20 juin sur la place de la Madeleine à partir de 19h.
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1: À Béziers, les vidages. Bonjour madame, je vous appelle, je suis sur les allées à la fête des associations.
2: Oui.
1: Et le maire de Béziers nous avait dit que votre lycée et votre collège viendraient à la messe publique et mobile de 9h. Il n'y a encore personne, est-ce normal?
2: Ah, je sais pas, je vous passe le secrétariat.
1: Hein? Je vous en prie ma soeur, passez le secrétariat. Oh, quelle musique! Chiante, comme c'est pas possible. Il devrait avoir une musique rap, dans les bahuts. Allô? Oui, madame.
2: Oui, bonjour.
1: Vous êtes la secrétaire?
2: Oui, monsieur.
1: Monsieur Raymond Coudert nous avait dit que votre collège assisterait à la messe mobile et publique sur les allées Paul Riquet d'aujourd'hui. Et nous sommes sur... Il n'y a encore personne de chez vous. Comment se fait?
2: Mais vous parlez de quoi, là, monsieur, pardon?
1: D'une messe mobile qui a lieu sur les allées Paul Riquet pour la fête des associations qui démarre aujourd'hui. Et le maire, monsieur Raymond Coudert,
2: oui,
1: m'avait dit que votre lycée secondaire de la Devesse serait présent. Vous-même et les élèves, il n'y a encore personne.
2: Mais je regrette, monsieur, je ne suis pas du tout au courant. Je vous passe le principal adjoint. Hein?
1: Allons-y. Allô?
2: Oui.
1: Oui, de la part du père Gérard. Pressez-vous, s'il vous plaît, ma soeur. Allô?
2: Allô?
1: Oui, sœur.
2: Oui, je regrette, monsieur, mais personne n'est au courant ici.
1: Et
2: hein?
1: Pourtant, nous avons bien reçu une confirmation de votre part.
2: Une confirmation écrite?
1: Non, de la part de la mairie, nous disons que le collège de la Devesse serait présent à notre messe pour la première.
2: Ben, je regrette, monsieur, mais personne n'est au courant. Je viens de poser la question à plusieurs personnels d'ici, le principal adjoint, le conseiller d'éducation. Personne n'est au courant, hein? Voilà.
1: Non, attendez, ne m'expédiez pas, s'il vous plaît. Quand même.
2: Non, mais je n'en sais pas plus, monsieur.
1: Un peu de politesse.
2: Oui, bien sûr, mais je n'en sais pas
1: plus. Oui, mon père.
2: Je ne peux rien vous dire.
1: Oui, mon père. Alors, quand même.

0: Passez-moi quelqu'un de responsable. Je ne peux en rester là.
1: Allô?
0: Allô?
1: Oui.
0: Qui êtes-vous, madame?
1: Et vous?
0: Moi, je suis le père Grégoire, je suis sur les allées, et la mairie de Béziers nous a dit que le collège d'Oldevez assisterait à la messe publique de ce matin.
1: Non, il n'en est pas question. Les élèves sont en cours.
0: Et alors, madame la religion, pourquoi il n'en est pas question?
1: Oh, écoutez, monsieur, s'il vous plaît. Au revoir et bonne journée. Hein?
0: Vous pourriez m'appeler mon père au lieu de m'appeler... Allô?
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0: lui, c'est une machine à tube, hein, clairement. Bien sûr, Gims avec Emprise, juste à l'instant sur Radio Pénin Skyrock, votre radio locale. Midi 35, content de vous retrouver, de vous recroiser sur les ondes du 100 FM autour de Béziers. On est ensemble jusqu'à 15h, bien sûr, et ça commence dès maintenant avec Mary Mary Shackles.
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0: passer une très belle journée avec nous. Merci de votre visite. Midi 48, dans quelques instants, eh bien, on écoutera Loto avec Pineapple. Ça, c'est le carton du moment. Et puis aussi, Tamin Pala avec Dracula. On est bien sur Radio Pénard Skyrock.
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1: Merci d'être là, vous écoutez la radio locale, la radio d'ici, Radio Pénard Skyrock, en Miterrois sur le 100 FM et sur l'appli gratuite Radio Pénard. 13h, la suite avec Jazzy Funk, petite pépite là, et puis là maintenant c'est Zao.
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0: petite pépite comme ça qui vous accompagne dans ce début d'après-midi à 13h07, signé Jazzy Funk featuring Stéphane Dechezo, s'appelle Funky Up à l'instant. Vous écoutez Radio Open Air Skyrock, bah bienvenue hein, d'ailleurs si vous arrivez seulement. Pour ceux qui bossent en non-stop, eh bien bon courage. D'ailleurs, on souhaite bon courage aussi à ceux qui sont installés, une scène incroyable pour la fête de la musique là, ce week-end sur les allées Paul Riquet de Béziers. C'est juste à la hauteur de la radio, là, il y a un boulot monstre. Bah salut les gars, courage à vous, force comme on dit. Richard Grey qu'on va écouter dans un instant avec la Luna, et puis là tout de suite c'est Mickey. Voici, ça pique un peu quand même.
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0: on va s'ambiancer avec ça pendant l'été. Hein. Richard Gray à l'instant, la Luna, vous écoutez la radio locale, Radio Pétard Skyrock. Bonjour, bienvenue si vous arrivez seulement. On est ensemble jusqu'à 15h avant le retour de Vince, c'est le retour de la playlist. Sound of Legend, San Francisco, c'est ce qui arrive juste après Sia, que voici avec Never Give Up sur Radio Pétard.
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0: Bonne journée, merci d'être avec nous. Quel plaisir de vous retrouver tous les jours sur les antennes de Radio Pénard Skyrock, la radio locale de divertissement. Si vous arrivez pour passer quelques jours de repos, la bien méritée en Biterrois, vous allez profiter pleinement de la mer Méditerranée et de toutes ses installations. D'ailleurs, on salue toutes les équipes qui bossent pour vous comme ça tout l'été à la plage, toutes les guinguettes évidemment, que ce soit au bord du canal du Midi ou en bord de Méditerranée. Salut à vous. Nous reviendrons dans quelques instants pour la suite avec George Michael ou encore Damino David.
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1: Bienvenue sur la radio locale, la radio d'ici, Radio Pénard Skyrock à 13h35. Dans 10 minutes, j'aurai un invité à vous proposer de découvrir. Vous connaissez sans doute, évidemment, il s'agit du caveau des arènes. Eh bien, vous le savez, c'est bientôt la fête des pères. Oui, c'est ce dimanche-là. Donc, ce sera l'occasion d'en savoir plus avec Christophe dans quelques minutes. Et puis, d'ici là, la bonne musique de votre radio locale. Ça continue dès maintenant avec Théodora. C'est le nouveau single. Et ça bouge de ouf. Ça s'appelle Miss Kitoko.
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0: bienvenue sur Radio Open Skyrock. 13h45 pour suivre. Je vous prépare Gims avec Soleil, puis j'aurai une excellente idée de sortie à vous proposer. En attendant, il est temps d'accueillir Christophe Abellaneda, qui est responsable du caveau des arènes à Béziers. Et oui, c'est bientôt la fête des mères, pensez-y.
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0: Mon invité aujourd'hui sur Radio Pénard Skyrock, il s'agit de Christophe Abellaneda, qui représente le caveau des arènes à Béziers. Bonjour Christophe.
3: Bonjour Ted.
0: Dans quelques jours, c'est une date évidemment importante, il s'agit de la fête des pères, et je sais qu'il se passe des choses, en tous les cas qu'il y a de belles choses prévues à cette occasion au caveau des arènes, Christophe.
3: Tout à fait, c'est vrai que c'est une date que nous chouchoutons, car la fête des pères fait partie... évidemment, de moments incontournables dans notre magasin, car nous proposons beaucoup, pas mal de coffrets cadeaux, évidemment à tout prix. On a pas mal de choix. Nous faisons sur mesure les coffrets cadeaux, voilà. Et nous faisons des dégustations aussi le samedi.
0: Alors justement, est-ce qu'on peut parler peut-être un petit peu plus en détail du contenu de ces coffrets, par exemple ?
3: Donc, nous proposons évidemment, pour le dire, les vins de la région. Nous allons choisir nos vins chez les vignerons, nous les dégustons et nous les ramenons évidemment au magasin. Nous proposons ces vins-là. Ensuite, nous avons une large gamme de champagne et en même temps une large gamme d'alcool. Alors, encore une fois, je te dis, Ted, ce sont des produits que nous sélectionnons et nous avons évidemment un grand public. Donc, on a toute proposition à faire, notamment au niveau tarif.
0: Alors, qu'est-ce qu'on pourrait peut-être conseiller à un papa qui ne réside pas forcément Béziers et qui ne connaît pas forcément les vins de la région, et justement, si un des enfants veut faire plaisir?
3: Alors, écoutez, bon, nous, on propose des appellations telles que Fougères, Saint-Chinian et Corbières, mais notamment en Fougères, le domaine Mas-Nicolas, qui est à Cabrerolles, qui est fantastique, avec... un produit, un vin qui est très rond, avec de la longueur et sur le fruit. Puis après, une valeur aussi qui est connue sur Béziers, le Château Grésin. Je vous parle de cela en Fougères. Un très bon rapport qualité-prix.
0: Une question supplémentaire, Christophe Abellaneda, du caveau des arènes. Est-ce qu'il y a que à boire au caveau des arènes?
3: Bien non, justement, on peut manger. Alors nous proposons toutes sortes de terrines, toutes sortes de produits locaux. Avec ceci, vous pouvez compléter vos petites corbeilles cadeaux. C'est un plateau qui est très joli. On peut mettre une bouteille et l'accompagner avec des terrines locales, des olives locales aussi. Voilà, tout est locaux, hein, là voilà. Et donc, ceci forme un très, très joli cadeau.
0: Quand est-ce qu'on peut venir au caveau des arènes?
3: Bah, écoutez, c'est une question superbe que tu me poses. Alors, le caveau des arènes, simplement, est ouvert du lundi au dimanche matin, de 10h à 20h. Voilà. Donc, écoutez, c'est très simple et nous sommes fermés que le 1er janvier. Vous savez tout, Ted.
0: Merci d'avoir été notre invité, Christophe Abellaneda, du caveau des arènes. C'est à Béziers, bien sûr.
3: À Béziers, à côté des arènes, évidemment.
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1: Et faire un petit tour à l'auberge du canal à Villeneuve-les-Béziers. Ben voilà, ça se trouve promenade des Vernets et vous allez à coup sûr passer un excellent moment. Alors aujourd'hui c'est jeudi par exemple. Eh bien le jeudi on propose thème moules frites ou pizza. Alors n'hésitez pas vous aussi en bordure du canal du Midi, allez vous régaler à Villeneuve-les-Béziers à l'auberge du canal. Et comme tous les jeudis donc une soirée à thème et ça c'est bien. Et on revient dans quelques minutes avec Farouko, ce sera Tchapaké.
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1: Bienvenue en Biterrois, bienvenue sur la radio locale de divertissement Radio Pénin Skyrock, jeudi après-midi. Il est à présent 14h. On poursuit avec Elisa Tovati, Tom Dice, juste après Shakira, Die, Die.
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0: Kélisa, Tomati, Tom Nice à l'instant sur la radio d'ici Radio Penar Skyrock. Bon début d'après-midi. Restons ensemble jusqu'à 15h et puis à partir de 15h jusqu'à 19h, c'est le retour de Vince. Ce sera le retour de votre playlist. Bon, et il y a du lourd à écouter dans un instant, notamment Bad Bunny Café Con Ron. C'est juste après Bébé Rexha.
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0: tellement bien ce son de Bad Bunny, Café Con Ron. Bah ça, on va danser dessus tout l'été, c'est clair. Pour la suite, il y aura Mauvais Joe avec Pilé. Et puis là, maintenant, on poursuit à 14h14 avec Enrique Iglesias. Et laisse le destin l'emporter sur Radio Pan Skyrock.
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0: vous parler de la course de la Feria. Ce sera à Béziers, mercredi 12 août. Une course gratuite, 10 km chronométrés à partir de 16 ans, ou la rando de 6 km non chronométrés. Le départ, c'est à 11h des allées Paul Riquet. Et la bonne nouvelle, c'est que c'est un parcours semi-ombragé, hein, avec des ravitaillements, les brumisateurs et plein de l'eau à gagner pour tous les participants par tirage au sort. C'est la course de la Feria, c'est un rendez-vous incontournable. Inscription sur ATS dès maintenant et le site de la ville de Béziers. Vous pouvez aller aussi chez Décathlon à Villeneuve-les-Béziers retirer votre dossard. Ce sera mercredi 12 août, la course de la Feria. Et on vient dans quelques minutes seulement pour la suite de votre après-midi avec Louane, avec Naïka ou Jennifer Lopez.
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1: Et pour la suite de la musique, c'est Naïka, One Track Mind. Et puis je vous prépare un petit Indochine dans quelques instants. Bah oui, ça ne se refuse pas. Belle journée.

de Flore, ce qu'ils appellent une revisite en cuisine en fait. Alors on prend l'original, on rajoute quelques petits ingrédients et ça, bah, ça change tout en fait, hein, clairement. Merci d'être avec nous dans ce début d'après-midi. Je sais pas que vous êtes en pleine forme les copains, content de vous retrouver en tous les cas. On est ensemble encore un gros quart d'heure, hein, jusqu'à 15h, puis après ce sera le retour de vie.

0: Bam, bam, ça c'est les sons de l'été sur lesquels on a envie de bouger clairement. C'était Ugel avec Jamaican Bam Bam juste à l'instant. Vous le savez, Radio Pénard Skyrock sur les allées Paul Riquet de Béziers, plein centre de la ville. C'est là où ça bouge. Et quelquefois on se demande si c'est les allées Paul Riquet, ça ne serait pas un terrain d'aviation. Moi je me demande en fait, parce que vu les avions de chasse qui passent.
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0: 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Et on revient dans un instant avec PLK.
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bien fait, hein. C'est PLK, c'est Pocahontas qu'on écoutait à bientôt 15h dans cet après-midi de jeudi 18 juin. Il est temps de se dire au revoir. On se rejoint demain, bien sûr, comme d'habitude, demain matin pour les leftos. Et puis sinon, entre midi et 15h, comme d'hab. La suite, c'est la playlist de Vince qui démarre dans quelques instants. Le temps de vous faire un petit plaisir de l'après-midi avec un petit classique funky signé Tawata Agri et Aeroplane. C'est sur Radio Pénard Skyrock cet après-midi. Salut tout le monde.

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2: Excellente journée, merci d'avoir choisi Radio Pénard Skyrock. C'est jeudi, bien 18 juin. Je vous propose de le passer ensemble à nouveau jusqu'à 19h. C'est l'avant-dernière de la semaine. Tout de suite, accrochez-vous. Voici Auria.
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0: de nouveau présent pour la playlist entre 15h et 19h sur Deep Ender Skyrock. Bien content de vous savoir avec nous et puis surtout de continuer à vous jouer les meilleurs tubes avec Angemie, Heaven is Right Here. Et d'ici quelques minutes, eh bien, nous retrouverons l'avant-dernier clin d'œil de cette semaine sur Deep Ender.
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0: Vous êtes au cœur de cette playlist. Bon jeudi après-midi avec le clin d'œil du jour. C'est Gilbert Montagnier, son incontournable Les Sunlight des Tropiques, sorti en 1984. Un titre devenu un classique absolu de la variété française. Le morceau qui cartonne dès sa sortie s'impose dans les clubs, les radios et devient l'un des hymnes estivaux les plus diffusés en France. Un tube qui traverse les générations. Ils mettent instantanément le smile. Place au soleil, place au clin d'œil du jour. Gilbert Montagnier, Les Sunlight des Tropiques sera du Pénard Skyrock.
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0: se régale une fois encore en savourant le clin d'œil d'aujourd'hui. C'était Gilbert Montagnier, le prochain à découvrir et à retrouver demain avec le plaisir de vous accompagner jusqu'à 19h au cœur de cette playlist, hein, les amis. C'est Louisa qu'on écoute, Jetlag.
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c'est sur Béziers. Là, on se retrouve toute la semaine à l'écoute de Radio Pénard Skyrock, évidemment. Et puis, de vous proposer Rihanna pour continuer. Voici Man Down dans la playlist.

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1: Comme d'hab sur Radio Pénard Skyrock, là où je vous propose d'arriver en ce moment pour votre playlist. Bon jeudi avec nous, c'est le 18 juin. Pendant quelques jours, aborder l'été, la fête de la musique et puis se programmer aussi de nombreux infos loisirs sur le Grand Biterrois. Les prochaines infos, les prochains bons plans avant 16h pour l'instant. 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Ce sera Leto pour le retour des tubes dans un instant. Pineapple.
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0: Un bon jeudi après-midi sera des peinards Skyrock. Une bonne partie sont au boulot pour la plupart d'entre vous. Et puis d'autres sont peut-être d'ores et déjà au week-end ou tout simplement là en télétravail. Tout cela ne m'empêche pas de parcourir la playlist de cet après-midi, les amis, avec Gambi, René Kaovila sur Radio Peinard.
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1: On poursuit cette journée sur Radio Pénard Skyrock. Bien sûr, de pouvoir les démarrer chaque matin avec le TED Morning pour demain vendredi. Oh que oui, ce mot magique qui sent déjà bon le week-end. Dès 6h, réveillez-vous avec le TED Morning. Il sera au rendez-vous, bien entendu. Et puis, en ce qui nous concerne, on se retrouve plus tard dans la journée. La playlist, on garantit une fois encore avec les meilleurs tubes. Vos infos, loisirs pour le week-end, ça arrive avant 16h. Et là, c'est Sound of Legend. I'm so excited sur Radio Pénard.
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Oui, place à votre playlist sur Radio Skyrock, bien sûr, d'accompagner chacun des après-midi de cette semaine avec d'excellentes nouvelles pour le week-end à venir et puis le son de Take qu'on écoute. Voici Girlfriend sur Radio Skyrock.

Oui, c'est par ici. On a fait le choix de s'installer tous ensemble durant toute la semaine. Et ça, c'est une excellente nouvelle parmi tant d'autres. Avec les bons plans pour votre week-end à venir dans 24 heures. Hein, celui-ci débutera. Et là, c'est Taylor Swift pour continuer cet après-midi avec Opalite sur Adipenar Skyrock. 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

0: venez partager cette journée avec Radio Open Air Skyrock et bien sûr toute la team d'ici à 19h pour découvrir vos bons plans de sortie. Les prochains, ce sera dans moins de 10 minutes. Et puis de continuer maintenant avec Cœur de Pirate, oublie-moi sur Radio Pénard.
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0: l'instant, vous étiez avec Cœur de Pirate et son titre Oublie-moi sur Radio Pénard Skyrock, sorti en 2014, l'un des morceaux phares de son album Rose. On va tout de suite basculer vers l'univers plus moderne et introspectif d'Alex Warren avec Fever Dreams sur Radio Pénard Skyrock.
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1: 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Et puis dans un instant, vous écouterez Jules sur Radio Pénard.
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0: c'est par ici, hein, depuis Béziers, le 100 FM pour nous écouter et puis en profiter une nouvelle fois tout au long de cet après-midi. Direction maintenant le créneau de 16h avec Justin Nozuka, un excellent souvenir en douceur, là c'est After Tonight.
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2: Bon après-midi, bonne journée sur Radio Pénard Skyrock pour ainsi démarrer cette nouvelle heure de playlist. Au programme J Balvin, il y a aussi Flo de la Vega et Sound of Legend. Tout de suite, San Francisco, 16h.
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0: après-midi, là où tout se déroule actuellement, accompagné bien sûr des meilleurs tubes, de vos bons plans, et puis de le faire au boulot pour nous entendre, peinard.fr, voici Shakira et Burna Boy, Die Die, et puis auparavant, La Vie, c'est le son de DJ Youssef.
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1: 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Vous venez de le faire là à l'instant en vous connectant sur le 100 FM, sur le site pénard.fr, le site de la maison avec toutes ces rubriques, le player et puis enfin notre appli qui vous suit partout sur mobiles et tablettes, l'appli Radio Pénard. Pour la suite, arriveront les bonnes adresses. Je vous ai aussi calé Jason Derulo, il y aura Gims et Angèle dans un instant avec Justice, What You Want.
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1: On en profite, hein, comme d'hab, avec Radio Open Air Skyrock. Il y a moyen d'inviter du monde. La fréquence, elle est unique, ouverte à tous. Le 100 FM, comme d'ailleurs l'appli Radio Open Air, que je vous invite vivement à télécharger sur les stores mobiles. Elle est disponible gratuitement. Les prochaines sorties avant 17h. Et puis, pour la musique, Blaster Jax et Kate Ryan Désenchantée, ou encore Miles Smith. Là, c'est Drive Safe.
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0: Alors, du Banner Skyrock, on réside chaque après-midi à vos côtés, hein, pour une nouvelle fois accompagner vos déplacements pendant que vous bossez, puissent faire plaisir tout simplement. Dans quelques minutes, c'est l'agenda que je vous concocte. Et puis, Ugel auparavant, Jamaican, encore Art City, Adam Levin, Locked Away sera du Banner.
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1: Et direction Magalas, ce soir 18h, la Pampille inaugure sa terrasse avec au programme 6 vignerons de Saint-Chinian, tapas, grillades et cette ambiance conviviale qui fait tout le charme du village. 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Vous pouvez bien sûr les contacter 04 67 28 03 62. Dans un petit instant, vous écouterez pour le retour des tubes Théodora Miskitoko.
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0: Ça le fait, on va vous suivre jusqu'au cap de 19h. Maxime qui prendra aussi le relais tous les soirs pour la playlist, le bonus. Et puis pour l'instant, je vous annonce qu'on va sortir du boulot là dans quelques minutes. Avant ça, voici Icon, Kekalor sur Radio Pénard.
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2: Bienvenue à vous, il est 17h, c'est symbolique, mais c'est l'heure à laquelle, pour la majeure partie d'entre vous, vous quittez le boulot et nous voilà donc enfin à vos côtés pour cette playlist Mauvais Joe, bienvenue.
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0: 15h-19h, la playlist sera du Banner Skyrock avec les meilleurs tubes. En voici un prochain à écouter tout de suite. Gordo, Loco Loco sur la seule radio locale.
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0: êtes sur Radio Open Air Skyrock. Les amis, si on vous embarquait jusqu'au cap de 19h, oui, c'est possible. C'est ce que je vous propose de faire comme chaque jour. Week-end compris avec, dans l'immédiat, Grand Corps Malade et Kimber Rose, nos plus belles années.
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du Penner Skyrock. Comme d'hab, vous restez avec nous. Bien entendu, c'est de 15h à 19h avec un max d'infos à venir découvrir pour bien sûr se préparer au prochain week-end, au beau jour, à l'été. Et puis de tout de suite vous proposer Blaster Jacks, Unfaithful sur Deep Penner Skyrock.

0: Alors, Deep Inner Skyrock, on sort tout juste de Blaster Jacks. C'était Unfaithful. Votre playlist est bien place à Arroya. Avec Soirée Mondaine, son single élégant et moderne. Mélange de pop urbaine et de groove nocturne qui s'impose comme l'un de ses titres les plus remarqués actuellement. Soirée Mondaine, Arroya, ça arrive sur Radio Pénard.
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0: 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Et puis très vite, vous écouterez Tame Impala avec Dracula.
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vous arrivez à toute heure pour écouter Radio Open Air Skyrock, voire pour passer la journée accompagné par votre radio locale. Aucun problème, nous on est présent chaque après-midi pour la suite de la playlist avec King Serenity All For You sur Radio Pénard.

0: Ça fait plaisir d'être avec vous en ce moment connecté sur Deep Enor Skyrock et de pouvoir continuer dans cette demi-heure. Vous réservez toutes les sorties sur Béziers ainsi que sur les villages et puis l'écouter John Newman, Love Me Again Again sur Deep Enor Skyrock.
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1: Radio Pénard Skyrock, votre radio locale par ici, vous venez d'arriver, bienvenue pour finir cette journée et rien de tel que de le faire accompagner par la playlist, choper des bons plans avant 18h, les prévisions météo pour demain vendredi et puis le week-end qui va arriver à grands pas avec une série d'événements à ne pas rater. Je vous en reparle avec l'agenda de prévu d'ici 18h. Là c'est Elliot, on s'oubliera sur Radio Pénard Skyrock.
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part de là, évidemment, à la maison, pendant que vous êtes au boulot, peut-être même en sortez-vous à cette heure-ci. Prudence hein, dans les transports, vous êtes au volant, en covoiturage, en train d'écouter les programmes de votre radio locale, ça c'est cool. Voici Shakira Al Ghouta. Radio Pénard.

0: dans une vingtaine de minutes. On approchera de 18h avec ça, bien les bons plans, les prévisions météo. Et pour la musique, je m'occupe de vous jouer Zaz. On ira.
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0: on se met bien avec Radio Open Air Skyrock. La bonne nouvelle, c'est qu'on va continuer sur cette lancée pour finir l'après-midi. Vous réservez les meilleurs tubes. Et puis, bien entendu, de pouvoir aussi choper des bons plans dans ces quelques minutes après Alex Warren. Fever Dreams sur Radio Open Air.
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1: Je vous donne cette info très importante à compter de demain ainsi que le 20 juin. C'est le don du sang organisé sur les allées Paul Riquet à Béziers. Une collecte essentielle hein, puisque chaque don permet de sauver des vies et répond aux besoins quotidiens des hôpitaux et des patients. Alors si vous êtes en forme, prenez quelques minutes puisque votre geste compte vraiment. N'oubliez pas non plus ce soir la Gambille sur Villeneuve-les-Béziers qui est d'ailleurs ouverte tous les jours, midi et soir. La Guinguette vous accueille dans son ambiance conviviale et donc ce soir c'est soirée sunset avec DJ Set pour profiter du canal du midi jusqu'à la tombée du jour. La suite avec DJ Tutus, feu sera Deep Enar Skyrock.
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0: La playlist ici sur Bazier, accompagnée par les meilleurs tubes. Vous serez également accompagné jusqu'au retour à la maison, d'où que vous soyez, avec dans quelques instants la météo est topique pour approcher 18h avec Bicky J. Sorry papy.
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1: Et allons-y pour cette dernière ligne droite de playlist, ici pour vous accueillir sur Radio Pénard Skyrock. Vous souhaitez donc la bienvenue, on va tout de suite repartir avec Leto Pineapple, et puis juste avant, c'est le point météo.
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1: Toujours beau, toujours chaud. C'est parti pour l'été, hein, je dois dire, sur l'ensemble du Biterrois, avec des températures maximales qui étaient encore très agréables cet après-midi. On avait en effet 30 degrés à peu près, hein, sur les allées Paul-Riquet de Béziers, ainsi que plein centre Narbonne. Pour la journée de demain, vendredi, bah, ce sera quasi la même chose, soit de 17-18 le matin jusqu'à 30 de degrés l'après-midi. Et puis pour samedi, ce sera aussi la même chose, quasiment 18 à 30 degrés l'après-midi. Ça devrait même remonter un petit peu pour dimanche. Allez, passez une belle soirée. C'est le retour de Vince.
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0: Ouais, c'est un plaisir d'être là hein, sur Radio Benar Skyrock et de finir cette journée à 19h avec Maxime, ce sera pour le bonus. Et puis on enchaînera pas mal de tubes hein, d'ici là avec des bons plans, des cadeaux. Et voici Myrtle Teen, No Puedo Para.
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0: Comme d'hab, merci de nous faire confiance pour finir la journée, se mettre en forme pour la prochaine, celle qui arrive demain, vendredi. On débutera le week-end et puis pour l'instant, de poursuivre avec Big Flo et Oli, dernière sur Radio Pénard.
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donc sur Béziers, le point de départ. Et en ce moment, vous êtes toujours à la sortie du taf ou bien sur le parcours vous ramenant sur le lieu de votre soirée, à la maison ou ailleurs avec la playlist. Porte au-dessus de voici Ed Sheeran. On écoute Camera sur la seule radio locale.

du Banner Skyrock, toute la team vous souhaite une très bonne fin d'après-midi, accompagnée par les programmes de votre radio locale. Et tout de suite par George Michael, I Want Your Sex sur Banner Skyrock.

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1: Excellente fin de journée avec Radio Pénard Skyrock. Dites-moi, c'est le week-end dans 24 heures et puis dans un petit peu plus de 48 heures maintenant. 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

du Banner Skyrock pour la suite et la fin. Dernière demi-heure de playlist en ce moment pour venir vous régaler. Et puis aussi, on parlait autour de soi. N'hésitez pas. Voici Coldplay. Viva la vida. 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

0: Oui, c'est bel et bien depuis Béziers que ça se passe. Les programmes faits maison, proposés, concoctés entre 15h et 19h pour découvrir la suite. Restez bien avec moi, voici Meryl, Boss.
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1: Oui, ça le fait bien d'être accompagné par Radio Pénard Skyrock et de vos invités chaque jour à venir nous rejoindre sur les réseaux sociaux, notre page Facebook, également Instagram, où vous pourrez retrouver l'ensemble de notre actu, vos commentaires et puis nous laisser tous vos messages et ainsi d'être connecté avec Radio Pénard Skyrock. C'est noté? Alors allons-y, voici Tiesto, Beautiful Places sur Radio Pénard Skyrock. La

Alors, du Bénard Skyrock, on est forcément bien installé pour parcourir ces 20 prochaines minutes. Céder la place à Maxime ce soir 19h pour la playlist Le Bonus. Vous confirmez également une nouvelle série de bons plans. Et tout de suite, c'est Dr Yaro sur la salle.

0: Allez, approchez ce Radio Penner Skyrock ici pour parcourir ces quelques kilomètres qui vous séparent des retours à la maison peut-être, ou en tout cas à la sortie de la plage, des terrasses. Il y a toujours moyen de prendre du bon temps et on écoute One Republic pour ainsi continuer sur la lancée Runaway sur Radio Penner.
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0: Morrissey ne change rien. On est bien sur Radio Pen Earth Skyrock. Demain, venez vous réveiller avec le Ten Morning à partir de 6h sur la seule radio locale. Et puis d'accompagner ces quelques instants avec Zao comme Caroline. Et je vous proposerai bien de tourner la page vers un nouvel agenda.
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1: Et si on partait à Sérignan ce week-end, on va mettre à l'honneur celles et ceux qui font vibrer le sport tout au long de l'année. En effet, la ville qui organise les trophées des sportifs. Une grande cérémonie qui célèbre les équipes, les bénévoles, les entraîneurs, les jeunes espoirs et les sportifs confirmés qui portent haut les couleurs de Sérignan. Alors allons du football au rugby, du tennis à la danse, en passant par le BMX et bien d'autres disciplines. C'est toute la richesse du sport local qui sera récompensée. Un moment convivial, festif et une vraie reconnaissance pour celles et ceux qui s'engagent au quotidien. Ça se passe à la Cigalière, samedi à partir de 18h du côté de Sérignan avec le trophée des sportifs. Et puis Aïcho Speed dans un instant, Champions.
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Ici, on est sur Béziers, les amis. Merci d'avoir suivi tout au long de cet après-midi la playlist qui sera de retour demain. On remet ça pour la dernière de la semaine. Et c'est Maxime qui prend le relais pour le bonus d'ici peu avec Mauvais Joe pour approcher de 19h. Maladie, et je vous embrasse fort. Prenez soin de vous, restez fidèles. Vive heureux, excellente soirée avec Radio Pénard Skyrock. À demain.

0: bonsoir tout le monde et merci d'avoir choisi Radio Pénard Skyrock en ce jeudi 18 juin. Il est 19h pour YouTube, Meryl arrive, mais avant ça, place à la remix de Shakira et de Burna Boy sur Radio Pénard Skyrock.
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Hello everybody! Comment ces amis? Très heureux de vous retrouver pour ce quatrième rendez-vous la semaine. On est ensemble jusqu'à 21h. Autant vous dire qu'on va se mettre bien avec les cadeaux du Clépanard, de l'info insolité pour YouTube. Place à Quentin Moziman sur

0: Sur le son FM, un son j'avais pour vous, le son de Anime, c'était Médicaments sur Radio Pénard, Skyrock et puis les copains, son morceau avec Meryl va sortir demain. Ah, je sais pas vous, mais moi j'ai carrément hâte de pouvoir vous le jouer. Allez, on reprend musique, place au son du gel sur Radio Pénard, Skyrock.
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0: radio locale, la radio d'ici, c'est Radio Pena Skyrock. Et puis les copains, ce week-end, vous avez envie de faire la fête? Alors notez-moi bien ce rendez-vous, vu que ce samedi 20 juin, au Macawana, sur l'île des loisirs au Cap d'Agde, on va vous attendre pour un showcase exceptionnel avec Genesio. 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Et Genesio, c'est ce samedi 20 juin au Macawana au Cap d'Agde. Et justement, on va l'écouter avec L2B.
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Eh oui, un instant, j'avais pour vous le classique Radio Penas Skyrock. On va écouter La Fouine, ça fait mal. Morceau sorti en 2009, c'était extrait de son album Mes Repères, vendu à plus de 180 000 exemplaires et classé numéro 1 au top des charts en France. Allez, repas musique, place au son de l'étau sur Radio Penas Skyrock.

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1: Une radio populaire et indépendante, c'est Radio Pénard Skyrock. Et puis, il y a les amis, mais qu'est-ce qu'on a encore pour la soirée estivale des Vignerons de Sérignan? Je vous rappelle que c'est tous les mercredis de l'été, alors qu'à vous, au 114 avenue Rogeaudou. Et évidemment, vous pouvez retrouver toutes les photos sur la page Facebook de la radio. Allez, on prend musique et place au son de Gambie.
2: Maxime Cholet.

0: danse.
1: Alors on danse évidemment avec les tubos de la PSC Police. On va écouter la remix de Stromae sur Radio Pédalar Skyrock. En tout cas, merci les copains de nous avoir rejoints sur le son FM du côté de Montady. On va parler sortie loisir dans les prochaines minutes. Mais avant ça, place à Gimsous sur Radio Pédalar Skyrock.

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1: La radio événement, c'est Radio Pénard Skyrock. Et puis les amis, j'espère que vous êtes prêts pour samedi. Et oui, on est à J-2 avant de fêter le 20, c'est le 20 et fêter les 45 ans de la radio. Donc autant vous dire qu'on vous a prévu pas mal de surprises. Le rendez-vous se fera sur la place de la Manana Béziers. C'est à partir de 19h évidemment. 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On se dit à samedi et nous reprenons en musique avec le son de Leto sur Radio Pénard Skyrock.
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0: Allez, c'est reparti pour un tour les copains. Il est 20h, on a encore une heure à passer ensemble. On attaque la deuxième mi-temps de la playlist bonus avec David Guetta. Mais avant ça, je vous ai calé VG Dream sur Adopel Air Skyrock.
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Il avait joué ce morceau lors de son Stade de France, les copains. On va l'écouter, David Guetta sur Radio Benar, Skyrock. Et puis, c'est officiel. On sait que David va faire le closing de la main stage de Tomorrowland cette année lors du premier week-end. Allez, on repart en musique. Cachemire arrive. Mais avant ça, place Amigos sur Radio Benar, Skyrock.

0: Les tubes que vous aimez sont forcément là dans la playlist bonus avec le son de Cachemire sur Radio PNR Skyrock. 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Bon appétit et nous repart en musique avec Alonso.
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1: 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Et puis là, les amis, on va aller faire un petit tour du côté de Montady, vu que la fête de la musique, elle aura lieu ce samedi 20 juin. Donc ça va se dérouler à la salle Célestin Marty. C'est à partir de 19h et c'est gratuit, donc profitez-en. Et pour les tubes, et ben là on repart en musique avec le son d'Orange Emmy sur Radio Pena Skyrock.
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5: Météo, il est 8h du matin.
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5: Météo, il est 8h du matin, on va pas manger des

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Et oui, à l'instant j'avais pour vous le classique Radio Pénard Skyrock. C'était Ayam, je danse le Mia. Morceau sorti en 1993 qu'on retrouvera notamment sur l'album Ombre et Lumière. Le morceau lui sort plat George Benson du tube Gimme Tonight. Et c'était classé évidemment numéro 1 des top des chats en France. Allez, on repart en musique avec le son de Alida sur Radio Pénard Skyrock.

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0: 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Bonne chance et nous reprenons en musique avec Dimitri Vegas et avec Mike sur Radio Pénard Skyrock.
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0: Ouais, là on peut clairement le dire qu'on est en ambiance Coupe du Monde avec la remix de Shakira sur Dependard Skyrock. Allez, reprends musique les copains, on reste bien branchés sur son FM du côté de Paillès. On va parler sorties loisirs dans les prochaines minutes. Mais avant ça, place à Timmy Trompette.
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1: 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Et puis les amis, j'espère que vous avez réservé votre soirée de samedi soir. Et oui, vu qu'on va fêter les 45 ans de la radio avec une tribu tabac. Donc vous savez quoi, vous avez encore le temps de tout bloquer les amis, d'appeler les copains, les copines, qui vous voulez. Et on se retrouve tous ce samedi 20 juin sur la place de la Madeleine à Béziers pour fêter cette nouvelle édition du Vin c'est le Vin. 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Et nous reprenons en musique avec Kenzie Donna.
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Eh oui les amis, it's the time. On arrive à la fin de cette émission. Prochain rendez-vous demain dès 19h. Demain c'est Ted qui s'occupe de vous dès 4h. Et nous on se quitte avec Leto, chéri coco. Des bisous.

0: Maladie sur Skyrock, c'était le son de Mauvais Joe pour démarrer cette soirée. C'est parti, on est là comme tous les soirs entre 21h et minuit. Vous aussi, tombez, on va passer une belle soirée. C'est Radio Libre en direct. Je suis devenu libertin.
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0: Et on peut faire tout ce que vous voulez comme tous les soirs sur Skyrock, mais oui, c'est Radio Libre. C'est pour ça que ça s'appelle Radio Libre. Radio Libre sur Skyrock, la plus grande radio libre de France. Profitez-en, appelez-nous, débarquez ici. 01 53 40 30 20. Vous avez votre appli Skyrock. Eh bien, vous nous laissez vos messages et puis vous nous parlez de tout ce que vous voulez. Vous avez un problème à gérer, une connerie à faire avec nous, une story à nous raconter, un coup de gueule à pousser. Tout est possible. Tous les soirs avec toute l'équipe qui est là. Tiens, on va prendre des nouvelles de l'équipe. Comment vous vivez ce premier ou deuxième jour de canicule? Ça dépend où vous en êtes. Et j'ai regardé Romano. Bonjour Romano d'ailleurs. Bonjour.
6: Bonsoir
0: Romano, notre météorologue. Qu'est-ce qui se passe Romano? J'attends.
6: Alors, voilà, c'est bon.
0: C'est ça, les stars de la météo.
6: Je vais faire un petit réglage technique.
0: Voilà, très bien.
6: Oui, bonsoir. Qu'est-ce que ça se passe-t-il?
0: Bonsoir, des nouvelles de la canicule.
6: Bah, il fait chaud.
0: Parce que tu es météorologue.
6: Oui, météorologue, on dit.
0: Voilà, tu t'occupes de la météo. Voilà,
6: il fait chaud. Hein,
0: et pareil, on est parti pour une canicule qui va durer au moins 10 jours.
6: Non, mais de toute façon, je pense que ça va être un été caniculaire.
0: Au moins 10 jours. On va se caniculer tout l'été. Ça va être super.
6: Ça va être la folie, quoi.
0: Oui, fais-nous ta blague de ce matin, Karim. La canicule.
4: Quand la canicule s'emballe, les cannibales.
0: Ils s'enculent, mais. C'est super cette canicule parce qu'on rigole bien.
6: 53 départements en vigilance orange.
0: Ah, je crois que c'était 53 degrés demain, moi.
6: Non, en vigilance orange.
0: Et on n'aura pas 53 degrés demain.
6: Non.
0: Bon, ben bon courage
6: ça
0: à vous.
6: Ça va chauffer.
0: Ouais, bon courage, bonne soirée. On va passer la soirée ensemble. Ça va être chaud parce qu'on aura notre problème du mois. J'ai salué Romano, le météorologue. Je salue Romano tout court. Bonjour Romano.
6: Bonsoir.
0: Bonsoir. Je salue également Romano, le docteur. Bonsoir docteur.
4: Salut tout le monde.
6: Bonsoir. Il y a Romano Pamela aussi.
0: Bonjour Romano.
6: Oui, bonsoir.
0: Bonsoir. J'ai oublié quelqu'un.
6: Non, pour le moment,
4: si, le commandant Baby.
0: Ah, bonsoir.
6: Oui, bonsoir.
0: Bonsoir, commandant Baby. Voilà. Ils sont plusieurs dans sa tête. C'est bien, ça nous fait plein d'idées en plus.
6: C'est ça.
0: Tiens, appelez-nous, donc vous le savez, vous avez la parole, vous aussi. Il y a le docteur Romano qui est avec nous pour les patients de la semaine, les patients du problème du mois qu'on retrouve comme tous les jeudis soirs. On va voir quelle est la vie sexuelle des Français. Où est-ce qu'on en est dans la vie sexuelle des Français?
6: Ouais. Ah,
0: d'ailleurs, j'aurais un truc à vous donner, il faut que je retrouve. J'ai vu ça, je vous ai imprimé un machin, mais je sais pas où j'ai foutu. Voilà. Le sexe dit trash est en augmentation en France.
6: Trash?
0: Oui, selon l'IFOP, donc c'est vrai, un institut de sondage sérieux. Le sexe trash est en augmentation, on en reparlera d'ici quelques instants. Je vous dirai tout sur le sexe trash qui est en augmentation.
6: C'est quoi le sexe trash?
0: Eh bien, justement.
6: Genre BDSM, tout ça.
0: On va en reparler dans un instant, on va tout vous dire. Donc vous pouvez nous appeler, vous pouvez débarquer ici, nous parler de tout ce que vous voulez. Le problème du mois, on s'en occupera tout à l'heure. On va découvrir l'état de la vie sexuelle des Français. Et ça vous permettra peut-être de nous parler de la vôtre. Hein. Vous pouvez tout nous dire, je vous le dis. Profitez-en et appelez-nous dès maintenant. On va prendre des nouvelles de l'équipe. Bonsoir. Alors, on va commencer par qui? La plus belle, la Marie. Allez.
7: Oh, merci, c'est gentil.
0: Bonsoir, la plus belle. Bonsoir. La Marie. Comment ça va?
7: Ben, ça va. Écoute, moi, j'ai rien foutu de l'après-midi, comme ça, au moins.
0: Un peu comme tout le temps.
7: Non, pas comme tout le temps.
0: Ben, tu fais quoi alors?
7: Non, mais j'ai un peu traîné chez moi, tu vois. J'ai laissé les fenêtres ouvertes et voilà.
0: Non, mais tu fais quoi les autres jours?
7: Ben, je fais des trucs.
0: Après quoi, par exemple?
7: Ben, je fais des choses. Toi, tu fais quoi, toi?
6: Ben, par exemple, aujourd'hui, j'ai eu rendez-vous avec ma banque. Je me suis engueulé avec ma banquière.
7: Ah, merde.
0: Voilà, t'as ta réponse.
7: Pas bon signe.
6: Tu vois, hier j'étais chez le podologue et ensuite l'après-midi j'étais chez le dentiste.
0: Ouais.
7: Ah ben moi aussi, hier j'étais chez le dentiste. Tu vois.
6: Qu'est-ce que j'ai fait d'autre cette semaine? J'ai eu beaucoup de rendez-vous médicaux. J'ai eu. Attends, c'est où que j'ai été aussi?
0: Ton psychiatre, tu es allé voir ton psychiatre?
6: Non, ça m'a saoulé.
0: Et les cachets
6: Les cachets pour ma boule, j'arrête. Je me dis que l'été va me reposer.
0: Voilà.
6: Attends, qu'est-ce que j'ai été voir d'autre? J'avais été une deuxième fois chez le dentiste.
0: Ouais.
6: Non, j'étais voir un autre médecin aussi.
7: Ah putain, tu t'en souviens plus à force de voir.
0: Stone, c'est une bonne idée. Hein, si vous ne savez pas quoi faire.
6: Ouais,
0: si
6: c'est
0: vous...
6: ça exactement, un toucher rectal.
0: Voilà. Il y a Stone qui a une bonne idée pour tout le monde. Si vous avez trop chaud, allez au cinéma. Parce que c'est
7: climatisé. Ouais, mais c'est vrai.
0: Et c'est vrai que ça peut être pas mal.
7: Ouais.
0: C'est une bonne idée ce qu'il a fait.
6: Bah, sinon, il y a les centres commerciaux.
0: Salut à toi, Stone. Oui, tu restes dans les centres commerciaux, c'est vrai, c'est pas mal.
6: Et en général, c'est climatisé. Tu vois, chez Picard,
7: dans un congélo.
0: Ouais, exactement. Moi, je vais bien faire un tour chez Picard. Très bonne idée, j'y ai pas pensé.
6: Ah,
0: ouais.
6: Tu vois,
7: tu t'installes au mieux.
0: Je m'enferme dans un congélo. Ouais. Salle de sport, c'est climatisé, on nous dit aussi.
6: Ça dépend.
0: Ça dépend des salles de sport.
6: Ouais, il y en a, c'est juste. Il y a une aération, mais pas de clim fraîche, tu vois.
0: Et t'imagines s'il n'y a pas de clim, ça doit puer.
6: Ouais, les odeurs, non, mais la chaleur.
0: Ah, si, les odeurs aussi.
3: Ça va.
0: Ah ouais.
3: Ouais non, c'est, bah, ça dépend. Il y a les salles des gens.
6: T'es pas passé par là.
3: C'est voilà. Faut pas aller dans la même salle que Cédric, sinon ça va.
0: Bon, bonsoir Samy.
3: Salut l'équipe, bonsoir tout le monde.
0: Ça va, comment tu vis cette canicule?
3: Je change de t-shirt trois fois. Moi je transpire beaucoup les gars.
0: Ah tu sues.
3: Ouais, donc dès que je sue, ça fait.
6: Ça c'est les stéroïdes.
3: Oui. Ouais, c'est ça. C'est ça et l'huile que je mets sur le corps.
0: C'est l'huile.
6: L'huile,
0: l'huile
6: s'attache cette merde.
3: Ouais, l'huile transpire sur mes t-shirts.
0: C'est ça les sportifs.
3: Ça fait des auréoles, je change de t-shirt.
0: Et oui, c'est ça.
3: Ouais, trois t-shirts aujourd'hui.
0: Ah ouais, quand même.
3: En fait, je sais pas, moi je transpire de la poitrine.
0: Du torse.
3: Ouais, du torse, tu vois. Et du coup, ça fait pub, pub, pub, ça fait des gouttes sur le t-shirt. Ça fait un peu crade, j'aime pas, donc je change de t-shirt.
0: Non, moi, dans le dos, moi, je transpire.
3: J'ai tout le temps un t-shirt de rechange.
0: Ah, putain, t'arrêtes du cul, Cédric, ça doit être les chutes du Niagara.
6: Non, ah, ouais, putain,
2: non, c'est Cédric. Mais ah, tu ouais, fais vraiment rêver tout le temps, quoi. C'est... Hiver comme été, printemps comme automne, tu fais rêver à toutes les saisons.
0: qu'est-ce que. Bah, Cédric, bonsoir. Qu'est-ce que t'as à nous dire aujourd'hui? Tout va bien?
5: Ouais, ça va, tranquille. Aujourd'hui, je fais un petit tour à Disney, pépère.
0: Ah, t'es à Disney?
5: Ouais.
0: Il fait faire un tour de ouf, c'est faire chaud, quoi.
5: Bah, il y avait pas beaucoup de gens en plus, tu vois.
0: Bah, c'est normal, il fait trop chaud.
5: Ah, ouais, justement, c'était nickel.
0: Ouais, ouais.
5: Ah, c'était nickel.
2: T'as attendu en plein cagnard pour les attractions?
5: Non, même pas, parce que ma pote, elle a pris le passe.
0: Passe.
5: Ouais, voilà.
0: Le passe où tu passes.
5: Ouais, le passe où tu passes.
0: C'est pratique, le passe où tu passes.
5: Tu t'attends pas, quoi.
0: Bon, Karim, t'es tout gonflé, mais ça va, sinon t'es content.
8: Ouais, ça va, alhamdoulilah.
0: Très bien.
8: Je suis là, je suis avec vous.
0: J'ai mis des lunettes d'intellectuel ce soir.
8: Ouais, c'est surtout pour me prendre des faciales.
0: Ah, d'accord.
8: Ouais, ouais, des faciales avec des lunettes.
0: Non, mais je crois que c'était pour faire intelligent.
8: Ça fait intelligent.
0: Ouais, tu as l'air très intelligent.
8: Je suis con quand même.
0: Non, pas du tout. Tu as l'air très intelligent, je te suis
8: vraiment con.
0: Et Guigui, comment ça va?
9: Bonsoir tout le monde, ça va très bien moi.
0: Alors, où en est ta maladie de la tique là? Comment ça se passe?
9: Ah, je suis hyper content. J'ai la maladie de Lyme.
8: Génial. Félicitations.
0: Tu dis ça à ceux qui l'ont eu, c'est horrible.
9: Voilà, mais je sais.
2: Alors d'ailleurs, j'ai appris un truc, il y a un auditeur qui m'a dit.
0: On se fait piquer par une tique.
2: Non, on ne se fait pas piquer, c'est des morsures.
9: Ouais, c'est des morsures, ouais. On a dit des conneries, c'est des morsures.
2: Merci, je sais plus qui m'a envoyé ça. Il m'a dit, vous dites n'importe quoi, vous êtes trop con, c'est pas des.
9: C'est pas des piqûres, c'est des morsures.
0: Il s'est fait mordre par un tique. Une tique.
9: Non, je suis passé voir le médecin rapide, là, il m'a dit qu'au vu de ce qu'il y avait sur la jambe, c'était pas très grave et c'est en train de partir.
2: Et qui avait fait le bon diagnostic?
0: Le docteur Romano.
9: Le docteur Romano, évidemment.
0: Oui, le docteur Romano.
9: Pourquoi je suis allé en Romano
0: évidemment.
2: Il faut vraiment que je m'équipe avec la carte vitale et tout. Hein.
0: Bon, vous avez un truc à nous dire, vous débarquez ici, vous nous appelez 01 53 40 30 20. Pour débarquer, vous avez l'appli Skyrock. On salue l'adjudant dentifrice qui est là. Bonjour à Karen, à qui on fait un bisou. Salut à Thomas, salut à Siempa. On embrasse Miko. Salut Miko, salut Fred. Bonjour à Brian, salut à Esteban. Il y a plein de monde. Sarah, on te fait un gros bisou. Le plaisir de vous retrouver tous les soirs. C'est maintenant, bah oui, c'est maintenant et c'est parti pendant 3 heures. 3 heures de Skyrock tous les soirs et demain, 17 000 euros à gagner. 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
0: 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Histoire de vous acheter une clim, tout ça. Et moi, vous savez qu'avec ma clim, je revis, c'est génial, ça pareil.
2: Mais tu vas tomber malade, gros.
0: Mais je suis déjà tombé malade.
2: Ah, voilà.
0: Donc, il faut la mettre à combien la clim? Parce que moi, j'ai mis à 16, c'est pas assez.
2: Mais c'est quoi comme clim que t'as déjà?
0: Un tout petit bloc, un truc à 300
2: avec, avec le tuyau dehors, là.
0: 299 euros, tuyau dehors, et voilà, c'est ça.
2: Bah, il faut la mettre, moi je sais pas, je la mets à 22, 23, tu vois.
0: Ah ouais, putain, 16 c'est pas assez, c'est pour ça que j'ai froid alors.
7: Le mec va se trimballer avec son pull chez lui. c'est normal.
0: Hier j'ai ressenti la grosse couette.
9: Tu as tombé malade.
0: J'avais enlevé la couette en plein milieu de la nuit. Je me suis
7: levé. C'est pas logique ton truc.
0: À 4 pattes, j'ai dit putain, je l'ai foutu où la couette? Hop là, je suis allé dans le placard, j'ai pris la couette, je l'ai mise sur moi. Sans la mettre dans la housse, j'ai juste mise sur moi comme ça. Et j'avais froid donc.
9: Ah, mais tu as tombé malade.
0: Non, mais ce matin j'étais pas bien.
7: Bah ouais.
0: Bon là, je suis content.
9: Monte un peu.
0: En pleine forme. J'ai suivi les conseils du docteur Romano, il est super le docteur.
2: Ah, oui, mais en même temps, bon, il n'est pas non plus climatiseur. Hein.
0: Non, mais il est super cool. Bon, il y a les numéros que vous nous envoyez pour les doubles appels. Bah, tiens, il y a Brian qui nous envoie le numéro d'une Michelle. Et bien, on va tester ta Michelle, Brian. Et vous nous envoyez les numéros des gens que vous voulez retrouver tout à l'heure dans le double appel. On les connectera les uns ensemble, les uns avec les autres.
2: C'est mieux.
0: On les connectera ensemble, les uns avec les autres. Et on va retrouver dans un instant Salomé qui veut nous poser une question.
2: Ouais.
0: Une question sur une. Un truc qu'on lui a proposé qui est un peu chelou.
2: Hein. Même, je te dirais même qu'elle a fait.
0: Qu'elle a fait qui est même très chelou.
2: Ouais. Ah. Après, ouais, normal. Elle se demande si c'est normal ou pas normal.
0: Bon, on va en reparler avec toi. Bon, on va dire bonjour à Salomé. Salut Salomé.
10: Hello.
0: Hello, hello.
2: Salut ça Salomé.
9: Salut.
0: Salut Salomé. T'es dans quel coin, toi, Salomé?
10: Moi, je suis de Lausanne.
0: T'es de Lausanne? On est donc en Suisse.
2: C'est pour ça qu'elle parle doucement.
0: Mais oui. C'est la canicule en Suisse aussi, voilà. J'imagine. Ouais, c'est pareil, non? Il fait chaud en Suisse?
10: Hein? Oui, il fait très chaud et de plus en plus.
0: Et de plus en plus. Vous êtes à combien au bord du lac Léman?
10: En tout cas, la semaine prochaine, ce sera 34 degrés, j'ai appris.
0: Bah, c'est rien, ça. J'ai vu des trucs. On prévoit du 43 degrés en France la semaine prochaine, lundi. Lundi, c'est le pic de la canicule. 43 degrés en France.
10: Lundi. Ah ouais.
0: C'est la température au Qatar actuellement. Hein.
3: Ouais.
0: 43 degrés lundi et une canicule de. Oh, c'est bien, Médeline, avec tes oreilles, tu m'as fait du vent.
7: Oui, ça fait ventilateur.
0: Ah, j'ai un chien, c'est un ventilateur. Génial. T'as vu comme il est génial, hein, mais ce chien, c'est un truc de ouf. T'as vu Romano, hein. Elle est super.
2: Elle est belle.
0: Elle est belle.
3: Non, elle est belle, non, certainement pas.
0: Elle est belle, elle est super. Elle a une très belle voix et en plus, elle fait du. Donc, semaine prochaine. On va te prendre, Salomé, tu vas nous expliquer ce qui t'arrive. Et puis, n'hésitez pas, vous aussi, hein, si vous avez une petite question que vous vous posez, un truc à nous raconter. On est là jusqu'à minuit avec vous. Et on fera un point sur le problème du mois. Il y a Scalp qui nous demande de faire un point sur le problème du mois. Vous pouvez donner le sommaire. On va faire le sommaire. On fera peut-être même un pré-sommaire pour vous dire quels seront les sujets de la soirée. Qu'est-ce que je voulais ? Ah oui, je voulais faire un truc. Je voulais savoir dans quel état vous étiez ce soir et la température qu'il fait chez vous. Si vous avez la température, on l'a fait ce matin en fin de morning. Et c'est vrai qu'il faisait déjà très très chaud. Hein.
2: C'est clair.
0: Le maximum ce matin, ça devait être 28 degrés du côté de d'Angers.
7: Ah ouais, quand même.
2: À quelle heure ?
0: 9h05 du matin.
2: Putain.
0: C'était déjà 28 degrés à Angers. On avait déjà pratiquement.
3: À Paris, il faisait 30. Hein.
0: À 9h, non pas encore.
3: Bah, si, j'étais dans ma voiture.
2: Ah ouais,
3: sur le thermomètre de la voiture.
2: Après, à chaque fois, tu me dis non, mais j'ai pas réussi à dire Rémi de ne pas les bonnes températures.
0: Non, mais c'est pas les températures de Rémi, c'était les températures de.
2: C'est. Moi, j'étais dans ma voiture, il faisait 30.
0: De ceux qui étaient dans la voiture.
2: J'ai pas un micro-climat.
0: C'est bon. Maintenant, je ne supporte pas qu'on le contredise sur la météo. C'est vrai que ça. Alors, appelez-nous, on va voir dans quel état vous êtes ce soir, juste pour faire un petit test standard express. On va faire comme dans le morning. 01 53 40 30 20. Dans quel état se trouve la France? Et on fera ça régulièrement pour voir si on tient les 10 jours de canicule qui sont prévus. Oui. On est juste au début. J'espère qu'on
2: va. Il y a un mec qui est mort aujourd'hui. Hein,
0: voilà,
2: à Paris, là.
9: Mais non.
2: Si, sur une piste d'athlétisme.
3: Ouais, et hier aussi en vélo.
9: À cause de la chaleur?
2: Ouais, pareil. Alors après, bon, on sait pas, peut-être est-ce que le mec avait des problèmes de santé, tout ça.
3: C'est possible, mais bon, en tous les cas, c'est dangereux.
2: Oui, oui, ouais.
0: Il y a Esco qui nous envoie un message. Il nous dit à Lyon, il fait 29 degrés actuellement. Salut Esco, on a même la photo d'ailleurs de ton tableau de bord. Avec Skyrock dans le.
2: 29 degrés à Mâcon,
0: dans la voiture. 29 degrés à Mâcon aussi. Allez,
2: 32 degrés à Bordeaux, nous dit Cassandra.
0: 01 53 40 30 20. Vous nous appelez, on va décrocher en direct et vous allez nous dire un petit peu quelles sont vos températures. Cédric, on est à combien?
2: Oh là, 37,2 dans mon cul.
9: Ouais, c'est ça.
2: Voilà, précisément.
0: Voilà.
2: À l'entrée.
9: À l'entrée.
2: Alors attendez, je vais l'enfoncer un peu plus maintenant pour aller voir au fond.
9: Ah, c'est un peu plus chaud à l'entrée.
0: Enfonce-le, vas-y.
9: De quoi, vas-y?
0: Bah, enfonce.
9: Mais t'es un ouf, toi. Ouais.
0: Faut prendre. Tu fais des températures à l'entrée.
2: Ouais, mais ouais, il faut. Cédric, pénètre-toi bien le cul.
9: T'es malade, toi.
2: Enfonce-le bien dans ton
9: nez. Le soleil t'a tapé sur le crâne, toi, ou quoi?
2: Allez, enfonce-le bien profond.
9: Ouais, c'est ça, ouais.
0: Bon, allez, 0153 40 30 20, appelez-nous. Vous débarquez en direct. Tu bouges pas, Salomé, on te reprend tout de suite. Tu vas nous expliquer pourquoi tu nous appelles. Juste avant, on va faire un petit test santé des débuts de Radio Libre ce soir. Skyrock Canicule, bonjour.
3: Ah, c'est ça. Skyrock Météo, bonsoir.
0: Skyrock Canicule.
3: Bonsoir.
10: Bonsoir.
0: Bonsoir. Qui es-tu?
10: Pierrick,
0: c'est Pierrick, c'est ça, j'ai bien compris.
10: Voilà, Pierrick, ouais.
0: Garrick. Alors, t'habites où, Garrick?
10: Bah, j'habite à Montluçon.
0: Et Montluçon, c'est le record de France aujourd'hui, c'est la ville la plus chaude. Ouais. Vous avez eu combien aujourd'hui alors? On a prévu 39.
10: 37, je crois.
0: 37, bah écoute, c'est pas mal.
2: Il y a Thomas, il a eu 41, lui, à Montluçon.
0: Eh bah, dis donc.
10: Ah ouais.
0: C'est pas si t'es en ville, ça chauffe tout de suite beaucoup plus. Hein.
10: Non, je suis pas en ville, tu vois.
2: Ah bah, c'est peut-être pour ça, ouais.
10: Je suis aux alentours.
0: Tu vas dans le centre-ville, j'imagine que
2: il fait 33 actuellement, il nous dit. Et chez toi, il fait combien?
10: Moi, à l'intérieur, il fait 27.
2: Ouais, putain, 27 à l'intérieur.
7: Ah ouais, c'est chaud.
0: Ouais, c'est vrai que c'est pas mal.
10: 27,5, ouais.
0: 32 degrés en Angoulême. Bon, ça va, tu tiens le choc, Pierre?
10: Ouais, ça va, impeccable.
0: Bon, très bien, bon, on te fait un bisou, et puis, tu n'hésites pas à nous rappeler si tu veux réagir sur ce qui se dit dans la radio libre, tout ça. On est là jusqu'à minuit, on compte sur vous, parce qu'on l'a fait ensemble.
10: Oui, ça marche.
0: On embrasse tout Montluçon. Raccroche pas. Skyrock, bonjour. Allô, allô.
11: Salut.
0: Toi, t'es sur la route, toi?
11: Exactement. Ça va, vous m'entendez bien quand même?
0: Bon, on t'entend super. C'est quoi ton prénom?
11: C'est Didol.
0: Comment t'appelles? Guidol?
11: Non, Didol.
0: Didol.
2: Ah, Didol.
11: Ouais.
0: Didol.
2: Ah, mais c'est toi avec tous les chiens.
11: Voilà, exactement.
7: Ah ouais, t'as repéré ça, toi.
0: On vous connaît tous, hein, on sait tous plein de trucs pour vous.
6: Ah non, mais Dédol, il a des gros terre-neuve, là. Tu sais, les chiens très très poilus, énormes.
0: Est-ce c'est que les chiens, ils passent la journée. Les chiens, ils passent la journée à faire.
7: Bah ouais, ouais.
11: Ben non, parce qu'ils sont à la maison sous la clim.
7: Ah bon?
6: Ah bah ça, ils sont bien.
0: Le luxe, magnifique. T'es à quel endroit, Dédol?
11: On a fait mettre la clim il y a 3 ans, exprès pour eux, parce qu'il faisait vraiment trop chaud.
0: Non, mais c'est vrai que moi, c'est que j'ai fait un peu pour le chien aussi. J'ai fait un peu pour Medellin, parce que
11: c'était... Ouais, voilà, ouais.
0: Et puis pour mes nuits de sommeil, parce que dormir avec une locomotive qui fait...
7: c'est pas génial.
0: Toute la nuit, c'est vrai que c'est pas simple. T'habites à quel endroit, Dédol?
11: Je roule la nuit, et donc je dors la journée. Donc voilà, en plus, avec les chaleurs qui fait en
0: journée... T'es où, toi? T'habites à quel endroit, Dédol?
11: Je suis dans un petit village en Charente-Maritime, un petit village qui s'appelle Taïbou, entre Saintes et Saint-Jean-d'Angély.
0: Et il fait combien?
11: J'avais 36 degrés tout à l'heure.
0: Oh putain, 36 degrés. Mais à quelle heure?
7: Ah ouais,
11: ouais.
0: Cet après-midi.
11: La clim, elle est réglée à 24 à la maison.
0: Putain, moi je suis à 16, donc je suis vraiment en dessous de ce qu'il faut mettre. Hein. J'apprends le fonctionnement de la clim. Là. On t'embrasse, Dédol. Je te souhaite une belle soirée. Bisous, Dédol.
6: Bisous.
0: 0 à 5. Salut à toi. 0 à 53 40 30 20. Skyrock, bonjour. Allô, allô.
12: Bonjour.
0: Bonjour, c'est qui?
7: Coucou.
12: C'est Mamadi.
0: Salut Mamadi. Alors, non, Mamadi, quoi ce soir?
12: il fait trop chaud là, mais ça va un peu. Nous, on est en Bretagne, je suis à Rennes. Là, il fait 29, là, ça va.
0: Oh, ouais, enfin 29, ça va. Non, si vous êtes en Bretagne.
12: C'est de la canicule, hein,
0: pour mentir. Voilà, c'est parti pour 10 jours. Si vous êtes en Bretagne, il vaut mieux aller du côté de Brest. Il fait plus frais là. 29 degrés à Rennes actuellement. Bah, écoute, bon courage.
12: À Saint-Malo aussi, ça
0: fait
12: pas mal.
0: Ouais, même à Saint-Malo, il fait chaud. Même au bord de la mer, il fait chaud. Enfin, au bord de.
12: Bah, après, au moins, t'as la mer à côté, tu vas te baigner.
0: Oui, c'est vrai que c'est. Putain, vous avez la chance si vous êtes au bord de la mer.
6: Elle a combien là? C'est quoi? C'est la Manche là-haut?
12: Ouais.
6: Elle était à 12-13 degrés, cool.
0: Ouais, là, ils sont.
6: Là, c'est au max.
0: Elle en chauffe, là, maxi. Non, mais c'est génial. On t'embrasse, Mamadi. Allez, on en prend un dernier, puis après, on s'occupe de Salomé, puis on s'occupe de vous en direct. Hein. Petit tour de France, où est-ce qu'on va aller, là, maintenant? Skyrock, bonjour, je décroche, vous répondez. Allô, allô?
13: Oui, allô?
0: Oui, c'est qui?
13: Ouais, c'est Lucas.
0: Salut Lucas.
13: Salut Lucas. Alors,
0: bienvenue sur Sky. Et toi, comment ça va? C'est moi qui prends des nouvelles de vous ce soir.
13: Bah écoute, moi ça va, il fait chaud. Hein.
0: Salut les potos derrière. Salut Lucas, t'habites où toi?
13: Salut. J'habite à côté du Hellfest.
0: À côté de
6: Hellfest. Ah, du Hellfest.
13: On l'entend. Bah oui, ça te dit.
6: Ouais, mais la ville, c'est quoi?
9: Festival.
6: C'est Clisson.
13: Bah c'est Clisson.
0: Clisson, mais c'est quoi, c'est en Bretagne?
6: Clisson, c'est qui alors?
9: Non, mais le Hellfest, c'est le plus gros festival métal du monde.
0: C'est quoi, Vendée?
13: C'est le gros festival du métal du monde.
0: Ouh, mais c'est dans quel coin, Vendée, Bretagne?
13: C'est la Loire Atlantique, Pays de la Loire.
0: Voilà, Pays de la Loire. Et t'es à combien, Clisson, alors?
13: Il faisait 36 après-midi.
0: 36. Eh bien, écoutez, bon courage.
6: Yeah.
0: Et vivement dimanche, ouais. Où lundi, c'est lundi le jour le plus chaud.
6: C'est ça,
0: profond. 43 degrés prévus dans plein de coins de France. On va peut-être battre le record historique de température dans le pays. Ah, on bat des records. On est trop fort.
13: 39 à Clisson prévu dimanche.
0: Ah bah ouais, bon courage. Et dimanche, ça fait de la musique en plus.
6: Putain, les festivaliers, ouais. Bon courage, putain, les mecs.
13: Ah bah.
6: Les pogos, les pogos sont 40 degrés.
7: Ah, elles sont merdes.
0: Ça va puer la transe. Hein.
13: Tu sais ce que ça veut dire, le Hellfest?
6: Putain, les mecs.
13: Ah bah.
6: Les pogos, les pogos sont 40 degrés.
7: Ah, elles sont merdes.
0: Ça va puer la transe. Hein.
13: Tu sais ce que ça veut dire, le Hellfest?
0: Le truc du cauchemar.

0: Le thermomètre, comme je t'avais demandé?
1: Non, toujours pas, non.
0: Allez, enfonce-toi.
1: T'es mal. Attends.
0: Allez, enfonce-toi.
1: Mais va te faire soigner.
2: Bon, allez, en direct jusqu'à minuit, on est là, donc vous pouvez nous appeler.
0: Sodomise-toi bien à fond.
1: Mais crache-toi, t'as honte, toi.
2: Oh, plutôt deux fois qu'une.
1: Tu l'as craqué ou quoi?
0: Tu veux pas qu'au près de la température, je commande sur Amazon un thermomètre pour vache?
1: Et on c'est très marrant.
0: On essaye.
1: Mais casse-toi de là, il est fou.
0: Toi, je vais regarder s'ils en vendent.
2: Thermomètre pour vache. C'est génial, ça. T'en veux un, Cédric?
1: Non, ça va aller du fou.
2: On te fait un petit cadeau.
1: Non, non, mais merci.
2: Bah, on est comme ça.
1: Se sent pas obligé.
2: Bon, demain, il y a 17 000 euros en parlant de cadeaux. Hein. Demain, 17 000 euros à gagner. Préparez-vous. Il fait 27 degrés à Marseille. 27 degrés à Marseille encore maintenant, là.
0: Tranquille.
2: Ah ouais, putain, il fait chaud.
0: Hein, tranquille. Ouais.
2: C'est Pam qui nous envoie un message. Salut à toi, Pam. Il y a le nuage qui nous envoie un message aussi. Alors, lui, il est en Corse. Et il fait 25 degrés en Corse. Ça
0: tranquille.
2: Va.
0: Bon, ouais, 25, c'est très bien.
2: Ouais, ouais. Ouais. Et il pleut du côté du 64, puisque Actif nous envoie un message. Et 22 degrés actuellement. Et c'est marrant parce que 22 degrés dans le 64, juste au nord, tu vas à Bordeaux, tu vas à 200 km au nord, et t'es à 32 degrés, selon Fumette. Bonjour Fumette.
0: Ouais, Fumette.
2: Bon, 31 degrés à Amiens. Ah non, pas 31, 25 degrés à Amiens. Merci à toi, Lou. Il y a 35 degrés à Colmar. Bon, ça va être chaud. Et alors là, ça va être chaud parce qu'on a Salomé en direct avec nous. Rebonsoir Salomé.
3: Bonsoir.
2: Je vais te présenter. T'as 26 ans et t'es donc à Lausanne, tu nous as dit, donc en Suisse.
3: Ouais.
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4: Elle est gratuite.
2: 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Et vous pouvez nous écouter partout. Sinon, tu peux nous écouter en DAB à Lausanne. En DAB+.
0: En DAB.
2: Et exactement.
0: DAB.
2: Et voilà, tu DAB.
3: Ouais, j'ai l'appli.
2: Et tu as l'appli, c'est génial. Alors Salomé, toi tu nous appelais pour un truc parce que tu te poses une petite question. C'est quoi la question que tu te poses, Salomé?
3: Je me disais que les vidéos et tout ça, c'était marrant.
2: On a absolument rien compris à ce que tu as dit. Ou alors c'est moi.
4: Hein.
2: C'est moi et c'est les premiers effets de la canicule.
3: Ok. C'était marrant sur le moment, mais je me dis que je veux pas continuer ça, quoi.
2: Alors, tu veux nous parler d'un truc qui était. Vous avez entendu les effets de la canicule, ça
4: veut... Ça ramollit.
2: Alors, il y a un truc qui était marrant sur le moment, mais qui est moins marrant maintenant. Mais t'as fait quoi, Salomé, pour être clair? Parce que nous, on est au courant de rien sur ton histoire. Il y a juste Karim que t'as eu au téléphone.
0: Et Karim, se rappelle pas, donc.
3: Ah ouais. Sur une application, j'ai chatté avec quelqu'un et puis on s'est envoyé des vidéos, sans mon visage. Et voilà, je me dis que c'est peut-être pas un truc à continuer.
0: Des vidéos olé-olé?
3: Un peu, ouais.
2: Ah donc ouais, donc t'as discuté avec un mec, le mec il t'a demandé d'envoyer des vidéos de toi toute nue, mais tu fais quoi sur les vidéos? Tu fais des trucs spéciaux?
4: Tu te touches?
3: Un peu, oui.
0: Mais t'es sous cam là, non?
2: T'es sous cam? Non, elle est suisse.
0: Non, elle est sous chaleur.
2: Mais elle est suisse, mais qu'est-ce que tu dis?
0: Sous cam,
2: en Suisse, on y va tranquille.
0: Ah, mais là, mais j'ai des amis suisses, mais.
2: Et si,
0: non, mais tu prends des trucs, non?
2: Mais tu sais que moi, je connais un Suisse et il est tout mou et il termine toutes ses phrases par ou bien.
4: Non, mais n'importe quoi.
2: Je jure que c'est vrai.
3: Ou
2: bien. Vous dites pas, ça va bien ou bien? Ça va bien ou bien? Non, mais les Suisses, vous y allez tranquille.
4: À l'aise, ouais, pépère. Ouais.
2: Voilà. Mais donc, ce mec, c'est quoi comme appli?
3: Je peux pas dire. Enfin, c'est Skyrock en plus.
0: C'est Skyrock l'appli?
2: Sur l'appli Skyrock, il y a un mec qui t'a demandé ça.
4: Ah ouais?
2: Tu vas me dire, c'est un chat, hein, donc tu peux
4: discuter. Oui, après, oui, tu peux discuter
0: avec quelqu'un. Mais tu seras mon blaze.
1: Ouais, bah,
0: Cédric.
1: Ah non, tu veux pas dire mon blaze, rien à voir.
2: Ah non, faut pas dire son blaze, vous entendez? Cédric, il veut pas
0: dire. Non, dis pas son blaze, s'il te plaît.
2: Dis pas son blaze.
1: Dis pas mon blaze, y'a rien à voir.
2: Ah ouais, tu demandes des vidéos comme ça, là, tu fais quoi? Tu tapes une queue?
1: Mais n'importe quoi.
2: Tu sais que t'as des boutons partout, Cédric.
1: Non, j'ai un bouton là, un bouton
2: bah
1: là.
2: Oui. Bah oui, un bouton là, un bouton là, un bouton
0: non,
2: là.
0: Non, mais t'as pris des coups de soleil aussi, salopio.
1: Non, non.
0: Ah, bah t'es rouge écarlate. Ou alors, je sais pas, t'as la rougeole, mais y a un truc.
1: Mais n'importe quoi.
4: T'imagines la totale.
0: Ou alors, je sais pas, tu nous as encore apporté une maladie à la con.
1: Non,
0: après le Covid. Qu'est-ce que c'est? Non, mais je te jure, mais t'es rouge écarlate.
2: Mais c'est quoi, c'est la chaleur qui te fait pousser les boutons comme ça?
1: Non, je sais pas, je vais me faire piquer par une araignée ou une connerie.
0: Non, mais t'as des rouges, on dirait un clown, gros. T'as picolé ou quoi?
1: Non, non, mais parce que j'ai pris le soleil, c'est pour ça que j'ai.
0: Ah, mais t'as des coups de soleil, hein?
1: Bah oui, oui.
2: Non, mais t'as peut-être une allergie, hein?
1: Non, non.
0: Une nouvelle maladie.
2: Ouais, peut-être. Bon, qu'est-ce qu'on fait pour toi, Salomé? Mais ce mec, tu lui as envoyé des vidéos, parce qu'un mec qui te demande des vidéos, t'aurais pu dire non, pourquoi tu les as envoyées?
3: je sais pas, j'avais envie aussi, mais...

0: voilà, m'excitait.
1: Parce qu'il me plaisait. Ouais,
0: mais tu t'es dit, en envoyant des vidéos de moi toute nue, je vais l'exciter, c'est ça?
1: Ouais, enfin, je sais pas comment faire. C'est parti, ouais.
2: Mais tu regrettes, là, d'avoir
3: fait... Non, mais en tant que médecin, là, moi, je suis sûr que t'es sous produit stupéfiant.
0: Mais non, les Suisses...
3: Mais non, mais je connais des Suisses... t'arrives même pas à finir une phrase. on dirait Marie à 23h.
2: N'importe quoi.
0: C'est Maryse.
2: Non,
0: c'est n'importe
1: vérité,
0: quoi.
1: Je pense que, en fait, ils voulaient surtout se vider...
0: Ah ben c'est le principe de...
2: Ah oui, mais c'est, ah, oui, c'est le but.
0: Non mais c'est pour ça que je te demande pourquoi tu lui as envoyé des vidéos et pourquoi... Parce que bon, quand t'es une fille sur les réseaux, que tu discutais avec un mec, que le mec t'intéresse, t'as pas besoin d'envoyer une vidéo pour avoir un petit numéro, pour avoir un petit rendez-vous. Ouais. Enfin, tu vois, c'est facile en général.
2: Ouais, tu commences pas par là en général.
0: Limite, tu lui envoies ta tête si t'as envie. Donc t'avais pas besoin de lui envoyer une vidéo de toi. Mais tu fais quoi sur les vidéos?
3: Allez, on y va, on essaie de faire une phrase.
4: T'as pas marqué avant complément. Avant chaque phrase, t'as pas marqué avant chaque phrase, elle fait.
0: C'est le décalage satellite avec la Suisse.
2: Ouais, ça doit être ça.
1: Et si. Je me touche les seins et puis j'en bats. Et puis...
3: Envoie-nous une vidéo, on va te dire.
4: Bah ouais, pour mieux comprendre le problème, ouais. Ce serait bien, ouais.
0: Mais t'es toute nue, tu touches les seins, tu touches autre chose aussi ou pas?
1: Oui.
0: Ah ouais, donc en fait, tu te caresses comme si tu te masturbais sur la vidéo, c'est ça?
1: Ouais.
4: Et t'as pas mis ta tête par contre, t'as dit?
0: Si, si.
1: Non.
0: Ah non, t'as pas mis
2: ta tête. Ah ouais, ouais,
0: non, mais heureusement.
1: Non, non, quand même.
0: Ah bah ça, c'est une.
2: Bon, ça va, ça. T'as eu raison. Hein.
0: Ça, c'est une bonne nouvelle. Bon, après ce mec, je sais pas, vous avez l'intention de vous voir? Comment ça se passe?
1: Ben, je sais pas trop. En plus.
0: Mais il est où ce mec?
1: Il veut même pas me donner son numéro.
0: Mais il est où le mec?
1: Il vient de Lyon.
0: Il est dans, pas de Lyon.
2: Il vient de Lyon.
4: Lyon. Lyon. Ah, c'est région, moi.
0: Moi aussi.
4: Lyon, c'est une ville en Suisse.
0: J'ai une ville
1: en Suisse. C'est un peu loin aussi. Donc.
0: Ouais, c'est un peu loin, Lausanne.
3: Oh, ça va, il y a pire. Hein,
0: ouais, t'es à quoi? T'as 3 heures encore.
4: Ouais, il est pas à Nantes, quoi.
0: Ouais, 2h30, 3 heures, tu fais un Lausanne-Lyon. Mais ouais, mais c'est bizarre que t'es.
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0: On voit plus des vidéos de toi à des inconnus, Salomé.
1: Non, mais je l'avais pas refait depuis. Enfin, je l'avais pas refait, mais ouais, c'est clair.
0: Bah oui, il faut arrêter.
1: Moi, je me souviens de mon ami, enfin une amie justement, elle m'a craché au visage, puis il y a tout le monde qui m'a retenu parce que j'avais vraiment la tabassée.
4: Mais pourquoi t'as
0: je t'imagine pas en train de tabasser quelqu'un, moi.
2: Tout doucement,
4: au ralenti.
0: Arrive, attention, je t'en mets une.
4: Tabasse.
13: Le mec qui attend d'esquiver, quoi.
0: Bon, il y a plein de témoignages là-dessus. Dites-nous si vous avez été victime de ce genre de problème, si vous avez envoyé des photos de vous, des vidéos de vous à poil, en train de vous branler, en train de vous toucher, les filles, ou des sextapes que vous avez fait avec votre chérie. De l'époque et qui n'est plus votre chérie aujourd'hui, qui a balancé tout ça. Faut faire très attention. En fait, tu ne peux avoir confiance en personne.
2: Ah, mais c'est ça.
0: C'est un truc de ouf parce que tu sais jamais comment seront les gens dans 5 ans, 10 ans. Comment se terminera votre histoire.
2: C'est vrai, tu peux avoir complètement confiance et après, s'il y a un truc qui part en couille, il peut s'en servir contre toi. Ouais, faut toujours faire gaffe.
0: En fait, faut vivre dans la parano aujourd'hui, c'est terrible.
2: Ah, mais bon.
0: Bon, vos témoignages, on en reparle dans un instant. Il y a plein de monde là qui nous appelle. On aura qui ? On aura Renaud de Poitiers qui est en direct. Bonsoir, Renaud.
3: Ouais, Renaud.
0: Ça roule.
14: Ouais,
0: salut Renaud, on aura Laurine du 80. Salut à toi Laurine.
14: Salut.
0: Salut, salut.
2: Coucou.
0: Salut. Bon, ben, c'est gentil d'appeler pour Salomé. Donc Renaud, Laurine.
14: Bah ouais, je me mets à ta place parce que même, en fait, en gros, tu crois que tu vas envoyer des vidéos pour satisfaire et en fait, ils vont s'en servir contre toi. C'est un délire.
0: Ah, tu connais pas le mec surtout. Il faut pas envoyer des vidéos à quelqu'un que tu connais pas.
2: Ah ouais,
0: tu vas nous raconter, Laurine. Tu vas nous dire. Tu vas donc nous raconter aussi Renaud. Puis si vous voulez réagir là-dessus et nous appeler pour tout ce que vous voulez, on est là jusqu'à minuit. C'est au 01 53 40 30 20. On a nos doubles appels qu'on est en train de préparer avec les numéros que vous nous envoyez. Les préparer, c'est simple. On teste juste que les gens que vous nous avez envoyés, les numéros, répondent. Et après, on connecte tout le monde, les uns avec les autres. Le docteur Romano met sa blouse blanche. Et dans un instant,
3: il est en train de s'équiper.
0: On file dans notre asile avec les 5 patients du problème du mois. C'est ceux qui ont des problèmes qu'on découvre sur les réseaux. Et dont on s'occupe tous les jeudis. Et puis bah là, ce jeudi, allez, c'est canicule et c'est Bad Bunny sur Skyrock.
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0: Noé Vaillol sur Skyrock, on écoutait Bad Bunny et ses Radio Libre jusqu'à minuit.
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0: Et voilà, c'est tous les soirs sur Skyrock, Radio Libre, avec vous de toute la France. Vous nous appelez, vous débarquez ici. Vous avez l'appli pour nous laisser vos messages, l'appli Skyrock. Le 41759, si vous n'avez pas l'appli, vous envoyez vos messages, ça arrive directement ici, à Sky. Et puis le 01 53 40 30 20. Ça, c'est pour nous appeler quand vous voulez. Appelez-nous, débarquez ici, et faire l'écho avec nous. Réagissez à tout ce qui se dit. On a plein de réactions par rapport aux vidéos. Alors, vous avez envoyé une vidéo de vous. En train de faire des trucs de sexe, eh bien, vous témoignez, vous dites, bon, est-ce que ça vous a excité? Est-ce que ça vous a permis de serrer? Est-ce que ça a excité votre chérie? D'ailleurs, il y a un message de Samy, là, sur l'appli Skyrock. C'est pas toi, Samy?
4: Non, c'est pas moi, c'est un autre.
0: Qui lui a fait des vidéos avec sa meuf. Et la meuf, elle a découpé les vidéos en laissant que moi dessus. Et elle l'envoyait à des potes à moi. Donc, en fait, elle a envoyé des vidéos de toi en train de bander à des potes à toi. Vous auriez honte? C'est juste des potes.
4: Ah, c'est
2: ça fait chier, mais il y a pire, quoi.
0: Il y a pire, ouais, c'est vrai. Les collègues de travail, ça peut être pire.
5: Là où les parents, c'est pire encore.
2: Les parents, c'est le pire.
0: Les parents, c'est vrai, c'est pas super. Après, ils t'ont déjà vu à poil, tes parents.
2: Mais pas en train de bander, non.
0: Mais c'est vrai, ah oui.
6: Ah bon?
0: Pas forcément.
2: Pas chez moi.
6: Ça serait bizarre.
0: Pas forcément en train de bander, ouais.
6: Oui,
0: oui. Je voulais poser une question à Colonel Charlie qui nous envoie plein de photos de sa bite, là, depuis tout à l'heure. Ça l'a excité, Colonel Charlie. Mais Colo, donc toi, t'es pas pudique. Tu t'en fous de savoir que. Tu vois, on a les photos, bon, elle reste chez nous, hein. Mais il y a quelqu'un de. Je sais pas, par exemple, quelqu'un de l'équipe qui pourrait t'en vouloir. Tu manges tes crottes de nez, toi?
5: Non, je me gratte un ongle. C'est ça, c'est un doigt, c'est pas une crotte.
0: Oui, mais le doigt, il était. Il y a 30 secondes, il était dans
5: ton nez. Ah, là, tu mens, là, par contre.
0: L'autre, il avait un doigt, mais qui était à moitié dans son nez. Après, le doigt, bizarrement, il est dans la bouche. Oh là, je mange mon ongle.
5: Ah, puis justement, il était dans ton cul aussi.
0: Ah, bah, j'ai pas remarqué, Cédric.
5: Ah, tu l'as pas senti.
0: Et tu sais que la canicule, ça te travaille.
5: Ah, toi aussi, apparemment.
0: Bah. Parce que moi, non. J'ai une bonne nouvelle à t'annoncer, Cédric. Tu n'es pas le seul à manger des crottes de nez.
5: Je mange pas mes crottes de nez.
0: Il y a 4% des Français qui avouent, hein, donc ça veut dire qu'il y en a beaucoup plus qui le font. On a pris ça dans le Morning l'autre jour. 4% des Français qui mangent leur crotte de nez.
5: Ah là, mais je le fais pas.
0: Bon appétit, Cédric.
5: Ah non.
0: Voilà.
2: Il a dit foule.
0: Non, non, c'est horrible. Tu sais que ça peut me faire dégueuler, ça. Mais même ma propre crotte de nez peut me faire dégueuler. Bravo Cédric, respect.
5: Ah bah grave, non, mais bah oui.
0: Tu sais que tu peux auto-survivre, tu vois, tu fais Koh-Lanta, tu te nourris toi-même.
5: Ah bah trop, ouais.
0: C'est l'économie circulaire, Cédric.
2: Ah bah, c'est bien. Voilà, bravo, c'est écolo en plus.
5: Un circuit court, Koh-Lanta.
0: Tiens, il y a Brian qui t'a envoyé une photo de sa bite, Marie aussi.
6: Si ça t'intéresse. Super.
2: T'es ravi.
6: Je suis ravi. Ah bah là, je suis refait.
5: Elle est joyeuse, là.
0: Donc vous avez pas peur en fait que votre bite, elle tourne sur les réseaux, qu'elle tourne sur les réseaux comme ça. A priori, Brian et Colonel Charlie, puisque
6: bah après, quand c'est que ta bite, tu sais pas qui c'est, hein.
0: Oui, mais tu vois, il y a le numéro de Brian, tu vois, donc.
6: Oui, d'accord, oui.
0: Des enculés.
2: Ah, bah, ça va, je compte pas l'appeler, hein.
0: Non, mais tu vois, c'est des enculés qui peuvent mettre ça, mettre ça sur les réseaux.
2: Tu l'appelles?
5: Non, ça va aller.
0: Brian, en plus, il est chargé, a priori. Alors, qu'est-ce qu'on va faire ce soir? Ben, on va avoir action par rapport à Salomé, qu'on a eu il y a un instant en ligne avec nous, en direct de Suisse, qui a rencontré un mec, qui a discuté avec lui, qui lui a envoyé des vidéos. Heureusement, il n'y a pas sa tête. C'est ce qui te sauve, Salomé, le fait qu'il n'y ait pas ta tête. Il n'y a pas ta tête, et donc tu touches les seins, tu touches tout le reste, et t'envoies des photos. Faites attention aux photos que vous envoyez. Il y a Dim du 13 qui dit, moi, j'ai déjà envoyé ma teub en photo, mais je me suis trompé parce que c'était pas ma meuf.
5: Oh, ouais. Putain.
0: Oui, il faut faire attention. Il y en a qui ont déjà envoyé ça à un groupe de collègues de travail ou à un groupe de camarades de classe.
6: Non, mais là, c'est la fiche.
3: Ah, j'ai un collègue à mon frère qui a fait ça, gros.
0: Il a fait quoi?
3: Il a envoyé, il chattait avec une meuf, donc il est marié.
0: Ouais.
3: Il chatte avec une meuf et il a voulu envoyer la photo à une meuf Il est donc il est marié, il a des enfants, ouais, ses enfants sont grands, tu vois. Mmh. Et donc il parlait à une meuf, il a voulu lui envoyer sa bite, et ce con, il l'a envoyé dans le groupe WhatsApp familial.
0: Oh là là là là.
3: Et ce con, au lieu de supprimer la photo,
4: ça craint. Ah, il a laissé.
3: Non, il a quitté le groupe.
4: Ah non.
3: Il a paniqué, ouais. Il a quitté le groupe.
2: Il a tiré sa révérence avec une photo de sa tête.
3: Ouais, papa, t'as mis une photo, tout supprime là. Il lui a dit putain, mais j'ai quitté le groupe, je peux pas. Et ça veut dire que même s'il le rajoutait dans le groupe, et ben il voit pas les photos d'avant. Donc il peut pas la supprimer.
0: Donc en fait la photo, oui.
3: Ouais, elle y est toujours.
0: Personne se la supprime. Et la honte dans la famille.
6: Ah c'est chaud. Ah ouais, ouais. Parce que là on sait que c'est toi. Hein.
2: Bah il peut dire qu'il s'est fait pirater.
6: Ouais.
0: Ouais, ouais. Mais pourquoi il fait des photos de sa bite en érection?
2: Ah, oui. C'est pas sa bite, il s'est fait pirater.
0: Ouais mais sa meuf elle connaît sa bite.
3: Oui mais ça, ouais.
0: Marie, tu reconnais la bite de ton mec?
6: Ouais.
0: Tu vois par exemple pour te mettre 10 bites les unes à côté des autres, bah parmi les 10, il y a la bite de ton mec, tu arrives à trouver la bite de ton mec.
6: Ouais.
0: À l'odeur.
6: Oui, non, mais pas à l'odeur.
2: Mais pour être sûr, tu dis
6: la bite. Non, mais ça va pas ou quoi, mais t'es con.
0: Ah, je vais les goûter.
6: Non, mais visuellement, ouais, bien sûr, je reconnais.
0: Bah ouais, donc la meuf, elle va reconnaître sa bite.
7: Obligé.
0: Ah bah ouais. Obligé, ouais. Donc c'est vrai que c'est un peu.
6: Ouais.
0: Bah, comment tu justifies de ça? Waouh. Et alors, il est toujours avec sa meuf ou pas? Karim.
3: Je sais pas, je vais pas demander après à mon frère, je sais pas. La suite de l'histoire, je suis pas au courant.
0: Bah demande, comme ça on prendra les nouvelles.
3: Ouais, je demanderai, ouais.
0: Bon, Salomé, refais-le plus, hein, parce que ça t'évitera d'être mal et de poser des questions. Après, il a ton numéro de téléphone, le mec, ou pas?
8: Oui.
0: Ah bah oui, ah. Oui. Donc tu vois, t'imagines, tu lui donnes ton numéro, le mec peut balancer ton numéro avec
6: tes. Tomber sur un gros dingue.
0: Avec tes images. Et le pire, c'est quand on a un tatouage, c'est ce que nous dit Dory, là, sur la piste Skyrock.
6: Ouais, bah là, c'est sûr.
0: Ah ouais, si t'as un tatouage. Et
6: on te reconnaît, ouais.
0: Bah, on te reconnaît tout de suite. Tu mets pas ta tête.
2: On te reconnaît, les gens qui te connaissent reconnaissent.
6: Ouais, bien sûr.
0: Ouais.
2: Si tu mets ça sur un truc, ouais.
5: Après, c'était pas con, avec les nouvelles fonctions sur les photos, tu peux effacer des détails. Bah, là, t'effaces les tatouages, par exemple.
0: Non, mais déjà,
2: t'en vois
0: rien, Cédric, surtout.
2: Non, mais ouais, à la base, t'en vois rien, des gens que tu connais pas, quoi.
6: Comme ça, au moins.
0: Ah oui.
5: Ouais, là, ça amuse.
0: Marie, t'es gâtée ce soir, hein. Regarde, il y a l'Algérien qui t'envoie une très très belle photo de lui. Oh, pas mal.
6: Avec sa bite posée sur ses couilles. Quoi.
0: Félicitations. Bah, en général, c'est là qu'elle se trouve.
6: Mais là, elle est posée.
0: On l'a rarement sur l'épaule ou, ou au milieu du front.
5: C'est bizarre. Ouais.
6: Oui, effectivement, ça serait bizarre.
0: Salut l'Algérien. Des réactions, il y avait Laurine qui voulait réagir par rapport à ça. Et on parlera de ce sondage IFOP sur l'augmentation du sexe trash.
6: Ah ouais, tu nous disais,
0: en France. Et on aura le problème du mois à faire. Et puis nos doubles appels aussi qu'on va retrouver dans un instant dès qu'on est prêt en attaque. Re-salut Laurine. Laurine du 80.
9: Oui, salut.
0: Salut.
9: Oui, Laurine du 80.
0: Bon, et il y a Renaud aussi du 86 de Poitiers qui est avec nous. Re-salut Renaud.
10: Salut l'équipe.
9: Salut Renaud.
2: Ouais,
9: salut.
2: Renaud.
0: Voilà, mais il y a aussi Speedy. Ouais, Va donc
2: chez Speedy.
0: Salut Speedy. Speedy du 60. Ouais. T'es là Speedy?
10: Salut, je suis là.
0: Ah ouais, vous êtes pas loin, 80, 60, on est chez les Picards
9: ouais.
0: Là. Vous appelez tous pour réagir pour ça, tiens. Et il y a Joe qui l'a déjà fait, il a déjà envoyé des. Joe, t'as envoyé des photos de quoi? Des photos ou des vidéos de toi à poil, Joe?
10: Non, oui, salut tout le monde.
0: Salut Joe.
10: Non,
0: salut
10: moi Joe. J'étais avec ma meuf, donc c'était plutôt sécure, mais à la base j'appelais surtout parce que moi ça arrivait à une ex.
0: Ouais.
10: À qui avait envoyé des trucs comme ça à un mec qu'elle fréquentait depuis pas longtemps, donc elle connaissait pas la mentalité du gars. Et en fait, elle a reçu un jour un message d'un mec qui lui a dit que ses photos tournaient et ses vidéos tournaient sur Telegram, a priori. Au début, j'ai eu du mal à croire l'histoire parce que ça faisait bizarre sur Telegram, faut tomber sur le truc, puis pas à ce moment-là, mais elle m'a montré les screens. En fait, c'était a priori un chat des Telegram très connu pour ça. Mmh. Et en fait, elle envoyait des photos et des vidéos sans son visage. Mais le truc, c'est que le mec avait des photos d'elle de tous les jours, en fait. Donc
0: il a mis les photos d'elle de tous les jours et à côté, il a mis les photos de tous les jours.
10: Exactement. Il y avait la miniature de sa tête à elle. Enfin, voilà, en mode normal, habillé normal. Mmh. Et en dessous, il y avait voilà ce que je reçois. Et donc, ça peut très vite tourner, finalement, maintenant. Et puis, avec l'IA aussi, les mecs, ils arrivent à assembler les visages et les...
0: Ah ouais, les visages et les corps.
10: Et les corps. Et donc, franchement, moi... pas bien du tout. Faites gaffe les filles, les femmes, faites gaffe parce que vous connaissez pas les mecs, vous savez pas ce qu'ils ont dans la tête et ce qu'ils sont capables de faire.
6: Ah, t'as raison.
0: Bah oui, faut quand même être tordu pour faire ça.
10: Bah, je sais pas, la recherche de la gloire ou j'en sais rien.
6: La gloire, c'est
0: juste en fait.
10: Bah, la gloire de se dire, regardez ce que j'ai reçu, je vous le partage, envoyez-moi aussi. C'est des mecs qui sont peut-être un peu.
0: Ah, ils échangent des photos de ma femme.
10: C'est ça. Puis ils sont fiers de dire, bah, moi je reçois ça, regardez, elle est bonne, regardez ce qu'elle m'envoie, je suis fort.
0: Ouais, peut-être qu'il y a un côté comme ça, oui.
10: Dans leur tête,
0: une espèce de challenge à la con sur les réseaux.
10: Ouais,
0: ouais, faire attention.
10: Mais ça peut aller très très vite, du coup. Et elle, elle l'a super mal vécu, parce que bah, là, c'était un pote à elle. Mmh. Et bah, elle me disait, bah, là, ce mec-là, ce pote-là, il a jamais vu un bout de téton, même à la plage ou quoi que ce soit. Et puis là, finalement, il me voit en train de me coller des doigts, tranquille, quoi.
0: Ouais, donc, faut assumer de se coller des doigts. Enfin bon,
10: ça ouais, mais elle envoyait ça à ce mec-là qu'elle fréquentait. Elle pensait pas que le gars allait. Enfin, si tu veux, quand tu sais pas que ce genre de perversion existe, t'es à le milieu d'imaginer que t'as des channels sur Telegram, certainement sur d'autres trucs, où les mecs ils mettent une miniature de la nana.
2: Mais bon, moi je suis désolé, tu sais, faut réfléchir un peu aussi à un moment donné. C'est très bien que, comme disait Marie tout à l'heure, si un jour tu viens à rompre, ça peut servir d'arme de destruction massive, tu vois.
0: Mais tu sais, mais quand t'es amoureux, parfois c'est l'amour pour la vie, jamais elle me fera ça.
2: Ah ouais, bah, il faut mettre le cerveau en route des fois.
0: Mais regarde, tu vois, par exemple.
2: c'est vrai,
0: on a eu la meuf de.
2: C'est pas la meuf
0: de Guigui.
2: Elle
0: a 14 ans, elle.
2: Oui, à la limite, t'as 14 ans, mais. Non, mais même, je sais pas.
0: Non, alors je précise, Guigui n'a pas une meuf de 14 ans. Hein,
2: Non, mais il n'y a pas de confusion, ouais, merci. Non, mais même aujourd'hui, tu vois, il y a assez de prévention là-dessus. Tu vois, voilà, tu sais qu'il y a des risques à un moment donné, même à 14 ans.
6: Ouais, t'es pas complètement con.
2: Oui, tu peux réfléchir deux minutes en te disant, bah, si ça tourne, ça va quand même avoir des sacrées conséquences sur la vie.
6: Évidemment.
0: Laurie, tu voulais dire quoi, toi, par rapport?
10: 14 ans, je trouve ça chaud quand même. Je trouve ça très jeune, 14 ans, pour envoyer ce genre de truc. Encore quand t'es adulte.
0: Non, mais c'était pas envoyé que Guigui, c'était juste filmé avec son mec. Enfin, son mec l'avait filmé, ou je sais pas.
7: Ils étaient en Skype ou en FaceTime à ce moment-là.
0: Ouais,
7: et lui, il avait screen la conversation vidéo.
0: Ouais, voilà. Elle pensait que
10: c'était 14 ans.
7: On était en seconde à ce moment-là, donc ouais, 14-15 ans, quoi, pas plus.
10: Mmh. Ouais, mais même c'est chaud, je trouve ça jeune pour faire ce genre de truc, moi.
7: Ah oui, je suis d'accord avec toi, moi.
10: C'est vieux jeu, hein, je sais pas, mais.
7: Ah, je suis d'accord.
0: Ouais, bon, ça arrive. Laurie, tu voulais dire quoi, toi, par rapport à.
11: Je voulais dire, c'est que par rapport à des types de rencontres, où moi j'ai déjà pu échanger et tout, quand t'échanges des photos et tout, c'est pas via un site de rencontre, c'est quand à partir du moment où tu veux aller. Sur d'autres réseaux où tu échanges des photos. Sur les sites de rencontres même, tu peux pas échanger des photos. Bon, moi, je vous parle d'une expérience qu'il y a 10 ans en arrière, où je m'amusais vraiment de ça. Et je parlais de ça et je faisais des nudes et tout, mais c'était dans un but bien précis.
0: C'était quoi le but?
11: Ouais. Le but, bah, oui. C'était pour. M'aimer pas, hein. Juste les jambes, pas mon cœur.
0: J'ai pas compris.
11: C'est pas grave.
0: Si, mais si, j'aimerais bien comprendre, Laurie. C'était quoi le but?
11: En gros, j'allais sur des sites de rencontres, pas pour être amoureuse, mais sur des sites de rencontres, on peut pas échanger des photos comme ça.
0: J'ai pas compris pourquoi t'envoyais des nudes à des mecs que tu connaissais pas.
11: Eh ben non, mais ça c'est après, c'est quand on est dans le même délire et puis après ça va sur des réseaux privés entre.
2: Ouais, mais ok, mais pourquoi t'envoyais des photos?
11: Bah j'envoyais des photos pour l'attirer.
7: En fait non, tu t'es bien entendu avec un mec, t'as d'abord discuté, tu me dis si je me trompe pas. Hein. T'as d'abord parlé et quand t'as senti qu'il y avait un bon délire avec le mec, c'est là que t'as envoyé des photos à poil.
11: Ça a chauffé,
7: voilà. Donc il y a eu une petite discussion avant, mais effectivement, t'as pris des gros risques.
0: Oui, ça revient à ce qu'on disait tout à l'heure, faut pas faire confiance tout de suite.
7: Non, c'est sûr, mais.
0: Dire, même avec une meuf avec laquelle t'es. Ou avec un mec d'ailleurs, Laurine, pour toi. Même avec un mec avec lequel t'es là, t'es en couple depuis longtemps, je pense qu'il faut se méfier.
6: Ah ouais, ouais.
0: Ah, Médéline, tu es d'accord avec moi, il faut se méfier. Hein. Ah, Médé.
6: Ouais, il suffit qu'il y ait une embrouille, que le mec vrille ou la nana d'ailleurs, parce que ça peut marcher dans les deux.
0: Ouais, sens. Ou une soirée bourrée ou une erreur hein, d'ailleurs. Tiens, alors, en parlant d'erreur, il y a Dim qu'il faut prendre en speed parce qu'il est au taf là. Dim qui doit être avec nous. On est avec du 44.
2: Ouais, ouais. Salut Dim.
7: Ouais,
2: salut,
7: Dim.
0: Ça va bien. Parle bien de ton téléphone, Dim. On parlait d'erreur. Raconte-nous, toi, ce qui t'est arrivé, parce que je crois que t'as fait une connerie, toi. Une petite erreur.
12: Ouais, une fois dans les débuts que j'étais avec ma femme, tu vois, elle m'avait demandé d'envoyer une photo. Je voulais lui envoyer ma tête, mais à la finale, je me suis goé. J'ai envoyé à une meuf que je voulais serrer un petit peu avant elle.
0: D'accord.
2: Petite erreur.
0: Et alors, comment elle a réagi? Elle t'a pris pour un pervers? Elle a appelé la police? Elle a fait quoi?
12: Elle m'a pris un peu pour un pervers au début, tu vois. J'avais pas fait gaffe en plus. Et elle m'envoie une espèce de gros dégueulasse et tout. Et là, je fais oh putain de merde, c'est pas la bonne. Et puis je lui dis que c'était les gars au taf. Ils avaient pris le téléphone, ils avaient pris leur bite en photo.
0: Ouais, c'est au taf, on prend nos bites en photo en train de bander. Puis c'est un pote, il m'a fait une blague et puis il l'a envoyé à tout mon répertoire.
12: C'était une petite excuse, tu vois. Il fallait bien trouver une solution.
0: Et depuis, t'as réussi à la resserrer ou pas du tout?
12: Non, c'est bon.
0: Tu as raconté à ta meuf ça, que t'avais fait cette erreur?
12: Oui, je l'avais dit direct.
0: Et elle t'a dit quoi, ta meuf?
12: Bah, elle a rigolé.
0: D'accord, ok, elle a bien pris.
12: Voilà, ouais, elle a bien pris, ouais, franchement,
0: elle,
12: ouais.
0: Elle a bien pris. Elle s'est pas dit, il me prend pour un con, il essaie de resserrer son ex, etc., etc.
12: Non, même pas, non.
0: Bon, bah, très bien. Merci du témoignage, ouais. Dim.
12: Ah, de rien. Et je peux faire une petite dédicace, quoi.
0: Vas-y.
12: Oui. Je peux faire une petite dédicace à Aurel Barber à Saint-Nazaire dans le 44.
0: Eh bien, salut à Aurel Barber à Saint-Nazaire dans le 44.
12: 44 600.
2: Oui, en fait, c'est pas une dédicace, c'est une pub clandestine.
0: Exactement.
12: Ouais, c'est gratuit.
2: C'est gratuit. Non, c'est pas gratuit. Non.
6: Il y a Romano dans les parages.
0: Oui.
12: Toi, t'es un connard, Romano, on le sait très bien, de toute façon.
0: On t'embrasse, Dim. Bon courage à toi. Bon courage au boulot, là. Il y a Mehdi aussi. Attention. Vous appelez, hein, vous réagissez en direct. Mehdi qui est à Saint-Ouen. Salut.
2: Bouge pas, il est là dans deux secondes.
0: Dans deux secondes. Mehdi de Saint-Ouen qui lui aussi a fait une connerie avec une petite vidéo de cul. Qui a des vidéos de cul dans son téléphone? De cul ou de vous à poil, là, dans votre téléphone?
7: Absolument pas.
0: Non. Personne?
2: Ah non, du tout. Non.
0: Samita?
13: Bon, ouais, je dois avoir, gros, ouais, je pense. Tu sais, dans les dossiers cachés, là.
0: Voilà.
13: Bon, après, tu sais, quand tu es en couple depuis un moment.
0: Ah ouais,
13: mais ça me surprend pas, moi.
0: Marie, toi, tu as des vidéos de cul à...
6: Non, pas du tout, non.
0: Des vidéos de toi à poil, non. Romano, aucune.
6: J'ai pas.
13: Non, aucune.
0: T'as pas pris ton zizi à poil?
13: Ah non.
0: Et ton truc du cul, tu l'as à poil?
13: Non plus, parce que je fais...
0: Tu sais, quand t'avais tes hémorroïdes.
13: Non, mais je me mets juste en mode photo, je regarde et je prends pas de photo.
6: Ouais, tu prends pas la photo.
0: Ah, je croyais que t'avais pris une photo, moi.
13: Ah non, du tout.
6: En revanche, Cédric, là, tout nu, dans son téléphone.
7: Ouais, c'est vrai. Romano, tout nu. Attends, je vais vérifier. Il me semble que
6: c'est vrai.
7: Un dossier secret.
0: T'imagines, Romano, t'as un dossier dans le téléphone de Cédric où t'as toi à poil dedans.
7: Ah, t'as le même dossier, il faut que ça s'appelle masqué.
0: Ouais, mais moi, je suis pas à poil.
7: Non, oui, mais.
0: Et puis moi, j'ai pas des photos de Romano dans le mien.
7: C'est un dossier que tout le monde a, tu vois.
0: Ah non, moi, j'ai pas les photos de Romano à poil. Vous les avez, vous?
6: Non.
13: Si vous voulez, dites-moi, je peux vous les envoyer.
7: Ah ouais, je veux bien voir.
13: Avoir aussi.
6: Beau gosse.
0: Mehdi à Saint-Ouen. T'es là, Mehdi?
14: Ouais.
0: T'as 31 ans, t'es à Saint-Ouen. Et toi aussi, t'as fait des photos, des vidéos de toi.
14: Non, c'est pas moi.
0: C'est quoi l'histoire?
14: En fait, on a un groupe Snap. On doit être plus d'une dizaine, entre 10 et 15. Et il y a un pote à nous, il a chauffé une meuf. Et du coup, il lui envoie des vidéos de lui, mais tu sais, genre, il monte le caleçon, commence à toucher sa queue et tout. Et après, il commence à baisser, tu sais, la chauffe, genre. Et en fait, il envoie ça sur le groupe.
0: Genre, le mec, il fait une vidéo striptease de lui, lui en train de se chauffer, d'accord.
14: Exactement. Et il envoie ça à nous. Et il se rend même pas compte, je sais pas comment il fait, il se rend même pas compte, il envoie encore un autre truc. Ouais, il est en train de se branler et tout. Et comme on était morts de rire, ça scream de partout et tout.
0: Mais ils ont fait quoi les autres? Bon, vous êtes tous appelés, vous êtes...
2: Ils sont appelés, ils sont branlés mutuellement.
0: Donc, mais vous étiez combien de poteaux sur le groupe WhatsApp là?
14: Je sais pas, je pense 12, un truc comme ça. Hein.
0: T'imagines? T'envoies deux.
14: Là, il a fait une erreur.
0: Une vidéo. Ah, ouais,
14: c'est erreur. Entre nous, on s'est tapé des barres, genre tranquille.
0: Ouais, après, t'es mal à l'aise. Guigui, imagine, tu as un groupe WhatsApp avec tous tes potes et tu envoies une photo pour séduire une femme, je sais pas, par exemple, la Marie que tu rencontres sur les réseaux.
7: Ok.
15: Bonsoir, Didi.
7: Bonsoir, Maryse.
15: C'est bizarre, tu ressembles à quelqu'un que je connais.
7: Ouais, mais on s'est déjà croisé, Maryse, c'est pas
15: ah
7: ça.
15: Non bah, je sais pas où, mais il me semble que je t'ai déjà vu.
7: Bon, on a dû s'apercevoir une fois ou deux, je pense.
0: Et là, donc, tu fais une vidéo parce que.
15: C'est moi une vidéo de ton gros kiki.
7: Et là, j'envoie ça sur le groupe de mes potes.
0: Ouais.
7: Bah, je serais quand même bien con.
0: Mais comment tu rigolerais?
7: Non, mais déjà, je ferais pas la deuxième boulette que de ne pas supprimer la photo. Ou la vidéo.
0: Ouais.
7: Je supprimerai direct.
6: Quelquefois, tu sais, ça s'enregistre direct dans ta galerie de photos. Tu sais, quand tu reçois des photos sur WhatsApp.
7: Ah ouais, c'est vrai.
13: Moi, je l'ai configuré comme ça.
0: T'es enregistré sur la galerie, tu fais quoi?
7: Bah, je suis mort. Qu'est-ce que je fais
13: de la baise, là.
7: Ah ouais, je suis mort. Mais tu suis dans leur téléphone, dans leur pellicule, je suis mort.
0: Et puis, il y en a un sur les 12 qui va forcément.
7: En plus, moi, j'aurais peur qu'on se dise, non, mais attends, l'erreur, elle est trop grosse, je suis sûr qu'il a fait exprès.
0: Non, mais à 12 potes, tu te rends compte que c'est une erreur.
6: Ouais, bah ouais.
7: Alors t'es un vrai pervers.
0: Ou alors t'as envie de faire une partouze avec tous tes potes.
7: Ouais, t'es chelou un peu. Non, mais bon, je ferai jamais cette erreur-là.
0: Et ils l'ont fait tourner, la vidéo? Il y en a un parmi les 12 qui l'a fait tourner à d'autres personnes. J'imagine que oui, mais dis non.
14: Non, même pas. Non,
0: vous êtes bien
14: entre nous et tout. Bah oui.
0: Ah non, vous êtes bien.
14: Tranquille, il s'est au film.
6: Avec nos amis, quoi.
14: Il a fait une erreur. On était morts de rire, en tout cas.
0: Bon, il a pas été gêné. Vous avez continué à vous voir. Tu vois, il y a pas une période où il vous voyait plus.
14: Non, même pas, mais on le chambrait sur ça, mais bon, tranquille.
0: Oui, évidemment, tu le chambres.
6: Ça, c'est logique.
0: T'as un poteau qui t'envoie sa bite en train de chauffer une meuf, de faire un striptease avec le caleçon, là, de meuf, de fat.
14: Ouais.
0: C'est pas super, t'es pas super à l'aise. Merci, Mehdi, pour le coup de fil.
14: Pas de
0: t'envoie ton t-shirt Skyrock à la maison, Mehdi, dans le 9-3, t'es à Saint-Ouen. T'envoies ça à Saint-Ouen. Bon, donc, allez, en gros, pour Salomé, faut plus jamais le faire, cette histoire. Renaud, tu voulais dire quoi, Salomé? Oui, on t'a pas écouté, Renaud.
16: Ouais, salut l'équipe, salut Salomé.
7: Salut Renaud.
16: Je chez elle parce que je suis à la salle. Du coup, c'est bizarre que les gens ils m'entendent.
0: Y a t'as la clim à la salle, Renaud?
16: Ah ouais, heureusement.
0: Ah ouais, sinon ça pue la transe.
16: Même bon, je disais.
0: T'entends super mal, Renaud.
6: Ah ouais.
16: Vous m'entendez mal?
0: Ouais, vas-y.
16: Attends. Là, vous m'entendez mieux?
0: C'est mieux.
16: Impeccable.
0: C'est bien.
16: Du coup, oui. Moi, pour faire le lien avec l'histoire de Salomé,
0: ouais.
16: En gros, j'ai rencontré une nana pareil sur le chat Skyrock, en gros.
0: Ah, tu vois, Salomé, t'es pas la seule. Le chat Skyrock cartonne ah ouais. Pour les vidéos de cul.
6: Apparemment.
16: Ah bon.
6: Tout le monde va y aller.
0: Bah oui.
16: Alors, on n'a pas commencé comme ça, mais c'était un peu le même mood que Salomé, tu vois. On avait. Clairement, on était un peu en train de charoter, mais vite fait, toi, gentiment, quoi. Du coup, moi, j'envoie le premier message et tout. Coucou, j'aime bien tes photos, nanana. Elle répond, et en fait on a commencé un peu à discuter et ça s'est vite orienté vers quelque chose.
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0: Il nous juste quels sont les sujets du soir et on fait le sommaire dans un instant.
2: On va parler de lingerie féminine sur un homme.
0: Oh, t'as pris mon problème.
2: Oui, mais exactement, jamais. Cédric. Et je t'ai également mis en tant que précoce, parce qu'il y a un problème de précocité.
6: Ah, okay. C'est sympa.
2: Mais c'est bien, il y a quelqu'un qui vient donner de l'aide, vu que le mec tellement il baise mal.
0: Donc de la précocité, un mec qui baise mal qui est précoce. La lingerie féminine sur homme.
2: Ouais, c'est ça, ouais. Lingerie féminine et maillot de bain d'ailleurs, bikini, tout ça, parce que c'est un peu de saison. Hein.
0: D'accord.
2: Il y aura de la baise avec un collègue de boulot.
0: Ok.
2: Il y aura de la baise avec un homme vieux.
0: Un vieux, très bien, super.
2: Et avec la chaleur, des odeurs de cul.
0: Des odeurs de cul, eh bien ça c'est génial.
2: Voici le problème mais c'est du noir.
0: Et je salue celui qui nous envoyait un message et qui a vomi dans le train là tout à l'heure. Je sais que t'étais du 30, je crois, mais je sais plus quel est ton prénom et quel est ton pseudo. Et en fait, t'as vomi après que quelqu'un ait vomi, parce que ça puait tellement le vomi que toi ça t'a fait vomir.
6: Putain,
0: vous savez, c'est la réaction en chaîne. Et moi, vous savez, une odeur de vomi.
6: Moi, ça me fait vomir.
0: Je pense que ça me fait vomir aussi. Hein. Donc, je comprends ce qui t'est arrivé. Donc, on aura également des problèmes d'odeur, mais pas des odeurs de vomi.
2: Non, des odeurs de cul.
0: Des odeurs de cucu. Ça tombe bien avec ces périodes de grande chaleur, hein, Romano.
6: Comme moi. Non, bah arrête tes conneries.
0: Tu maries.
6: Non, absolument pas.
2: Très fort, tes mucus.
6: Non, je suis.
2: Les mucus fond.
0: Bon, et puis on parlera de ce sondage, faut que je vous en parle, faut pas que j'oublie. Hein. C'est l'IFOP qui a fait un sondage qui constate une augmentation du sexe dit trash chez les moins de 30 ans.
6: Ouais.
0: Donc, si vous avez moins de 30 ans, vous êtes plus trash que vos aînés. Augmentation du.
6: Vos grands-parents, quoi.
0: Du sexe trash, et je vais vous dire quels sont les trucs,
2: les pratiques,
0: ouais, les
6: bah ouais, moi, je voudrais savoir.
0: Chez les moins de 30 ans, qui sont donc plus trash que ceux qui ont plus de 30 ans. T'as moins de 30 ans, Cédric, donc, toi.
7: Ouais, ça va être ça, ouais.
0: Ah bah voilà, tu vois, j'ai découvert ton âge.
7: Ouais, grave.
0: C'est bien. Guigui, en fait, c'est le plus trash de l'équipe.
7: Mais grave.
0: Mais tu nous caches bien ton jeu, Guigui.
7: Ah, oh, n'oubliez pas que je suis un peu un cling petit coquin.
0: Oh là, il est cling-cling. Et oui.
2: C'est vrai.
0: Oh, le cling-cling. Donc, t'es le plus kinky de l'équipe. C'est marrant, moi, j'aurais pas imaginé ça.
6: Ah ouais, moi non plus, c'est clair.
0: Oui, déjà, que tu sois cling-cling, mais qu'on soit plus trash. Je pense que plus on avance dans l'âge, peut-être plus on découvre de trucs. En fait, non, pas du tout.
6: Bah, peut-être on se calme.
2: Mais je sais pas, les sondages, de toute façon, c'est...
6: Ouais, c'est bizarre.
2: C'est chelou, parce que...
0: Bah, c'est IFOP, en général, ils font pas des sondages de merde.
2: Ah oui, je trompe à chaque fois pour les élections, mais...
0: Oui, c'est pas les meilleurs pour les élections, mais bon...
2: Non, mais il y a des sondages qui disaient que, justement, les 18, je sais pas quoi, 25 ans...
0: Ils baisaient moins,
2: ils baisaient beaucoup moins... Ils baisaient beaucoup moins qu'avant, donc... Après, peut-être ceux qui baissent, ils sont dans le hard, quoi.
6: Ouais, voilà, c'est ça. Alors, je pense que ça doit être ça.
2: C'est un délire comme ça, oui.
0: Bon, on en reparle dans un instant, on aura nos problèmes du mois. D'ailleurs, si vous êtes intéressé par un des problèmes du mois, je sais pas, il y avait des odeurs de cul... Ah bah vous avez
2: ouais, hésitez pas, ouais,
0: témoigner.
2: Baise au boulot, tout ça, allez-y.
0: Baise au boulot, vous pouvez témoigner.
2: Si vous avez déjà couché avec quelqu'un de très vieux ou très vieille par rapport à vous,
0: voilà, vous pouvez
2: on
0: témoigner.
2: Prend aussi. Si vous êtes précoce, bon ça on a ce qu'il faut.
0: Ouais, on a ce qu'il faut dans l'équipe.
2: Et puis la lingerie féminine, bah, on a aussi ce qu'il faut avec Cédric.
0: Très bien, mais Cédric, heureusement que t'es venu ce soir.
7: C'est grave.
0: Ouais,
2: bah, on attend tes témoignages. Hein.
7: Mais tu m'as même pas.
2: Ce soir, il faut que tu nous excites.
7: Je te rappelle que c'est toi qui te travestis.
2: Ouais, mais j'ai jamais mis de.
7: Si, t'as déjà dit que t'as mis les culottes de ta meuf.
2: Ouais, mais je l'ai fait une fois, tu vois.
0: Ah bah, si tu imagines, il était en string.
7: Ah, putain.
2: Ah, regardez comme il est excité.
7: Ah, ça te rend avec tout les quickies pendent.
2: Ça te rend tout foufou, ça.
0: Et Cédric, demande au docteur, parce que moi je suis inquiète, t'as un autre bouton qui pousse là maintenant.
7: Ouais, mais c'est
0: en fait, t'as un bouton par heure qui pousse sur ton visage. T'as pris
7: c'est les chaleurs, ça.
0: Bah ouais, mais t'imagines, il y a 10 jours de canicule qui arrivent, tu vas finir comment?
7: Ah non, t'inquiète.
0: Tu vas finir comme une amanite phalloïde. C'est ça les champignons qui ont plein des boutons partout.
3: Ouais, je crois, ouais.
2: Ah, la manie de Tumouche.
0: Tu ressembles à une manie de Tumouche.
3: Moi, ça va, c'est des petits boutons, c'est pas très grave, du coup. Tu sais. Non,
0: mais là.
3: Ouais, occupe-toi de ton truc qui plane plus dans ta bouche, toi.
0: Ouais, mais alors t'as pas honte de parler d'une grave maladie comme ça?
3: Bon, une grave maladie.
0: Non, mais.
3: T'as un bouton plein de pus.
6: J'attendais de savoir ce qu'il allait te sortir.
0: C'est un truc qui est grave. T'imagines ce que tu viens de dire?
3: Ah, c'est
0: que
3: je pue, oui.
0: T'as pas honte?
3: Non, mais c'est vrai que c'est grave.
0: Une maladie, j'ai terminé, j'ai passé 15 jours à l'hôpital et.
6: Il a dû
0: crever avec ta maladie dans la bouche.
3: Mais tu soignes pas, gros, c'est normal que ça s'empire.
0: Bah, je soigne pas. Bah, si, je soigne. Maintenant, je suis bien, je suis allé à l'hôpital.
6: Bah, ouais.
2: Non, là, tu n'es pas à l'hôpital, non.
0: J'ai vu qu'on était dans un hôpital psychiatrique.
2: On pourrait croire, mais.
3: Pas encore.
0: C'est ouf, ça. Bon, allez, en direct avec nous, vous nous parlez de tout ce que vous voulez. On fait les doubles appels, là, tout de suite, sur Sky. Double appel, on y va.
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8: Allô?
9: Allô qui? Allô quoi? Tu ne plus son vu la voix que t'as, toi.
0: Allez, on y va avec les numéros qu'on a testés là depuis tout à l'heure. On les appelle, on a testé juste pour savoir s'il y avait du monde. Histoire qu'on évite de prendre plein de sonneries. On va essayer de les connecter les uns avec les autres. Va-t-on y arriver? Est-ce que Patrick est là?
9: Absolument, oui.
0: Très bien. Est-ce que les Français sont là? J'espère aussi.
9: Transférer vers là.
0: Transférer. Allô?
9: Allô?
0: Oui, ne quittez pas.
8: C'est qui?
0: C'est bon.
8: Allô, qui c'est? Allô?
9: Allô?
8: Oui?
9: Oui?
8: C'est qui?
0: C'est qui?
9: Avec moi, c'est vous m'appelez.
8: Ah, vous êtes le monsieur du covoiturage? Comment? Vous êtes le monsieur pour le covoiturage?
9: Ah non, pas du tout.
8: Ah, mais ça doit être une erreur alors. Désolé.
9: Ah, y a pas de souci.
0: Attendez.
8: Allô?
0: Voilà.
8: Qu'est-ce que c'est?
9: Oui, qui c'est?
0: Qui c'est?
8: Oui, bonjour.
9: Allô?
8: Allô?
9: Oui.
8: C'est qui?
9: Ok. Oui. Mais qui c'est?
10: C'est Roland, tu me casses les couilles.
9: Hein?
2: Ta bonne femme, elle est là ou pas?
9: Ah bah écoute, ça dépend combien tu payes. Je te prends ce sillon de cheval et je te l'enfile. Ah non, non. C'est pas un jouet d'enfant. Hein.
0: Non.
9: Va te chier, pauvre con. C'est Patrick.
8: Lido. Lido. Lido, ouais. Y a Patrick au téléphone qui avait une bonne saucisse.
9: Patrick.
0: Patrick.
9: Là, je suis à poil, là.
8: Non, mais je te jure, les gens, ils sont tarés. Hein.
9: Attends, oui. Allô? Oui? Oui, va te chier. Hein? Oui, voilà. Ouais, j'ai une bonne bite, surtout, hein.
2: Ah, oui.
9: On t'abandonne au cul, hein.
2: Ouais, cul, hein.
9: J'ai pas entendu, excuse-moi.
0: On va dans le cul.
9: On t'abandonne dans le cul, hein.
0: Ouais, c'est ça,
9: je vois. Eh ben, mets-toi là dans le cul, espèce de PD que tu es. Va te faire enculer, va. Sors-moi de là, va.
0: C'est gentil. On peut venir?
9: Viens, viens, PD, viens. Ah, ben, voilà.
2: Ta bonne femme, elle est là ou pas?
9: Passe la tienne, enculé. La tienne, je vais l'enculer, je vais casser le cul. Je crois le dans le cul. Et je vais t'enculer toi aussi, viens. Viens, t'enculer, viens. Mais ouais, pétard, hein, tu vois pas, tiens, pétard. Hein.
0: Ils sont deux.
9: Espèce de con, hein. Espèce de barigot, va. J'ai pas entendu, excuse-moi.
0: Barigot?
9: Barigot, hein. Espèce de con, hein. T'es pas un travesti. Barigot, tête de go. Parigo, t'es de nous, hein. Tu es comment, là? Tu es en usiette, là? Et toi, tu bégayes, hein, mon pote, hein? Tu bégayes, hein? Tu bégayes, hein? Et quand on t'encule, tu grimaces ou pas? Ouais, absolument, oui. Eh bien, viens, j'ai un poney, viens, il va t'enculer.
0: Ah, t'as un poney, attends, écoute. Voilà.
9: Attends,
0: bouge pas, j'ai un autre animal pour toi si ça t'intéresse. Attention, Cédric, à toi.
9: Allô.
0: Allô.
9: Oui, comment vas-tu?
11: T'es qui, toi?
0: Oula. Allô.
9: Oui.
11: C'est quoi ces conneries, là?
9: Tu veux te faire sodomiser, là?
11: C'est toi que je vais sodomiser, mon grand.
9: Il faut qu'il t'encule, là.
0: Ah, on s'encule.
11: Qui, lui, c'est qui, là?
9: Encule-le.
0: Vous entendez, il y a quelqu'un qui veut se faire enculer.
9: Ouais, j'ai une bonne bite, surtout, hein.
11: Et ma bite, tu vas la prendre dans ton cul, mon grand.
0: Est-ce que quelqu'un veut prendre une bite dans un cul?
3: C'est Cédric. Non, moi, ça va aller.
12: Oh, il y a du bras dans le tuyau.
13: Oula.
14: Allô.
12: Bon, il faut rappeler à la rue route de Merlimont.
13: Ah.
12: Vous appelez Monsieur Dubois.
13: On appelle de ton père.
14: Allô.
13: Allô, madame.
12: Oui.
14: Bonsoir.
13: Bonsoir.
14: Allô.
13: Oui, bonsoir.
14: Oui, bonsoir. Allô. Vous êtes?
12: Ben, je vous demande pareil, vous êtes qui?
13: Mais c'est toi qui m'appelles. T'es con ou quoi?
14: Oh. Mais c'est quoi votre jeu, là?
13: Mais c'est toi qui joues. Confiance,
12: pas. C'est quoi votre problème?
13: École ou quoi?
14: École.
13: Allô?
14: Allô? Oui, j'écoute.
12: Connard.
14: J'allais le dire.
13: Bien dit, mesdames.
15: Punchline.
16: Salut les filles.
14: Est-ce que vous pouvez simplement laisser les gens tranquilles, il est 22h.
13: Bravo.
12: Tu vois, dans le chat là.
16: Skyrock. Ta boîte poufias là.
13: Toi, tu sais parler aux femmes, toi.
15: C'est aromantique.
14: Qu'est-ce que c'est ça?
13: Pardon?
14: Que la personne qui a dit poufias répète.
13: Ah, répète, toi qui a dit poufias.
14: Ouais, ouais.
13: Sans tes couilles.
16: Poufias.
14: Bah, donne-moi l'adresse pour savoir c'est qui la poufias.
16: Est-ce que tu peux me parler par
12: répondre? Cédric, t'es dégueulasse, Cédric.
15: Mais oh.
13: Ça
15: commence à se savoir, hein.
14: Mais c'est qui ces merdes là?
15: Eh oh, ouais.
14: Ouais. Ouais, ça veut dire quoi ça?
13: Eh, tu te calmes.
14: Non, je me calme pas, non. Il est 22h, vous harcelez les gens, ça veut dire quoi?
13: Hein? Ouais, t'arrêtes, hein.
15: Ouais, le mec qui
14: dit poufias,
15: il faut qu'il arrête aussi.
14: Non.
13: Ouais. Ah, poufias, il est où celui qui dit poufias?
14: Ah, c'est un numéro masqué, ça veut dire quoi? Ça veut dire quoi en fait?
13: Hein?
15: Bah, c'est que c'est masqué.
13: Bah, c'est-à-dire qu'il n'y a pas de numéro.
15: C'est masqué, oui, c'est masqué. Et aussi, il y a été vite ta question.
13: Il est où celui qui dit poufias?
16: Je dis autre chose que poufias.
13: Oui, ouais. Bah, dans ton téléphone, on t'entend mal. Tu veux dire quoi?
15: Allez, exprime-toi.
16: Enculé, va.
15: Ah, oh, ouais. Ah, là, ça c'est bien dit.
13: Allez, autre chose.
16: Toi, t'es un petit enculé, t'es une petite merde.
13: Je suis une petite merde, ok, après?
16: Hein? Petit enculé, va.
13: Ouais, enculé, toujours, ok, toujours. Et puis?
16: Bah, je vais t'enculer. Tu vas pas aimer ça, puisque c'est un petit enculé.
12: Il faut qu'il t'encule, là.
15: Ça va être ça.
12: Et encule-le.
16: Elle est partie, votre poufias, ça. De toute façon, c'est pas trop.
14: Non, elle est là, le poufias, elle attend que tu donnes ton adresse.
16: Bah, je vais t'enculer, poufias.
14: Elle va te montrer c'est quoi une poufias.
13: Tout le monde s'encule.
15: Allô?
16: Oui. Pas de trou derrière, là.
12: Allô? Que vous voulez?
13: Très bien. Bon, elle est partie, ta copine poufias. D'accord, bon, on va y aller alors. Eh ben, salut, enculé.
16: Enculé.
13: Eh ben,
15: bisous, bâtard.
13: Et on s'encule tous, hein. Et tu le sais, hein, quand la canicule, c'est quoi ton truc?
15: Quand la canicule s'emballe, les cannibales s'enculent.
13: Exactement. Merci pour le double appel. Ben, écoutez, on s'est bien amusé. Merci pour les numéros que vous nous avez envoyés. Allez, dans un instant, vous avez la parole. Profitez-en, appelez-nous. 0153.
15: Super, c'était super.
13: J'ai pris froid avec ma clim, moi.
15: Bah ouais.
13: 0153 40 30 20. Vous avez un truc à dire, une connerie à faire avec nous. On est là, le docteur Romano arrive aussi. Et en direct jusqu'à minuit. 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
0: Et ouais, sur Skyrock, Radio Libre, 21h minuit, vous branchez sur Sky, vous débarquez ici en direct, vous nous parlez tout ce que vous voulez, vous avez un problème à gérer, on est là. Merci pour tous les messages que vous nous avez, envoyés, pour toutes les réactions que vous avez laissées pour Salomé, à parler des petites vidéos, des trucs de cul, et il y en a un paquet qui en font. Hein. Merci pour les messages que vous nous envoyez. Il y a le boy qui nous envoie un message, le boy 19 ans dans le 06, qui a déjà fait des vidéos de cul pour serrer les meufs, c'est trop simple. Ah, donc une vidéo de cul... Tu veux pour serrer une meuf et ça marche. C'est ouf ça. C'est pour ça que les mecs, en fait, le vendredi, quand on va sur les réseaux et qu'on va draguer avec la magnifique photo de Pamela.
2: Ouais, splendide.
0: Si sexy. Avec les cheveux qui tombent sur le visage, l'air un peu mystérieux et une petite barbe de 3 jours. C'est pour ça, en fait, que les mecs, ils t'envoient ça.
3: Pamela. Ah, bah c'est sûr.
0: Eh oui.
3: Ça, elle les fait tous craquer.
0: Hein. Eh oui, c'est ça.
3: Puis des mecs plus normaux les uns que les autres. Hein, c'est... bah, je rêve d'avoir ça comme voisin ou comme ami.
2: Tu m'étonnes.
0: Eh bien, vivement demain soir qu'on les retrouve là. Trop fort le double appel. On nous dit, oula, mais c'est un collector que vous avez fait ce soir. Minou là qui nous envoie un message.
2: Ah, il était en forme l'autre.
0: Salut
2: là.
0: Minou, mais tous ils étaient en forme.
2: Ah ouais.
0: Bon, on embrasse tous ceux qui nous ont laissé des numéros. Il y en a un qui nous a reconnu, il est en ligne avec nous d'ailleurs. C'est qui nous a reconnu?
3: C'était Flo, je crois.
0: Salut Flo.
5: Salut Diffoul.
0: Eh ben bravo Flo, il y a quelqu'un qui t'a mis dans le double appel ce soir, t'as vu?
5: Ouais, c'est ça.
2: T'as vu, ils étaient sympas.
5: On essayait de rechercher, ouais.
0: Ah ouais. Parce que il y a quelqu'un qui t'a mis dans le double appel ce soir, t'as vu?
5: Ouais, c'est ça.
2: T'as vu, ils étaient sympas.
5: On essayait de rechercher, ouais.
0: Ah ouais. Parce que c'est vrai qu'on les écoute.

0: Flo, t'habites où?
1: Salut, dans le nord, Pas-de-Calais.
0: Pas-de-Calais. Il fait combien dans le Pas-de-Calais ce soir?
1: Ah là, il a fait chaud, mais il a fait beaucoup d'orage. Mais là, il fait encore chaud.
0: Moi aussi, on s'est tapé un orage tout à l'heure. Je le sais, j'étais en train de faire ma sieste de l'après-midi et tout à coup, Médéline se met à hurler parce que dès qu'il y a un orage, elle hurle. Donc, j'explique pas le réveil avec un chien qui te hurle dans les oreilles. Médéline, en plus, a du coffre.
2: Ah, mais tu dois bondir.
0: Et je me suis dit, ah putain, il fait de l'orage, c'est cool, il va faire frais. En fait, pas du tout.
2: C'est même
0: pire après, ça humidifie le truc, t'as chaleur humide. C'est les tropiques.
3: Ouais, c'est ça, les sunlight.
0: On est dans les sunlight des
3: c'est
0: tropiques.
3: Ça, ouais, c'est ça, ouais.
0: Ça, c'est super. Flo, on t'embrasse, on va t'envoyer un cadeau. On t'envoie ça à la maison.
1: Salut, merci l'équipe.
0: Bisous, bon, à toi.
1: Bisous, bisous, Flo.
0: Si vous êtes dans un double appel et que vous nous reconnaissez, ben, c'est cadeau pour vous. Je t'envoie le pack morning, tiens.
1: Il est beau. C'est gentil, merci, du coup.
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3: Chaud! Ouais.
0: 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Fanny est avec nous en direct. On va la retrouver dans le 51. Il y a vos réactions par rapport à tout ce qu'on dit ce soir. Ah, et puis les trucs de cul. Et les trucs de cul trash, parce que les moins de 30 ans,
2: ouais, alors,
0: les moins de 30 ans, tiens, on a Samy, là, quel âge, Samy? Samy en direct de Paris, salut Samy.
4: Ouais. Bonsoir l'équipe.
0: Bonsoir Samy. Sois le bienvenu sur Skyrock, ça va Samy?
4: Ça va et vous?
0: Bah écoute, ça va super. T'as quel âge, Samy?
4: J'ai 23 ans.
0: T'as 23 ans. Ah bah t'es pile dedans alors, si vous avez moins de 30 ans, vous êtes plus trash au niveau du sexe que les plus de 30 ans. C'est ce qu'a découvert l'IFOP en faisant un sondage sur les Français. Est-ce que tu fais des trucs trash dans le cul, Samy?
4: Ouais, ça m'arrive, ouais.
0: C'est quoi les trucs les plus trash? Enfin, trash, on va voir, parce que dans trash, on peut mettre plein de choses. C'est quoi les trucs les plus trash que t'es fait dans le cul?
4: Les trucs les plus trash, je pense que... C'était que j'avais une copine qui aimait que en fait, je la force un peu. Un peu un jeu de... Elle aimait que...
2: Un jeu de soumission.
4: Ouais, c'est ça, voilà.
0: Ah, ça tombe bien parce que je crois qu'on a un dominateur dans l'équipe.
3: Eh ouais, j'ai ma soumise. J'ai mon money slave.
0: Il est là, le dominateur, c'est Romano, ouais, si vous l'avez pas reconnu.
3: Et ma soumise, bah, c'est Cédric. Là, il n'ose pas parler parce que je l'ai pas autorisé à ouvrir sa gueule.
5: Ferme ta gueule.
3: Baisse les yeux, ferme ta bouche. Ouais, ferme ta bouche, ouvre ton cul.
5: Ah. Il est chaud, là. Reste à ta place.
0: C'est donc ton money slave.
3: Ouais, c'est ça. Je suis.
5: Jamais de la vie.
3: Je suis son quoi? Son game master.
5: Mais tu crois vraiment que j'ai payé pour ça, va?
3: Ouais,
6: c'est pas Master Cash, non?
3: T'es Master Cash.
5: Je suis
3: Mastercard.
5: Ah,
0: tu es sa Mastercard.
3: Ouais, c'est ça, ouais, paye.
0: Donc t'étais tombé sur une meuf comme ça, mais toi t'aimais bien ou t'es... Ça te...
4: Ah ouais, au début j'étais pas trop chaud, mais c'est vrai qu'au fur et à mesure, en fait, j'aimais bien. Quand c'était trash, en fait, ça m'excitait vachement. Mais au début, j'étais pas hyper chaud.
0: D'accord, ouais, en fait, c'est elle qui t'a initié, enfin, qui t'a incité à faire ça.
4: Ouais, c'est ça, carrément.
0: Ok, ok. Elle avait quel âge, elle, et toi t'avais quel âge à l'époque?
4: Elle avait la trentaine et j'en avais 20.
0: Ok. Donc les trucs trash sont en augmentation chez les moins de 30 ans. Alors, parmi les trucs trash.
2: Ouais, bah, c'est ça. Bah, c'est...
0: T'as déjà fait des trucs trash, Marie?
2: Bah, trash, je sais pas, justement.
3: J'ai mis ça hors sondage.
5: Ouais, ouais.
3: Le plus trash que t'es fait.
0: Malheureusement, depuis un an, tu es hors sondage, Marie.
2: Oui, effectivement, oui, je suis hors sondage.
3: Et là, que les problèmes mathématiques.
0: Je te rappelle que j'ai fait bac scientifique, Romano.
3: Ah, ouais, bah écoute, on comprend pourquoi tu l'as pas eu.
0: Voilà, exactement.
2: Bah, dis-moi quel genre de truc et je vais te dire si j'ai fait ou pas.
0: Bah, déjà, qu'est-ce que vous trouvez trash, par exemple?
3: Bah, je sais pas.
0: Le plus trash que t'es fait, Romano, c'est quoi?
3: Ouais, sans doute l'urine.
0: L'urine, donc le pipi.
2: Ah ouais,
5: c'est trash. Déjà, là, on est sur un bon level.
0: On est d'accord, ça fait partie des trucs trash. Donc l'urine, c'est le truc le plus trash que t'es fait. Marie, c'est quoi que le truc le plus trash que t'es fait?
2: Putain, mais j'en sais rien, moi. Sodomie, enfin, je sais pas, j'ai pas fait de trucs non plus complètement.
3: Bah, partouze.
0: Bah, t'as
2: visé
0: à plusieurs.
2: Pas une partouze, c'était à trois.
3: Bah, oui, bah, c'est parmi les partouze.
5: Bah, un trio, quoi.
2: Ouais, voilà. Ouais, trio, ça, c'est trash. Ça rentre dans les trucs trash?
0: Je sais pas, ça rentre dans les trucs trash. Pas vraiment dans le sondage.
3: Je sais pas, on va savoir ce qu'il y a.
2: Ah, voilà, c'est ça, c'est pour ça que je te disais. Ouais,
3: alors, il y a quoi dans le truc trash?
0: Attendez, en fait, finis une tour de table. J'aimerais bien savoir le truc le plus trash qu'ait fait Cédric.
5: Moi, j'ai rien fait de trash.
3: Bah, baiser. De se mettre à poil, peut-être.
5: Non, mais moi, je suis pas dans les trucs trash, sadomaso, tout
3: ça. Non, mais déjà, ton physique est trash.
5: Ouais, déjà, ça.
3: Ta gueule, toi. Déjà, t'as pas besoin de faire quoi que ce soit.
5: Tu prends pas un beau gosse, toi, allez.
3: Ah, c'est vrai, toi, oui, large.
5: Ok, d'accord.
3: Ok, d'accord.
5: Hein? Sacré comique.
3: Non, mais c'est réaliste. Bah non, je me trouve plus beau que toi. Ah bah, même si je sais que je suis pas une frappe atomique, je suis pas.

0: frappé atomique.
1: Je suis pas difforme.
2: C'est donc Cédric, truc le plus trash.
0: T'as pas non, et j'ai pas fait de truc trash, gros. Moi, c'est pas. Je suis pas dans les trucs trash.
2: Le Hugo, lui, nous dit le truc le plus trash que j'ai fait, c'est un fist anal avec mon ex.
3: Ah ouais,
0: ça, non, jamais fait, non. Tu
2: vois. Jamais fait de fist anal.
4: Oh non. Putain.
1: Bah si, je t'en ai fait un.
0: Mais t'as jamais rien fait à ta place.
1: Mais si, bah dis-le.
0: Non, bah non, je vais pas dire.
1: Dis-le,
0: pas
1: vrai. Fisté analement.
0: Mais t'as rien fait du tout, garde la paix.
2: Karim, le truc le plus trash que t'as fait, c'est quoi?
3: C'est fist vaginal.
2: Ah, t'as mis tout le point.
3: Ouais, enfin pas tout le point, gros, c'était à la limite, quoi.
2: Ah, t'as mis les doigts en V comme
3: ouais,
2: ça.
3: Ouais, ouais, je rentrais au match.
4: Genre allongé, pas en point, quoi.
2: Et t'étais content?
3: Non, je la soulevais, je faisais le ventriloque.
2: Et tu trouvais ça rigolo?
3: Ouais, c'était bien.
1: C'est rigolo.
3: C'était rigolo, on se marrait.
1: Mais mort de rire.
2: Ouais. Samy, les trucs trash que t'as fait?
5: Mais je sais pas si c'est dans ton sondage, mais plus des trucs étranglement, fessé, des trucs comme ça, là, tu sais.
1: Mais c'est rigolo ou pas?
5: Ah, c'est rigolo.
0: Non, ouais, la fessée du monde aussi. J'ai mis des fessées à des meufs.
1: Ah, t'en as appris aussi. Ça dit-le, je t'en ai.
5: Voilà, mais mettre des fessées, c'est trash.
2: Bah dans le sondage oui.
5: Et
2: toi Guigui, le truc le plus trash que t'es fait?
1: Oh bâtard.
4: Attention. Oula.
5: Un bisou.
2: Ah, tu crois qu'il est
5: missionnaire?
2: Tu crois qu'il est très trash, Guigui?
4: Ah ouais, à mort.
2: Non mais le truc le plus trash que t'es fait.
5: Ça, le plus trash, bah ça va rester très soft hein.
2: Bah vas-y dis.
5: Bon, comme Cédric, moi je suis pas un mec trop dans le sale.
1: Ah lui il est très sale.
4: T'as déjà sur deux baisers?
5: Non, Marie toujours pas.
0: T'as déjà mis des fessées?
5: Fessées, ouais, mais c'est les petites fessées gentilles parce que j'ai peur de faire mal.
0: T'es dans le trash.
2: J'ai peur de faire mal.
0: T'es un mec trash.
2: Donc, il y a 71, voilà, j'ai le sondage, je vous le donne. 71% des sondés qui ont dit la fessée. Recevoir une.
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5: Là, il n'y a pas de fuzz, il n'y a pas... Ouais, c'est pas ouf non plus, quoi.
4: Ouais, trash.
2: Ouais, giflé, griffé,
5: ouais, c'est pas un truc de ouf. Hein, y a bien
2: être
5: meuf,
2: étranglé.
5: Non, mais bon, se faire griffer, ça arrive. Une meuf, elle a des ongles.
4: Ouais.
5: Elle est excitée. Elle
4: tu fais pas exprès.
5: Elle te plante les ongles dans le dos, quoi. C'est pas non plus.
2: Non, griffer, c'est pas le pire. Mais bon, se faire gifler, c'est quand même pas mal. Être étranglé, bon, faut y aller quand même. Et attaché, si pour moi, c'est trash, ça. Moi, je fais pas ça.
5: Non, mais d'accord, mais bon.
16: Tu te mettrais comme ça, comme sur la photo, là?
2: Avec une boule dans la bouche.
16: Dans la bouche.
2: Oh, ouais. Cédric, tu nous envoies une belle photo, dis donc. Ah, ouais, d'ailleurs, on nous dit photo exclusive de Cédric en mode totalement soumis par Romano.
5: Ah, bah grave, ouais.
16: Merci, plus, c'est cramé, regarde ta lèvre du bas, on dirait la tienne.
5: Bah, trop, ouais.
16: Bâtard, gros.
2: Bon, Samy, tu nous appelais pourquoi, toi?
17: Alors, moi, je vous appelle parce que j'avais eu une relation, bah, justement, avec une ex avec qui ça s'est passé. C'est un peu trash. Parce que c'était assez particulier et ça s'est terminé à cause de choses que je faisais durant cette relation.
2: Tu faisais quoi?
17: En fait, j'avais une petite habitude que j'appréciais pas trop, mais bon, je culpabilisais, mais je le faisais quand même. En fait, je faisais des cams.
2: Mais des cams avec
16: des hommes avec, ou des femmes?
2: Avec elle ou avec des inconnus?
17: Alors non, avec des inconnus, pas avec elle.
2: Ok.
17: Et du coup, je faisais ça sans qu'elle le sache. Au début, c'était pas très sérieux avec elle, donc en fait, je m'en battais les couilles.
2: Mais c'était quoi? C'était ta manière de te branler à toi, en fait, quand tu faisais des cams?
17: Ouais, voilà. Exactement.
2: Ok. Comme certains vont voir des films de boules, toi t'allais être camé, toi.
17: C'est ça. Exactement.
4: Génial, c'est camé. Génial.
17: et du coup, ouais, je faisais ça et en fait, au fur et à mesure, elle a commencé à me cramer. Elle a commencé à avoir des doutes et à un moment donné, en fait, au-delà d'avoir des doutes, elle a carrément fouillé sur mon ordinateur pour. Et du coup, en fait, elle a surpris en fait des conversations. Bref. Où clairement, elle avait eu le truc. Et du coup, en fait, elle l'avait hyper mal pris. Mais c'est assez compliqué parce que moi, je lui disais que, en fait, moi, je le faisais pas. Il n'y avait pas une sorte de. Je ne voyais pas le mal, en fait.
2: Ouais, c'était pas pour séduire, c'est ce que je disais, c'était juste pour te branler.
17: Voilà, c'est ça.
2: Tu lui as dit ça, ouais, faut pas t'inquiéter, ma chérie, c'est comme si je regardais un film de cul, sauf qu'il y a quelqu'un en face.
17: Ouais, je lui ai dit plusieurs fois, mais elle n'avait pas assimilé.
2: Comment tu le prendrais, Marie, toi? Ton mec, il fait ça et il t'explique. Ce qui peut être le cas d'ailleurs, tu vois, Samy, il est sincère, que c'est juste pour se branler. C'est une manière de. C'est un sexe, un film de cul amélioré, on va dire.
4: Bah, je le prendrais pas bien parce que j'aurais préféré qu'il m'en parle avant et surtout je me.
2: Bah, ouais, c'est compliqué de dire, tu vois, c'est comme si tu vas voir ta meuf. Bah, tiens, je vais me mater des vidéos anal ce soir parce que je suis dans un kiff anal, je vais me taper une queue, tu vas pas lui dire.
4: Ouais, c'est vrai.
2: C'est vrai, c'est compliqué.
4: Ouais, c'est vrai que c'est compliqué.
2: Tu prendrais mal, toi, Romano, si Cariole, elle faisait ça
5: Ouais, cam. Parce que pour moi, c'est pas pareil. Il y a une interaction avec quelqu'un qui existe, tu vois.
2: Tu prendrais moins mal si elle regardait des films de cul.
5: Non, mais ça, je m'en bats les couilles. Ouais.
2: Mais même si c'est des films de cul avec des mecs qui ont plein de cheveux.
5: Je m'en bats les couilles, tu sais.
2: Ils ont des cheveux, mais comme ça.
5: Elle vient se toucher la moule sur ce qu'elle veut. Hein. Tant que je lui colle ma bite.
4: C'est grande classe.
2: Donc elle va regarder ça, ça te gêne pas?
5: Non, mais parce qu'en fait, tu parles avec quelqu'un sur les vidéos, tu vois. Il y a une interaction avec un être humain derrière.
2: Ouais. C'est de la vie de Romano.
5: Donc c'est un peu.
16: Ouais, je suis d'accord avec ce qu'il dit, moi.
4: Ah ouais. Ouais.
5: Ah, après, un film de cul, tu vois, c'est. T'es passif, en fait. Tu m'éplais,
2: ah,
5: tu
2: oui.
5: Ton truc.
2: Oh là là, qu'est-ce que je suis passif, ça y est, dans le
5: coup. Ah bah, ça y est, mais on
2: tu viens de le dire. Oh là là, ça y est, j'ai une illumination.
5: Et bien sûr.
2: Je suis un Illuminati.
5: Ouais. Putain, pourtant, t'es pas une lumière.
2: Je suis un Illuminati, mais passive.
5: Ah bah, je vais te pacifier, je vais te pacifier, tu vas voir. Arrête, commence pas à mal parler, tu sais comment ça se termine mal.
2: Et
5: pour toi, ouais.
16: Ça va terminer.
5: Tu vas encore t'en prendre pour ton grade.
16: Je te confirme que je vais t'en coller une, tu vas voir.
2: Donc tu lui as dit, c'est pour me branler, elle a réagi comment, elle?
17: En fait, elle l'a super mal pris, en fait, elle comprenait pas, pour elle, c'était pas normal, en fait, elle était là, mais... En fait, il y a quand même une interaction, donc tu peux pas faire ça, sachant que. En fait, elle le prenait mal, elle pensait qu'elle me satisfaisait pas suffisamment ou quoi, alors que c'était le cas. Mais bon.
2: Oui. Ouais, toi, tu te branlais comme ça, ouais.
17: Voilà, c'est ça.
2: Toi, agis comme ça, bœuf, Marie, toi.
4: Ouais, non, parce que
2: je suis bourré, je réagis plus.
4: Non, non, non, c'est pas ça, mais moi je suis assez d'accord avec Romano, en fait, le fait de regarder un film de cul et tout ça, ok, pas de soucis, tu vois, mais l'interaction, j'aurais pas trop aimé, ouais.
2: Ouais. Et au final.
5: Mais tu payais là les cams ou c'était sur des trucs gratuits?
17: Non, c'est des trucs gratuits. Ok. Quand même.
5: Mais les meufs, elles sont bonnes là-dessus ou. C'est genre.
17: Pas forcément, des fois il y a des tons, mais bon.
5: Des tons, les
2: mais du coup, c'est comme ça, ouais, de cul. Hein.
4: Mais du coup, tu faisais ça parce que t'avais un vrai manque avec ta meuf là?
17: Non, non, justement, en fait, il n'y avait pas vraiment de manque, c'était juste une habitude que j'avais pris. Et en fait, j'arrivais pas à faire sans.
4: Ah, mais c'est une habitude avant d'être avec ta meuf?
17: Ouais.
4: Bah ouais, mais à partir du moment où t'es avec ta meuf et que tu
2: fais. Non, mais en fait, c'est ta meuf. Tu peux être avant.
5: Non, mais célibataire.
2: Voilà, tu peux être. Célibataire et de branler, continuer de te branler quand t'as une relation avec une fille.
4: Oui, oui, non, mais ça, je suis d'accord.
2: Non, mais c'était ça pour ça.
5: Ouais, c'était son port nub, en fait. Oui. Sauf qu'il y avait ce côté interactif, quoi.
2: Voilà. Et au final, ça nuit à votre relation? Vous êtes encore ensemble? Comment ça s'est passé?
17: Non, plus du tout, on n'est pas ensemble.
2: À cause de ça?
17: Ça a vachement nuit à. Ouais, je pense que ça a été ça, en fait. C'est parti en couille. Au début, on a quand même essayé de faire quelque chose et passer à travers. Moi, je m'en voulais déjà qu'elle ait découvert ça, en fait. Je pouvais. Ça, en fait, j'avais honte. Pour moi, c'était un peu un jardin secret. Le fait qu'elle ait découvert, déjà, j'avais le démon.
2: Ouais, je peux comprendre.
17: Mais après, ouais, ça a dégradé la relation. En fait, c'était trop compliqué. Et ça a fait que, déjà, c'était vachement toxique. C'était vachement explosif. Et en fait, ça a fait que c'est parti en couille. Et ouais, c'est.
2: Vous pourriez rompre pour ça. Donc,
5: ouais.
2: Ah, toi, Guigui, tu romps.
5: Ah ouais, je serais pas fan de savoir que ma meuf elle va sur des cams à droite à gauche.
4: Ah pareil.
2: Et
4: par contre,
2: si elle va voir des films de cul, ça te gêne pas?
5: Bah beaucoup moins, ouais.
16: C'est pas pareil, ouais. C'est pas interactif. Ouais, c'est pas avec quelqu'un, tu vois.
2: Karim, tu pourrais rompre toi aussi.
5: Ouais, ouais, ouais.
2: Mais si elle le fait avec des mecs complètement inconnus, ça change.
16: C'est pareil, c'est pareil.
2: Ça change tout le temps de mecs, c'est jamais le même.
16: C'est pareil pour moi.
5: Ah ouais.
16: Ouais, bah ouais. Pourquoi toi tu fais quoi, Diffoul?
2: Bah je romps.
16: Bah alors pourquoi tu fais le mec étonné?
2: Parce que je pensais que vous étiez tolérant.
5: Rigolo.
2: Tu romps, Marie?
4: Non, mais je comprends que t'es honte parce que le truc c'est c'est ton jardin secret.
2: Bah oui,
4: donc tu te sens vraiment, tu te rends vraiment con. Moi la dernière fois là j'étais avec Canette et il me dit
2: Canette,
4: ouais.
2: C'est celui qui a une bite en forme de canette.
4: Ouais, exactement.
2: De grosse canette.
4: Ouais, tout à fait.
5: Bah, tu joues avec lui ou avec un autre?
4: Non, Canette.
2: C'est Canette.
4: Non, j'étais avec Canette.
5: Ouais. Ah parce que moi j'ai entendu dire qu'il y avait eu de la nouveauté.
2: Ah bâtard.
5: Ouais, moi aussi ouais.
4: Ça rôde.
2: Attention Canette.
4: Mais j'étais avec Canette. Non mais il est au courant. Et Canette,
5: il est au courant qu'il est
2: foutu. Il est au courant, c'est son frère.
4: Mais non, mais c'est pas mon mec, ça va.
2: Tu lui mets la pression, c'est bien, Marie.
4: Non, mais même pas. C'est-à-dire que.
2: Qu'il soit à la hauteur.
4: Là, je sais pas, c'était quand c'était dimanche soir, ouais. Mmh. Il me demande mon téléphone pour regarder un truc. Et tu sais, je lui file. Et d'un coup, je me dis, oh putain, hier, j'ai regardé un truc de cul. J'ai récupéré le truc. Et effectivement, tu sais, quand on ouvre la page, bah, ça tombait sur le truc de cul. Donc je l'ai enlevé. Il m'a dit, mais vas-y, montre. Et en fait, ce que je lui disais, en fait, je l'ai enlevé direct. Il m'a dit c'est bon, t'es pas drôle, machin. Je l'ai enlevé parce que.
2: C'est dans un secret.
4: Parce que exactement, c'est exactement ce que je lui ai dit. C'est pour ça que je te comprends.
2: Et moi, je te comprends aussi. Hein. J'ai pas envie de savoir.
5: La vidéo, c'était son pote et moi alors. Bon.
2: Ah bah là, tu
4: mais non,
5: j'ai pas trouvé ça très rigolo.
4: Non, mais c'était un truc compliqué. De cul, c'était un film de cul. Évidemment.
2: Ouais, c'est vrai que c'est. Bon,
4: tu vois, et je me sentais pas bien, il rigolait et tout.
2: Elle peut savoir que tu regardes des films de cul, mais t'as pas envie qu'elle sache quels sont les films de cul que t'as regardé. Enfin, moi, je suis comme ça. Quels sont les films de cul que t'as regardé? Romano, ça te dérange de savoir qu'elle sait le film de cul que t'as regardé?
5: Ah non, mais moi, je fais que de la navigation privée.
2: Ah donc tu fais attention.
5: Ouais, bah non.
2: T'aimerais pas savoir si tu te branles sur.
5: Franchement, j'ai même pas envie de savoir sur quoi elle va se
4: branler. Ouais, voilà, mais je suis d'accord.
5: Où elle va se toucher, tu vois. Ouais, Tiens, je vois pas. Et puis, ouais, moi, je sais pas, nous, on n'est pas trop du délire à se mater des films de cul ensemble, tu vois.
2: Ouais, non, puis j'ai jamais fait ça.
5: Non, mais je sais pas, moi, ça m'excite pas du tout, tu vois. Je préfère me taper ma queue dans.
16: Dis-fou, il ne fait que avec Medellin.
2: Oui.
5: Ah,
2: elle adore les vidéos avec. Des pitbulls.
5: Le problème, c'est qu'après, elle a mal au cul.
2: C'est ce qu'elle préfère.
4: Ouais.
2: Ce qu'elle préfère.
4: Horrible.
5: Avoir mal au cul.
4: Tout à l'heure, Diffoul, il a dit. Ah, mais Delis, il était en cuisine, il était belle avec ta nouvelle chatte.
5: Non. Ah, bien. Tu dégoûtes.
4: Non, mais faut expliquer, oui.
2: Parce que Medellin, elle a plus les trucs de fille, en fait.
4: Ouais.
2: Et avant, elle avait une grosse chatte, Medellin.
5: Ah, bah ça, moi, je l'ai toujours dit qu'elle avait une chatte dégueulasse.
2: Mais là, elle a une toute petite chatte.
4: Il a sorti ça, moi, je rentre dans le couloir, je me dis, qu'est-ce qu'il raconte au chien,
2: Médeline,
4: quoi?
5: Voilà, l'autre, il parle de la chatte.
2: Ouais, c'est ça. Cédric, t'as l'esprit mal tourné.
4: Ça surprend, quoi.
2: Tu as l'esprit.
5: C'est le problème. C'est pas le mien, gros.
2: T'as vu, t'es complètement dégénéré.
5: Ah non, moi, ça va, t'inquiète.
2: Ça va, ouais.
5: Tu regardes la chatte de ta chatte?
2: Non, jamais regardé.
16: La chatte de ta chatte.
2: Il faut regarder,
0: Bah pourquoi vous regardez?
2: Bah si elle n'est pas infectée. Ah ouais, mais toi tu l'as coupée toi.
0: Ouais, bah oui.
2: Ah ouais, elle est stérilisée, d'accord.
4: Ah, oui. Ah ouais, c'est ça.
2: Non, mais sinon,
4: ah,
2: si vous êtes.
0: Il va chez le véto une fois par an, minimum, tu vois.
2: Oui, mais bon, ça peut arriver. Moi, elle a failli mourir de ça. Hein.
0: Ah ouais?
2: Ouais, si vous n'avez pas stérilisé vos animaux, faites attention. Hein, c'est des.
0: Il y a les trop forts, dit Foul.
4: Attention, monsieur,
0: maintenant. Faut y aller plus bolo.
4: Ah non.
0: On va tout enlever, on sait jamais qu'il te consente.
2: Bon, Samy, vous êtes complètement dégénéré quand même. Samy, tu continues tes cams, t'as retrouvé une meuf ou pas?
17: Non, j'ai pas retrouvé une meuf. Après, j'ai arrêté.
2: Ah, t'as arrêté? Comment t'as fait pour arrêter? Bon, tu m'as plu, j'imagine, mais c'était quoi le déclic?
17: En fait, je me suis rendu compte que en fait, ça me faisait kiffer, mais en fait, c'est un peu comme des sites de cul. J'ai essayé un peu d'arrêter, et au fur et à mesure, en fait, je me contente juste de sites de cul, et ça me va très bien. En fait.
2: Voilà, t'es retourné au bon vieux site de cul, tranquille.
17: Exactement.
4: Ah ouais.
2: Ok, Samy. Ben, je te remercie du coup de fil. T'avais un truc à rajouter, une question à poser à ceux et celles qui sont branchés sur Sky la soir?
17: Non, c'était pour avoir votre avis un petit peu sur le sujet.
2: Bah, c'est ton jardin secret, donc fallait pas te faire choper. Elle était maline quand même.
17: Ah ouais, j'avais le seum.
2: Et maline.
0: Ouais. Maline, si t'as juste essayé le truc ouvert, bon.
2: Ouais. C'est toi, en fait, c'est toi qui es pas malin, Samy.
4: Non, meuf, elle est tombée dessus par hasard.
0: La meuf, non plus, c'est pas la queue du siècle. Hein. Elle a juste pris le téléphone, t'avais juste laissé le truc dessus.
4: Voilà, c'est ça.
2: Bon, on te fait de bise, Samy. Bisous à toi.
17: Et
2: on t'envoie ton t-shirt Skyrock à Paris. Salut, Parisien. Et bon courage avec la canicule.
4: Ah ouais.
17: Merci.
2: Plus de 40 degrés à Paris, ce sera pour lundi. 40 degrés. C'est la canicule. Ouais, merci. Bon, il y a Speedy. Oui, c'est vrai. Excuse-moi, Speedy. Je t'ai pas pris, mais tu nous as appelé tout à l'heure. Speedy, t'es en 60. T'es là, Speedy?
18: Oui. Salut, je suis là.
2: Salut à toi. Est-ce que tu fais des trucs? Tu fais des trucs trash, Speedy? On parlait du sexe trash qui est en progression, c'est les moins de 30 ans.
4: Non, avec ton pot.
18: Non, trash, j'ai rien fait de trash.
2: Ouais, tu te fais pas démonter le pot.
18: C'est excitant, oui, mais trash.
2: Ouais, moi non plus, je suis pas trash.
18: Après, si vous dites trio, c'est trash, bah oui, alors.
2: T'as dit quoi, le
0: trio?
18: Le trio.
0: À trois, les plans à trois, quoi.
2: Ah bah, c'est pas trash, le trio, mais c'est pas un truc commun, on va dire.
4: Ouais, oui, c'est trash.
2: Mais bon, tu as fait. Après, ça dépend ce que tu fais dans ton trio.
4: Oui, c'est vrai.
0: Ouais, après, ouais, c'est trashounet, là. C'est
2: trashounet, on va dire.
0: Ouais. Dans le truc, là, voilà. Le sondage, c'est
2: voilà, pas les trucs trashounet, moi, j'ai fait la fessée, là. J'ai regardé les trucs, c'est fait la fessée.
4: Sur mes lignes.
2: Oui, bien sûr. Et bah oui, qu'est-ce que j'ai fait d'autre? J'ai pas attaché, j'ai pas étranglé.
0: Et puis il y a pas le léchage des selles.
2: J'ai pas.
0: Ah, le sperme gluant, y a.
2: Léchage
0: des selles. Ah, le léchage des selles. C'est rien que tu pensais, ça me dégoûte.
2: Et non, j'ai dit. Et un jour, j'ai dit que je faisais des bisous sur les aisselles de mes chéris.
0: Ah, peut-être tu les léchais.
4: T'es un mytho.
2: Mais non, je dis que je faisais des bisous.
0: Bien ça. Après, tu les rattrapes avec ta chaleur, tu vois.
2: C'est vous qui êtes des mythos. Bah je sors pas avec des crasseuses.
0: Ouais, non, mais même. Comment il fait chaud là, forcément, n'importe quelle meuf.
2: Mais oui, mais
0: même la meuf la plus belle du monde, elle suit des aisselles.
2: Elle n'est pas la transe.
0: À moins que la meuf, tu la sortes du frigo.
4: Non, mais elle peut se laver, tu vois, et puis être dans la clim de Difool.
0: Ah, mais tu vois ce que je veux dire. C'est forcé. Marie, je pense. Parce que là,
2: attends, Romano, tu te fais pisser dessus, tu bouffes des culs, tu trouves qu'il faut faire un bisou sous une aisselle.
0: Lécher des aisselles, pour moi, c'est une déviance.
4: Moi, j'ai déjà fait des bisous. Hein.
2: Ah, merci, Marie.
0: C'est quand même pas mal,
2: Marie.
0: La ref. Bah, je pense qu'il y a plus de gens qui se pissent dessus qui lèchent des aisselles.
2: J'ai pas dit que je lèche les aisselles, je fais des bisous aux aisselles.
0: Tout le monde l'a entendu dans les bisous, bordel.
19: Après, quand on se foutait de ta gueule, t'as
0: dit dans les bisous.
2: Non, j'ai dit que je faisais des bisous.
19: Je dis, ouais, les mains, ils vont me prendre pour un taré.
0: Mais c'est pas grave, on a tous nos déviances.
2: Hein. Je comprends pas que ça vous choque.
0: Ah, mais moi ça me dégoûte.
2: Mais par contre, tu bouffes un trou du cul.
4: Mais moi j'en bouffe partout.
0: Je pense que.
2: Ah, merci Marie.
0: Non, mais on peut faire un sondage. Je pense qu'il y a plus de gens qui bouffent des trous du cul ou qui se pissent dessus dans le monde qui lèchent des aisselles.
2: Question, vous préférez. Alors, question. Vous préférez faire un bisou sous une aisselle ou bouffer un gros trou du cul?
0: C'est dégueulasse. C'est une question, tu sais, des trucs des dictatures.
2: Imagine.
0: Tu sais, comment la question elle est orientée. Ouais, vous préférez bouffer de la merde ou faire un bisou à une aisselle? Ah, bah, bouffer de la merde.
2: Ah, bah, tu vois, Romano, tout le monde n'est pas d'accord. Bon, tu préfères faire un bisou sur une aisselle, Speedy, ou alors bouffer un trou du cul?
18: Ah, sur une aisselle.
2: Ah, merci, voilà. Et ouais, Cédric, tu préfères quoi, toi?
19: Ah putain, c'est vrai que...
0: Non, c'est pas faire un bisou, c'est lécher une aisselle.
19: Juste un bisou sur l'aisselle. Ouais, le bisou sur l'aisselle.
2: Non, mais moi, je préfère...
19: C'est pas lécher comme toi.
2: Je préfère même donner un coup de langue et une aisselle que, bah non, que ouais. bouffer un trou du cul.
4: Bah, moi j'aime les deux. Ouais.
2: Marie, toi tu bouffes des trous du cul.
4: Moi je bouffe tout. Moi.
2: Ouais. Ah, je veux l'avis de Guigui sur ce sondage, nous dit Joe Dams du 77.
5: Non, mais moi, ça...
2: Il doit être Guigui, tu préfères quoi? Bouffer un gros trou du cul ou faire un bisou sous une aisselle?
5: Moi ça compte pas parce que j'adore énormément les aisselles.
2: Ah, je crois que tu adorais bouffer des trous du cul.
4: C'est un gros trou du cul.
5: Un gros trou du cul, bien merdé. Avec un bout de merde qui coule. Comme ça, vraiment, histoire de pas orienter du tout.
2: Ah, y en a qui
5: ah, moi, je vais faire la même chose, lécher une aisselle, mais vous savez, bien poilu avec les poils qui collent et qui pue la transe, mais d'une
4: semaine.
5: Et qui dégouline.
4: Ah, je vais prendre
5: ça, moi. Merci.
2: Il y a Hugo, lui, il est cash. Hein. Moi, je préfère bouffer un bon cul, c'est trop bon. Karine,
5: surtout,
2: t'as pas dit.
5: Bouffer des aisselles.
16: Putain, bon, aucun des deux, gros, je me coupe la langue, tiens.
2: Ouf.
16: Non, moi, je me coupe la langue, aucun des deux. Bon.
5: Ça sert à rien de dire lécher une aisselle, quoi.
2: Bah, ça sert à rien, c'est.
4: Bah, tu fais des bisous partout, quand même.
5: Ah, non, mais au moins, bouffer un truc du cul, tu peux donner du plaisir.
2: Merci à Merengue.
5: Tu vas pas faire jouer une meuf en lui laissant.
16: Mais c'est rigolo, gros.
5: Ah, bah oui, mais ça, c'est encore autre chose.
16: Ça fait rire la meuf, elle dit oui, c'est rigolo.
2: Ouais, parce que ça la chatouille. Romano, je préfère les chitons de gros trou du cul.
5: Ah, je là, moi, j'ai un petit
2: message de gribou.
5: J'ai un petit trou du cul, moi, tu confonds avec celui de Marie, là. Je
2: vous fais un cul mille fois.
4: Vas-y, tu te détends. D'ailleurs, je l'ai entendu exploser tout à l'heure, ton trou du cul.
5: Détends. Ouais, bah ouais, bah quand je pète aux chiottes. Oh.
2: Vous comprenez pourquoi je préfère les aisselles?
4: Tu m'as fait
2: rien. Rien de mieux que de vous faire un
5: Non, mais en ce moment, je sais pas, j'ai des difficultés à chier.
2: Salut, rouleau.
4: Ah ouais,
5: je fais des gros pets, mais il n'y a rien qui sort. Ah, bah, pas de merde.
2: C'est sympa.
4: Je me lavais les mains, j'étais entendu que ça m'a fait.
5: Ah, mais c'est, d'ailleurs, je comprends pas. Les chiottes, à plein d'endroits, c'est très mal isolé. Tu sais, ils devraient mettre un truc. La porte, c'est du carton.
4: Ouais, ouais,
2: et
4: c'est
2: le
4: clair.
2: Mieux, c'est dans les stations-service. Où t'entends le mec d'à côté lâcher des grosses caisses.
4: Ah, bah, ah ouais, puis en plus c'est pas fermé.
19: Les aéroportés, t'as les trous en dessous là. Tu sais, la porte,
4: ah
19: ouais,
4: pas ouais, le choix. Ah, ouais,
5: c'est clair. Bon, il faut des économies sur les portes.
19: Ah ouais,
4: bref, de toute façon, on sait ce qu'on fait au chiot.
2: Oui, mais bon, c'est pas super quand t'entends le mec d'à côté.
5: Alors, elle adore quand je pète.
4: Non, je n'adore pas, mais enfin, je veux dire, t'es au chiot, donc c'est normal que.
5: Est-ce que t'as trouvé ça rigolo?
4: Oui, ça m'a fait rire.
5: Ah bah voilà,
4: c'était marrant.
2: Bon, Speedy, t'appelais pour quoi, toi?
20: Oui, alors j'avais un peu tard, mais je voulais parler pour. Enfin, appeler pour Salomé.
2: Ah, Salomé, qu'on a eu tout à l'heure en début de Radio Luc, qui pour draguer un mec, qui lui a demandé de lui envoyer une vidéo, elle a fait. Une vidéo d'elle en train de saboter les seins et la chatte.
20: Alors, j'ai écouté Salomé, mais j'ai pas tout compris.
2: Ah oui, c'est vrai que Salomé était suisse, donc elle parlait pas comme nous.
4: Ah putain, ouais, c'est
20: bien. C'était long. Et du coup, je me suis dit, pourquoi pas avoir des vidéos, comme ça, moi, j'ai compris ce que Salomé dit, en fait.
2: Ah, tu veux qu'elle t'envoie les vidéos?
20: Ah, bah,
2: d'accord,
20: je suis
5: tout va bien. Ah, mais je pense qu'il était sous produit stupéfiant.
2: Mais non, elle était suisse.
5: Les Suisses, ils sont pas tous dans cet état-là. Elle était, je sais pas, elle avait pris des trucs, elle arrivait pas à finir une phrase.
4: Ouais, elle commençait par
5: Je te dis, elle avait pris. Je pense qu'à mon avis, elle avait pris des.
2: Elle est suisse, je te dis. On t'embrasse, Salomé, hein. Merci de nous écouter en Suisse, ça fait plaisir.
5: Ah, mais, ouais, dans l'état où elle était,
2: c'est super. Vive la Suisse. Bon, on te remercie en tout cas, donc si Salomé nous écoute, écoute, pourquoi pas. Mais donc, je pense que pour être sérieux, il vaut mieux qu'elle arrête Salomé parce que.
20: Bah, c'est vrai, c'est vrai.
2: C'est bizarre qu'elle l'ait refait alors qu'elle avait eu un problème comme ça quand elle avait 14 ans.
4: Ouais,
2: Avec un mec qui avait.
4: Elle avait traumatisé.
2: Ouais, qui l'avait un peu traumatisé.
20: Oui. En plus, c'est des problèmes quand même. Moi, j'ai déjà fait et j'ai eu des problèmes. Donc.
2: T'as fait quoi?
20: Des photos, hein.
2: Des photos
20: sauf
2: de ta
20: bite? Sauf que moi, je suis marié et j'ai envoyé ça à d'autres meufs et voilà quoi.
2: Ah, et ta meuf et ta femme l'a su?
20: Bah oui, tout à fait.
4: T'as envoyé avec ta tête?
5: Tu cherches les problèmes aussi.
4: T'as envoyé que ta bite?
20: J'ai envoyé ma bite, ouais.
4: Ah oui, il n'y avait pas ta tête.
20: Il y avait pas ma tête, non, par contre, j'avais pas ma tête.
2: Et ta femme, elle reconnaît ta bite si elle la voit en photo?
4: C'est ce qu'on disait tout à l'heure.
20: Bah, en fait, dans mon téléphone, il y a la photo.
2: Ah oui, donc, Et comment ça s'est passé avec ta femme? Comment t'as géré l'histoire? Comment t'as géré l'affaire?
20: C'était compliqué, hein, mais après, voilà. Là j'arrête mes cotonnes parce que, bon, c'est une femme que j'aime et je veux pas tout gaspiller pour.
5: Mais vous êtes encore ensemble, là?
20: Ouais. Comment?
5: Vous êtes encore ensemble?
20: Oui, bah, ça fait 13 ans qu'on est
5: ensemble. Ah ouais, donc t'as réussi à sauver le truc, ouais.
20: Bah, j'ai réussi, oui, c'est encore chaud, mais j'essaie d'arranger les choses.
4: Ah, ouais,
20: mais comme quoi, ça peut y avoir des risques, tu peux avoir des problèmes bêtement à cause
4: de. Non, mais évidemment que ça fout des problèmes, et puis tu perds un peu confiance, et après, c'est un peu.
2: Ah, bah, oui, tu perds confiance.
5: C'est moi, c'est le truc que je comprends sans doute rien.
2: On l'a plus.
5: On est deux. Mais je vois pas, tu sais, d'envoyer ta bite, en quoi ça excite la meuf, mais. Tu sais, même moi, une meuf qui m'envoie sa chatte, tu sais, on se connaît à peine, elle m'envoie sa chatte comme ça.
2: Oh, c'est un peu.
4: Hein?
2: Ah,
4: je suis d'accord avec Romano.
5: Ah, moi, je sais pas, moi, ça m'égale. Ouais,
2: c'est excitant quand même.
4: Ah non, moi, je préfère découvrir.
5: De voir sa chatte, alors que la meuf, je la connais à peine.
2: Justement, non, mais tu discutes avec elle, si elle t'envoie sa chatte, tu te dis que t'es en train de l'exciter, donc ça peut.
4: Non, mais moi, je suis d'accord avec Romano, ça a aucun charme.
5: Ouais, moi, je sais pas.
2: Non, mais j'ai pas dit que c'était charmant, Marie, évidemment.
4: Non, mais quand tu rencontres quelqu'un, t'as pas envie de connaître tous les détails de. Bah non, mais tu
0: Ah, quand vous chopez,
4: si, petit à petit.
2: Bah, t'es content, si.
4: Ouais, mais direct ça, avant de rencontrer la personne.
5: Non, moi, je suis d'accord avec toi. Là,
0: mais quand tu parles avec une meuf.
5: Il y a un jeu d'excitation qui se
0: monte. Il y a forcément un moment, ouais, voilà, tu vois, il y a un jeu d'excitation, tu vas essayer de chauffer un peu la meuf. La meuf, elle va te chauffer, puis bah, elle t'envoie Sacha, tous ses nichons, tu vois ce que je veux dire.
3: Je sais pas, moi, je suis peut-être ringard, mais la meuf, c'est une grosse vulgaire, tu sais.
4: Non, puis en plus,
3: il n'y a aucun charme, tu sais, je trouve pas ça.
0: Mais si t'as envie de baiser,
3: non, mais même si j'ai envie de baiser, tu sais, la meuf, elle m'envoie sa chatte, je me dis, ouais, la meuf, elle envoie sa chatte à tout le monde au prévu et venu, tu vois. Je sais pas, je trouve pas ça. Non, mais moi, je trouve pas ça excitant.
4: Non, mais même, c'est découvrir la personne.
2: Non, mais j'ai pas dit que ça serait la meuf de ma vie, mais bon, ça peut être excitant.
3: Bah, moi, non.
2: D'accord, non, mais c'est marrant. Bon, qu'est-ce que. Bon, bah écoute.
20: Voilà, moi j'appelais vraiment pour
2: fais juste
20: voilà,
2: attention à ta chérie, Speedy. On espère que. C'est bon, t'es calmé, t'as plus t'habites à tout le monde.
20: Non, j'arrête. C'est fini.
2: Eh bien, on t'embrasse, fais de bisous à ta chérie. Et puis, bah, tu reviens quand tu veux.
20: Elle s'en connaîtra. Et puis, merci pour l'appel de. Du coup, merci pour l'avoir appelé mardi matin, même si elle n'a pas décroché.
16: Ouais, hein, il m'a dit au standard que t'avais appelé sa meuf mardi matin pour les 1500.
2: C'est pas
16: et elle a pas décroché.
4: Elle doit être dégoûtée.
2: Elle a pas décroché, c'est pas vrai.
20: Ça met les moules. Elle est dégoûtée. Mais en tout cas, voilà.
2: Ah ouais, mais je vous rappelle, c'était à 8h du matin, on appelait dans l'Oise.
20: Exactement. C'est ça. Et en fait, elle s'est occupée des enfants.
4: Tu dois être tellement dégoûtée.
2: Ah, je suis dégoûté pour elle, moi aussi.
3: Mais tu l'as pas traité d'idiote.
4: Ah. Ah, embrouille.
5: En fait, tu sais, ça me fait penser à quoi? T'as gagné, genre, tu sais, un loto ou un truc 1500 euros.
3: Tu vas pas récupérer.
5: Ouais, tu vas pas récupérer.
3: Ouais, ça va.
2: Non, mais un conseil que je vous donne, répondez au numéro. Alors, nous, on arrive en masqué, hein, je crois.
3: Ouais, c'est en masqué, ouais.
2: Donc, on arrive en masqué. Donc, répondez au numéro masqué si. Parce que c'est comme ça qu'on appelle. Et si je vous demande quelle est votre radio préférée, répondez Skyrock.
4: Et normalement, c'est
2: le morning. 9h15.
4: Normalement, si t'écoutes le morning, en plus tu reconnais qu'on t'appelle. Tu
2: ouais, mais tu peux peut-être avoir écouté le morning 5 minutes avant et être
4: clair.
2: Au boulot.
4: Ouais, ouais, je suis tout à fait d'accord.
20: Et moi, bah, vu que je travaille de nuit en fait. Ah, moi, je travaille de nuit et je dors le matin. Mmh. Et voilà.
2: En tout cas, on embrasse Maëva qui a gagné ce matin à Chassenon. Non, c'était hier matin ça, Maëva. Hier matin à Chassenon.
20: Je fais des bisous, l'équipe.
2: Dans le 16. Bisous à toi, Speedy.
4: Embrasse ta chérie. Embrasse ta chérie. Elle doit s'en vouloir.
20: Ça marche.
2: Bisous, Speedy. Rémi, il a gagné aussi Ivry sur scène. Tout le monde répond Skyrock, c'est super. Et ce matin, c'est tombé dans le 35 en Bretagne, à Tréfondel. Pas très loin de Rennes. Voilà, on vous appelle partout, portable, les fixes, vous répondez Skyrock, gagnez 1500 euros. Et demain matin, qu'est-ce qu'on fait?
3: On gagne 17 000 euros.
2: 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Comme ça, vous êtes chaud pour demain, vous réveillez avec nous dès 6h et 17 000 euros cash. Dans un instant, il y aura Fanny en direct avec nous.
3: Ah bah tu vois, Marouane, il est d'accord avec moi.
2: En direct du 51.
3: Et aussi. Pareil que toi, Romano, rien d'excitant, une photo de partie génitale, c'est même trop moche.
4: Ah voilà, ouais. Non mais je suis d'accord.
3: Miss Stone qui est une fille, Romano a raison, une photo de bite, ça dégoûte.
2: Ah ouais. T'as pas vu la mienne, Miss Stone.
3: Ouais, c'est ça. Non, mais je vois pas, tu sais, moi, après, je suis pas une meuf.
4: Non, mais moi, je suis comme toi. Donc...
3: Mais ouais, je me dis, j'envoie ma bite, mais tu sais, quoi, c'est une bite, quoi.
4: Non, mais c'est ça.
2: Tiens, regarde, il y a Sopa, lui, c'est le contraire. Il a 27 ans et lui, il kiffe quand ma meuf m'envoie des photos de sa chatte quand
4: je
2: suis
4: au boulot. Ouais, mais
2: c'est ta meuf. Bah, c'est une chatte quand même.
3: Oui, mais c'est pas pareil.
2: Non, mais quand t'es une meuf, je peux comprendre, après, c'est mes
0: gens. Ah, bon. Quand la meuf elle chauffe au téléphone, t'as envie de te branler.
3: Je trouve bien,
0: je suis en train de me branler. Ouais. Voilà.
2: Tiens, regarde.
3: Non, mais c'est ça, oui, à la limite des photos suggestives. Elle m'envoie sa chatte en gros plan.
16: Merci, j'ai
3: franchement, elle dégoûte. Pour moi, la meuf, honnêtement, je te le dis, moi, elle dégoûte sa race.
16: J'ai pas compris.
2: Tu peux baiser rapide.
3: Ah, là, je me dis, ouais,
16: j'avais pas compris ce que tu
3: ranges ta chatte.
0: Non, la chatte en gros plan, non.
5: Moi, je préfère, oui, avoir un nude un peu sexy que juste un truc.
3: Oui, j'ai des
4: couilles.
0: La meuf qui pose. La meuf qui pose, tu vois sa chatte, mais pas en gros plan, tu vois.
3: Chiffonnette, il y en a qui l'envoient en gros plan.
0: Ouais,
3: les mecs, ils envoient bien leur bite en gros plan. Donc j'imagine que les meufs, elles font pareil, tu vois.
2: C'est vrai que c'est partagé. Chiff, il nous dit nous, chez les gays, les nudes sont malheureusement très courants. Je suis gay, j'ai reçu des photos de tub en photo en guise de bonjour.
4: Malheureusement.
2: Le mec te dit même pas bonjour et t'envoies sa tub en photo.
4: Moi, je vais te dire mieux, une bite, elle me donne envie si je sais qu'il
2: y a beaucoup de jus à l'intérieur.
3: Ouais, quand tu vois le corps autour.
4: Ouais, et puis la personne qui est autour, parce que sinon, une bite comme ça, j'en ai.
2: Ah non, mais quand je disais sa chatte, c'est la meuf nue en train de se. Voilà, par exemple. Je veux voir sa tête quand même.
4: Ouais, mais
2: c'est pas une chatte pour voir une chatte. Bon, on pourra y revenir si vous voulez. Il y a Fanny là qui arrive dans un instant avec nous. Salut Fanny. Bonjour Fanny.
21: Salut.
16: Ouais, Fanny.
2: T'as 27 ans et t'es dans le 51, Fanny.
21: C'est ça.
2: Bah, sois la bienvenue. Tu veux nous parler de quoi, toi, Fanny?
21: D'une petite anecdote.
2: Une petite anecdote. Qui concerne quoi, la petite anecdote?
21: D'un petit plan à trois avec des cousins.
1: Oula.
4: Hein?
1: Oula là.
2: C'est-à-dire que c'est tes cousins à toi ou c'est deux cousins qui ont fait un truc avec toi?
21: C'est les cousins de mon copain.
2: Les cousins de ton...
16: T'as ken avec les cousins de ton mec?
1: C'est la famille.
21: Oui.
2: Mais d'accord. Ton mec était où?
4: Et ton mec était là?
21: Oui, oui, avec mon copain.
16: À trois, ils t'ont ken?
2: Attends, j'ai pas compris. Vous étiez combien en fait en tout? Parce que s'il y a les cousins,
4: il y a toi, c'est quatre.
21: En fait, on n'était que trois. Mais j'ai commencé par un premier cousin et quelques temps après, un deuxième cousin.
1: Ah, ok.
2: Ah, tu vas nous raconter comment ça s'est passé,
16: super,
2: cette histoire.
16: C'est la famille, ouais.
2: J'adore les histoires de famille. C'est la famille Wesh, comme on dit sur Skyrock.
1: Ouais. Tu poses une question. Ton mec a beaucoup de cousins parce que t'as peut-être pas fini. Bonne quarantaine.
2: Bon, tu nous racontes dans un instant, Fanny, tu bouges pas, tu restes avec nous.
1: Après, je passe aux oncles.
2: Et il y a le problème du mois aussi, et puis vous en direct jusqu'à minuit, profitez-en. Et Aya Nakamura, tout de suite. C'est notre sexy nana, Aya Nakamura, et la rafleuse sur Skyrock.
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2: On est premier sur le rap et on était premier sur Aya Nakamura, évidemment. On écoutait Aya Nakamura et la rafleuse Sexy Nana.
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2: 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On est bien avec vous, en plus on a une clim, mais qui,
5: on est bien.
2: Qui nous met bien tous les soirs. Quand j'avais pas de clim à la maison,
7: j'étais pas bien.
2: Non, j'étais que bien ici, en fait. J'étais que bien pendant qu'on faisait de la radio. Bon, ben, on est bien, on profite. Où que vous soyez, quoi qu'il arrive, vous pouvez nous appeler.
7: T'as une clim, Cédric, toi ?
2: T'es climé ? T'es pas climé ?
7: Non, je suis pas climé.
2: Ça sentir la transe ?
7: Non, j'ai un ventilateur, mais j'ai pas de clim.
4: Ouais, team ventilateur, moi, je kiffe.
2: T'es, vous êtes
4: c'est un ventilo, c'est mieux. Bon. Ventilateur pleine tête, quoi.
7: C'est bien, c'est que les clims portatifs, faut mettre le tuyau, faut le foutre dehors.
4: Ouais, faut qu'il y ait une ouverture
7: pour une clim.
8: Ouais, bon, en général, t'as quand même une fenêtre dans ton appart, quoi.
7: Ouais, non, mais c'est pas ça, c'est que la fenêtre
4: n'est pas. Et
5: oui,
4: tu laisses ouvert,
2: j'ai muré fenêtre, les portes.
7: La fenêtre, tu l'as ouvert, donc t'as du chaud qui rentre.
4: Non, parce que alors, ce que tu peux faire, c'est qu'il y a des. Ils vendent des kits sur Amazon.
7: Ah, qui prend toute la fenêtre.
4: Non, en fait, c'est un truc en tissu que tu colles. Déjà, c'est évite que les moustiques rentrent. Et t'as le trou pour faire sortir, donc t'as pas de perte d'air.
2: Moi, j'ai un trou. Moi, j'ai une plaque et il y a une plaque avec un trou.
4: Ouais, mais ça dépend le type de fenêtre que t'as.
2: Ouais, ça marche avec ma fenêtre.
4: Non, mais ça marche pas, par exemple.
7: Ah, bah voilà, mais moi, c'est comme ça que j'ai.
4: Bon. Sur les fenêtres qui s'ouvrent, les fenêtres battantes, là, comme ça ne fonctionne pas. Donc, tu peux acheter le kit sur Amazon.
7: Ok. Comme ça ne fonctionne pas, tu me dis.
4: Non, mais ça fonctionne. Non, mais la plaque qui a 10 foules, ça marche pas sur une fenêtre comme ça.
2: Faut que ça soit à la bonne taille.
4: Ouais.
2: Mais ça s'ajuste, hein, c'est bien foutu le bordel.
4: Non, mais oui, mais ta fenêtre, elle s'ouvre comment, 10 foules avec, comme ça.
2: Là.
4: Oui. Bah donc non, la plaque ça peut pas marcher.
2: Bah, je te dis que c'est.
4: Mais non, mais il y a.
5: C'est
4: clim depuis deux jours, tu vas pas m'expliquer comment.
2: Je suis devenu un spécialiste de la clim.
4: Les plaques, forcément, t'as de l'écart. T'as un trou.
2: Non.
7: Au-dessus, en dessous, bah si.
2: Ah non, bah j'ai un volet qui se baisse.
7: Ah.
2: Je le mets avec le.
4: Ah oui, bah oui, d'accord, mais tu peux les fermer.
2: Oui,
7: une
2: fenêtre. Oui.
4: Oui, donc tu vis volet fermé. Si tu vas avoir la fenêtre juste ouverte et avoir de la lumière du jour, ça ne fonctionne pas.
2: Non, mais j'ai la fenêtre d'à côté.
4: Sur la fenêtre là, ça ne fonctionne pas. C'est bien ce que je dis.
2: Non.
4: Voilà.
2: Bah sinon, c'est grand ouvert et ça n'a rien à voir avec une clim.
7: C'est ça.
4: C'est comme si. Oui, mais justement, c'est un peu ça que je te dis. Non, mais justement, là, le truc dont je parle, c'est entrebâille ta fenêtre. Et en fait, c'est un truc qui se colle, donc qui isole toute la partie entrebâillée.
5: Ouais,
4: c'est un truc en tissu.
5: C'est
4: juste le tuyau qui sort. Ouais, tu mets juste le tuyau qui sort. Comme ça, tu peux avoir la fenêtre entrebâillée et la lumière du jour. Et c'est pratique.
2: Écoute, je découvre, moi j'en suis pas encore là. Mais bon,
4: Ah non, mais moi j'ai regardé toutes les techniques possibles et inimaginables pour optimiser la climatisation de l'appartement.
2: Bon, Coupe du Monde, on fait un petit point, comme chaque soir à la fin des matchs ou pendant les matchs, quand le match il est passionnant. Bon, là c'était Suisse, Bosnie-Herzégovine. Ça a donné quoi ? Je suis sûr que les Suisses ont gagné, moi.
4: 4-1 pour la Suisse.
7: Ouais, 4-1.
2: Je savais, voilà, pronostic footballistique, boum, 4-1 pour la Suisse.
4: Et il y a pas d'autre match ?
9: Il y a eu la République tchèque contre. J'allais dire l'Arabie Saoudite contre l'Afrique du Sud, ils ont fait un partout.
2: Ok.
9: Et aujourd'hui, il y a le Canada qui joue contre le Qatar et le Mexique contre la Corée du Sud.
2: 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Vous nous écoutez comme tous les matins. Et si on vous appelle, vous décrochez et vous gagnez 17 000 €.
4: Yugo est content, il est allé chez l'Action, il a pris la dernière clim qui était dispo.
2: Putain, mais il y a rupture de stock de clim là, c'est parti. Salut Yugo.
7: Ah non, tu commandes, t'es livré la semaine prochaine.
2: Ouais, c'est super, à la fin de la canicule. Super idée, Cédric.
7: Il avait dit, il faut dire faire chauffer l'été.
2: Voilà, bien vu.
7: Mais les clims, tu t'en sers pas juste pour 3 jours.
2: Ouais, mais c'est là qu'on en a besoin.
9: Non, mais une année, moi, je me souviens, j'avais encore mon chien Mehmet. D'ailleurs, on l'avait acheté pour lui.
2: Moi, j'ai acheté pour Medellin.
9: J'avais fait tout Paris. J'en avais trouvé une, mais à l'autre bout de Paris, j'avais appelé le mec.
5: Galéré.
9: Le mec, il m'avait dit, je lui avais dit, ouais, vous pouvez me la garder, c'est pour mon chien. Bon, le mec, il a dû me prendre pour un barge. Le mec, il me dit, bon, je vous préviens, je vous la garde une heure. Ici, dans une heure, vous n'êtes pas là. Elle est
5: t'es parti à toute berzingue.
9: Ah, bah ouais, c'était la dernière. Et le mec, ils étaient en rupture. Il me disait, ouais, on n'en a pas avant une semaine, deux semaines. Bon, comme c'est dit fou, là, quand t'as une clim et puis qu'on va retomber à 15 degrés, bon.
7: Oui, tombe. Oui, mais c'était à faire chaud.
2: Bon, attends, allez, on va prendre Fanny, là. En direct avec nous, en direct du 51. C'est le retour de Fanny et ton histoire, juste avant le problème du mois. Et ton histoire, cousin.
0: Ça peut être un problème du mois.
2: Ça aurait pu être un problème du mois.
5: Ah ouais,
2: vrai.
5: Parce que c'est étrange ton problème.
2: Alors, explique-nous un petit peu comment ça s'est passé. Déjà, la base de l'histoire, t'es avec un mec, c'est ça, Fanny?
10: Oui, depuis 10 ans.
2: Depuis 10 ans. Donc, depuis l'âge de. T'as 27, là, c'est ça?
10: Oui, c'est ça.
2: Donc, depuis l'âge de 17 ans, vous êtes ensemble.
5: Ah, premier amour?
2: C'est mignon.
10: Oui.
2: Premier amour et le bon, a priori.
10: Bon, on espère.
2: Ben, j'espère aussi.
5: Vous avez
2: vous.
5: Des enfants?
10: Une seule, oui.
2: Très bien.
5: Ah, qui est grande?
10: La 3.
0: Mais t'es sûr que c'est sa fille et pas celle du cousin?
2: Attends.
10: Non, non, je suis sûr de ça.
2: Alors, c'est quoi cette histoire de ton mec, le cousin, tout ça? Qu'est-ce qui s'est passé?
10: Mon copain, il est mécanicien.
2: Ouais.
10: Et les cousins, ils sont venus faire la vidange et je leur ai fait la vidange.
0: Tu fais la vidange. T'es super.
2: Présenté comme ça, c'est marrant.
0: Super. Ça fait rêver d'ailleurs.
5: Non, mais attends, mais les cousins.
2: Comment ça s'est passé? Donc, t'es avec ton mec. Lui, il savait que les cousins venaient et qu'il allait se passer quelque chose entre vous?
10: Oui, en fait, ça s'est fait naturellement. C'était pas prévu du tout.
2: D'accord, c'était comment alors?
10: On était dans le canapé et il voulait apprendre à faire une tresse sur une tête à coiffer, en fait.
2: Ok.
5: La soirée,
0: c'était
5: une tête à coiffure, t'apprends.
0: À la fin, ça ken,
5: ouais. Les tresses, ouais.
10: Et au final, avec mon copain, on est un peu libertin.
2: Ouais.
10: Donc, voilà. Et du coup, on a, de fil en aiguille, il y a eu des petits attouchements avec mon copain, et puis le cousin était content. Donc,
2: ah, vous vous touchez devant le cousin?
10: Oui.
5: Attends, et le cousin,
2: ça. Vous êtes déjà touché devant? Ouais, toi, tu t'es touché devant ton cousin, ton mari?
5: Non, pas touché, mais.
2: Bah si, t'as fait des trucs avec ton cousin.
5: Ah oui, on avait essayé de faire un truc, ma première cuite, là. C'était poivre. Mais tu connaissais les cousins depuis le début, là, ou.
10: Ah oui, ça fait 10 ans qu'on est ensemble, donc.
5: Ouais, ça fait pas de
2: bizarre. C'est étonnant, ouais. Manu, tu t'es déjà touché devant ta cousine?
9: Ah bah putain, il faudrait qu'elle change de gueule.
0: Les bâtards.
5: Il bande pas.
9: Il faudrait qu'elle change de gueule pour que je bande.
2: Pour un cousin,
9: je pourrais me coucher, je pourrais me toucher des heures qu'elle resterait molle. Hein. Non, mais les cousines.
5: On est d'accord.
9: Les cousines, elles sont impinables. Et puis, les trucs en famille. En soi, je sais, on.
0: Allez, souvent, c'est la famille, wesh.
9: Non, mais c'est pas interdit ni rien, mais moi, ça me dégoûte.
2: Mais ouais, mais.
0: Je suis d'accord avec toi.
7: C'est la famille, wesh.
9: Hein, c'est après, chacun fait ce qu'il veut, mais moi je sais que ça me dégoûte.
2: Et donc,
9: vous... savoir que c'est ma cousine, tu sais, je pourrais pas la tripatouiller, quoi.
2: Vous avez déjà abordé le sujet entre vous, toi et ton mec, genre le cousin, tu lui avais dit qu'il pouvait t'exciter ou non?
10: Après, il a déjà montré des vidéos de moi à son cousin, donc.
5: Ouais.
2: Et toi, ça te dérange pas?
10: Non, du tout.
5: Et le cousin, il est maqué, il est marié, il y a, je sais pas.
10: Il était célibataire.
9: Mais tu trouves pas que c'est un manque de respect quand même? Je sais pas, ton mec.
2: Si t'étais excité.
9: Non mais ton mec qui monte des vidéos de toi, son cousin. Ah. C'est après que vous baisiez en. Non, bah moi je trouve ça cool, tant mieux. Hein. Mais
2: vous êtes très libéré par rapport au sexe, vous.
9: Non, mais à la limite que tu baisses avec, mais tu vois, je sais pas, moi ça me viendrait pas. D'aller voir un cousin de carriole et de lui dire tiens, regarde, comment je baisse ta cousine.
5: Ah non, ça me
9: Tu vois,
5: clair.
9: Je sais pas, pour moi c'est un manque de respect.
10: Il y a mon autorisation derrière. Hein.
2: Oui.
5: Oui, c'est pas. Bon, c'est quand même
0: après, ils sont sur une base de. Ils sont libertins aussi, c'est pas pareil. Tu vois,
9: oui, mais tu peux être libertin. Après, t'es pas obligé de baiser avec ton cousin, tu vois ce que je veux dire?
5: Là, puis de.
0: Pourquoi pas, mec?
9: Oui, la preuve.
2: Mais c'est pas ton cousin à toi, Fanny. Hein.
9: Non, mais avec le cousin de ton mec, tu vois. Si t'as envie de te faire défoncer le cul, il y a quand même un paquet de mecs sur Terre.
2: Ouais, mais après, il n'y a pas de lien. Après, c'est le cousin de ton mec. Mais comment ça s'est passé? Donc, il y a l'histoire de la tête à tresser, là, je sais plus quoi.
5: C'est ça.
10: Il voulait juste apprendre à faire une tresse en fait sur une tête à coiffer.
2: Ouais, ok. Et mais comment ça a dérapé?
5: C'est quoi, t'as écarté les cuisses pour faire la tresse?
10: Non.
7: Marie fait du boum.
2: Oui, c'est très drôle.
9: Merci Marie Roumanoff.
2: Alors comment ça a dérapé?
10: Je commençais un peu à toucher mon copain et puis à côté il est le cousin était en train de dire que ça le dérangeait pas ni rien donc
2: allez-y continuez oui
9: allez-y je sors mon chibre
10: voilà
2: et puis
10: ça s'est fini en plan à 3.
9: Ah ouais vas-y continue raconte les détails je me branle en même temps.
2: Il y a Cyril d'ailleurs qui est très excité, c'est très excitant cette histoire dis donc.
11: Et après, alors du coup, après, tu t'es fait baiser par un autre cousin.
10: Oui.
11: Lui, pareil,
2: c'était le frère de l'autre, non
11: il venait faire une tresse.
10: C'est ça.
2: Ah, c'était le frère de l'autre.
10: Non.
5: Mais il attendait.
10: Il venait réparer sa voiture aussi.
2: D'accord, mais il avait entendu parler par son frère que vous avez fait un plan à trois.
11: Elle dit que ta bagnole est en panne, tu vas pas la baiser.
2: Vous l'avez fait qu'une fois ou vous avez recommencé?
10: Non, on l'a fait qu'une fois chacun.
2: D'accord. Et après, c'était pas chelou quand t'as revu les cousins en dehors de tout plan en cul?
10: Ah non, il y a. Comme s'il n'y avait rien eu.
2: D'accord, c'est marrant ça.
5: Et ça s'est passé comment en fait? Ton mec, il a regardé son cousin t'attraper?
10: Ah, ils étaient tous les deux avec moi.
11: Ah, t'es double pied? Dans le même trou ou dans les deux trous?
10: Dans les deux.
11: Devant, derrière?
9: Ouais, sur les côtés aussi.
11: Est-ce que la tête à coiffer vous regardait?
5: Non, mais. Ah, c'est horrible! Est-ce qu'ils ont à peu près le même zizi?
10: Non.
9: Horrible.
5: Pourquoi
2: tes cousins ont un zizi horrible?
9: Qui a la plus grosse bite?
5: Ils ont tous un crayon.
11: Non, mais qui a la plus grosse bite?
10: Attention, il y a mon copain qui écoute.
2: Il a un beau zizi alors.
11: Non, mais qui a la plus grosse bite? Les cousins ou ton mec?
10: Non, mon copain.
2: Bravo!
9: Bravo!
7: Oh là là, le beau gosse.
2: Bravo, beau gosse.
9: Et qui t'a baisé le mieux des deux cousins, le premier ou le deuxième?
10: Le deuxième.
9: Ah ouais. Et tu l'as fait qu'une fois avec le deuxième? T'as pas voulu le revoir?
2: Non, une fois avec les deux, je crois.
10: Ah bah c'était il y a pas longtemps le deuxième.
2: Mais tu serais prêt à le refaire?
10: Oh oui.
2: D'accord.
5: Mais tu vas faire tous les cousins.
11: Tu serais prêt à baiser avec d'autres membres de la famille?
10: Ah. Non.
11: Genre un oncle.
7: Ouais, pour la perf.
10: Non.
2: Et les deux cousins? Et les deux cousins et ton mec, genre à plein en quatre, c'est le message que nous envoie Redouane là.
10: Bah pourquoi pas.
2: D'accord, ok.
5: Ah ouais, et tes cousines, par exemple, si.
2: Si ton mec il veut se taper sur tes cousines, ouais, c'est marrant ça.
10: Oula, j'ai pas de cousine donc.
2: Eh bien, écoute, pour mieux.
9: Hamdoula.
2: Ça sera moins compliqué.
5: Oh le bordel.
11: Non, mais ou sinon une de tes tantes.
10: Oh bah, c'est ce qu'il veut.
2: Hein. D'accord, ok.
11: Ah, c'est la famille.
9: Nique ta tante, tu t'en fous.
2: Nique ta tante, ouais.
9: Ah, c'est chaud.
2: Non, mais bon, écoute, vous êtes libéré, en plus vous êtes amoureux, vous faites ce que vous voulez, c'est pas interdit. Hein, donc, à partir du moment où.
11: Ah, c'est bien ça.
2: À partir du moment où ça n'a pas bousillé votre couple, ça peut être dangereux pour le couple.
5: Ouais, c'est sûr. J'ai une question. Attention, la question.
12: Bonjour, c'est normal parce qu'il fait chaud.
5: Est-ce que ton mec, il a fait des trucs avec ses cousins?
10: Alors ça.
2: Quoi, baiser d'autres meufs?
11: Non, mais pas dans le plan à trois,
9: genre ils sont touchés la
2: chute. Ah, il a baisé son cousin.
5: Bah, je sais pas, je pose la question.
10: Non.
9: C'est la famille, ouais.
5: Ah, ils sont pas touchés, mais.
2: La famille, ouais, pourquoi
5: pas? En même temps, double P, ils sont forcément frottés, hein.
11: Ouais, mais d'accord, mais bon.
2: C'est pas baiser avec.
11: C'est pas pareil que tu sais la vie du cousin, tu vois.
5: Ouais, non, mais bon.
11: Ou de se faire enculer par le cousin.
2: Voilà, par exemple.
11: Mais toi, ça te dérangerait qu'ils s'enculent entre cousins?
10: Bah, un petit peu, oui.
2: Oui.
11: Mais toi, ton mec, il a déjà fait des trucs avec des mecs devant toi?
10: Non.
11: Et toi, tu fais des trucs avec des filles?
2: Devant lui?
10: J'ai déjà fait un plan à trois avec une fille avec lui.
11: C'était une cousine aussi ou non?
2: Non. On a de la chance. Non. Fanny, tu nous as dit, tu n'as pas de cousine.
11: Non, c'était ma nounou de l'époque.
2: Merci Fanny, en tout cas, du témoignage. C'est intéressant ce que tu nous as raconté. Si vous faites des trucs un peu chelous, des trucs chelous, des trucs particuliers,
5: c'est
2: on va
5: particulier,
2: dire.
5: Oui, ça, c'est.
2: Pouvez nous raconter.
9: Ah, ouais.
2: Comment vous réagirez?
9: J'ai pas beaucoup de cousines, puis elles sont toutes moches.
2: Tiens, Romano Sicariol, elle vient te voir, elle te dit, j'ai une cousine et elle veut qu'on baise ensemble.
11: Tu veux que je te réponde honnêtement?
2: Bien sûr.
11: Alors moi, je suis désolé, tout le respect.
2: Oui.
11: Mais mais je lui dis, je crois que je vais t'emmener voir quelqu'un. Mais moi, c'est pas possible.
2: Karim, quand toi, tu réagis?
9: Ah, ça serait chelou. Gros.
2: Ça
9: ça m'écœurerait.
2: Toi, tu dis ça, mais t'as tripoté ta cousine.
7: Non, mais juste tripoté, ça va.
5: Oui, mais bon,
7: j'ai pas mal.
9: Bah, j'étais plus jeune aussi.
2: Bah, oui, raison de plus. Et toi, Guy?
7: Ouais, je pense que pareil.
9: Ça t'exciterait toi aussi.
7: Je crois que j'irai l'emmener voir quelqu'un aussi.
2: Et si elle te dit, oh putain, t'as un super cousin, il est trop beau, on le prend avec nous?
7: Non, mais c'est pas possible s'il est dégueu.
2: Ah, d'accord, ok, c'est de famille.
7: Voilà.
2: Très bien.
11: Non, mais tu sais que moi, j'ai même envie de te dire que je pense que.
2: Tu romps?
11: Ben, en fait, je pense.
2: Ouais, mais vous êtes pas libertin, c'est ça?
5: Non, mais tu te dis qu'il y a un problème.
4: Tu peux être libertin, t'es pas obligé de baiser avec des membres de ta famille.
2: Il y a des libertins qui nous ont dit ça, Emma. Emma qui est libertine qui nous a dit ça, avec les cousins, la famille, tout ça, c'est pas possible.
4: Ouais, tu vois. Non, mais moi, je pense que j'aurais un blocage. Je me dirais, mais qu'est-ce qu'elle me propose de baiser avec sa cousine ou je sais pas quoi.
5: Bah ouais, tu connais depuis 10 ans et tout.
4: Non, mais ouais, tu sais, je sais pas. Mais je pense que ça me dégoûterait un peu d'elle. Tu vois, peut-être que ça irait peut-être jusqu'à la rupture.
13: Carrément.
2: Bah écoute, on te remercie.
4: Pas toi, Samy.
13: Si, ouais, ouais, je me poserai la question. Je suis d'accord.
4: Non, mais pas direct, tu vois. Je dirais
13: pas cash, mais ça me travaillerait.
4: Soit il faut que j'arrive à évacuer
13: tout aligné quoi.
4: Je pense que soit t'arrives à évacuer le truc assez vite, mais si je commence à ruminer le machin,
5: je pense que ça
4: peut assez facilement mal se terminer.
2: Bon, en tout cas, Fanny, on te remercie du témoignage. Je te fais des gros bisous. Et on t'envoie, je passe à Reims, à Chalon, à Épernay.
5: Et bisous à ton mec.
2: Dans le 51, on va t'envoyer ton t-shirt Skyrock pour toi et ton mec.
4: Cousin aussi.
13: C'est la famille, wesh.
2: Ouais, le t-shirt, c'est juste pour toi et ton mec. Hein. C'est pas pour les cousins. On t'embrasse, Fanny.
5: Bisous à vous.
2: Bisous, Fanny.
4: Ciao, Fanny.
2: Ciao. Attention, vous nous appelez, vous avez des trucs à nous raconter, on est là, vous avez des questions à poser, un petit service à demander, évidemment. Et on va rendre service à nos 5 patients de la semaine, c'est le problème du mois.
4: Tiens, juste une question, Cédric.
2: C'est pour ça la musique, je me suis dit, bizarre la musique. Cédric, c'est pour toi, écoute.
13: Alors vas-y.
4: Mais tes cousines, elles ont ta gueule.
7: On va te faire doigter, les
4: filles. Non, mais elles te ressemblent.
2: Bonne question.
7: Non.
2: Ah bah, tant mieux pour elle.
7: Bah non, parce qu'elle ressemblait plus à mon oncle qu'à mon père.
2: Tant mieux. Allez, c'est parti pour le problème du mois, Romano. Le docteur, pardon, docteur Romano. Bonsoir.
4: J'étais en train d'imaginer des meufs, des cousines, c'est belge.
7: Je dis qu'une meuf
4: belge en plus avec ta tête, quoi. Là, j'imagine avec la cornée de frites. J'ai touillé des frites.
2: Alors, problème du mois de ce jeudi soir, il y a 5 patients. Et on va découvrir quels sont leurs problèmes. On en choisit un parmi les 5. Et vous, et puis vous pouvez réagir à tous ces problèmes du mois. Quel est le premier ou la première patiente?
4: Ah ben, c'est le premier, c'est un Joe.
2: Joe.
4: 27 ans, de Bordeaux, il a écrit au forum au féminin. Mmh. Et lui, depuis déjà un moment, ça date des fin des années lycée. Mmh. Il porte de la lingerie féminine.
2: Très bien.
4: Donc, en fait, il trouve ça...
2: Appelez-moi Joe.
4: Oui, non, mais Cédric, on sait que c'est toi. Quel est ton pseudo que je t'ai donné?
7: Ah bah grave,
4: ouais. Ouais. Non, mais Joe, en fait, il trouve ça...
2: Quel âge t'as dit?
4: 27 ans.
2: Ouais. Non, mais depuis quand il porte...
4: Fin du lycée, genre terminal, tu vois.
2: Vous êtes au lycée, vous avez un pote et ça il est lingerie féminine. Ah, ouais.
4: Et non, parce qu'en fait, il trouve ça plus joli que la lingerie masculine. Ah ouais. Il dit, ouais, il y a plus le choix, il y a... Tiens, c'est mieux foutu. Et puis, vu qu'il a un peu d'embonpoint, tu vois, il peut se mettre un soutien-gorge.
2: C'est bien.
4: Mais il aime bien parce que tu sais, il y a des culottes. Il y a un peu. C'est vrai que les filles, il y a plus de choix que nous, quoi. Nous, sortis d'un boxer.
5: Ouais, c'est vrai.
4: Ou un caleçon ou un slip. Bon.
2: Ouais, mais au moins, tu ne prends pas la tête pour les choisir.
5: Il y a des tangas pour hommes aussi.
13: Il y a des strings aussi, ouais.
4: Oui, mais j'ai dit les strings. Oui, mais tu sais, les filles, t'as des culottes en dentelle, t'en as
5: ouais,
4: trucs brillants, des trucs en cuir.
2: Moi, ça me va très bien parce qu'au moins, t'as pas de problème pour choisir, c'est simple. Moi, je prends toujours les mêmes.
5: Ouais, au moins, c'est direct, quoi.
2: Ouais.
4: Ouais, après,
2: bon, après, moi je suis assez Calvin Klein.
5: Ah ouais?
2: Ouais.
4: Toi, Marie, t'es comment là?
2: C'est quoi ta marque, Marie?
5: Je suis comment? Non, j'ai pas de marque, moi.
2: Et t'es quoi là? T'es stringé?
4: T'es comment?
13: T'as la chatte à l'air?
5: Non, je suis en tanga là.
2: Tangaifié.
5: Ouais, tanga. Je porte plus de string.
2: Romano, toi, t'es caleçon encore, toi?
4: Ouais, j'aime pas du tout les boxers.
2: T'as une marque de caleçon que t'aimes bien?
4: Avant, j'ai acheté H&M.
2: Ouais.
13: J'en ai aussi H&M pas mal.
2: Toi, c'est H&M, toi?
13: H&M, Nike.
5: Ah, mais tu mets pas de boxeur?
13: Ouais, moi, Nike,
4: non, je déteste.
5: Toujours pas?
4: Non, vas-y. Non.
5: Tiens, depuis que je le connais, il porte celle.
4: Je suis le seul. Non, mais c'est même pas des gros caleçons, tu vois. C'est des caleçons normaux, quoi. C'est,
5: Ah, mais ça maintient pas le matos.
4: Ouais, mais.
2: Ça, il est en liberté, son zizi.
7: Il y en a avec un cycle de filet à l'intérieur, tu vois.
4: Ah ouais? Ah, des caleçons?
7: Ouais, caleçons, ouais.
4: Ah ouais, jamais vu, tu vois.
7: Ah si. Bah, moi j'en ai.
4: Ah, mais c'est le maillot de bain.
2: Ouais,
4: c'est des sous-vêtements, c'est des maillots de bain.
7: C'est un caleçon.
4: Mais
7: non, c'est un caleçon avec un cycle de filet à l'intérieur.
2: Ouais, c'est un maillot de bain, ouais.
5: Non, mais
2: c'est
5: vrai qu'il a une collection de boxeurs. J'étais allé chez lui.
4: Ah, mais.
5: Il
4: en passe beaucoup.
7: Pas 50.
4: Il en passe beaucoup par jour.
7: Allez, entre les caleçons et les boxeurs, j'en avoir une trentaine.
2: Ouais. Bah ouais.
5: Ah ouais, t'en as.
2: Obligé.
4: Sinon, les derniers, je les ai commandés sur Amazon.
2: Ok, moi, c'est mon boxeur. J'ai un boxeur Action, nous dit Pimpon. Moi, j'ai des Calvin Klein. Moi, c'est pareil, Calvin Klein.
13: Ouais, j'en ai aussi.
2: CK.
13: Pas forcément mieux que les autres.
2: Moi aussi, moi, j'aime bien.
13: J'en ai jeté un il y a 3 jours, il est déjà déchiré.
4: Bah, surtout, ça se vend sur les marchés.
2: Je te rappelle qu'il y a une maladie du.
13: Ouais, mais c'est pas ce niveau-là, il s'est déchiré là, tu sais, sur le côté.
4: Non, mais c'est pas une marque de ouf, niveau caleçon. Tu sais, c'est des trucs qui vendent sur les marchés.
2: Il y a Look avec des Freegun et deux. de CK. Guigui, t'as quoi, toi?
13: L'ancienne, les frigales, putain. Moi, j'ai que des Uniqlo.
2: Uniqlo, toi, t'es
13: merde. Ah, ils font l'Uniqlo.
9: Ils font des caleçons?
13: Ouais.
9: Non, mais pas des boxeurs, des caleçons.
13: Ils font tout. T'as les boxeurs qui sont très collés vraiment à la peau. T'as des caleçons un peu plus larges. T'as des trucs pour dormir, caleçons un peu parachute.
9: T'as Marie, en fait, ce que tu dis, j'ai pas des caleçons parachutes, hein, ça me colle quand même, mais je n'aime pas les boxers.
5: Ah, d'accord, ok.
9: J'aime pas les boxers.
7: T'as pas quand c'est trop collé.
9: Ouais. Et puis la matière, elle me dégoûte.
7: Ah, tu t'es habitué, moi j'avais pas au début, maintenant j'avais.
9: Ah, mais j'ai essayé. Non, mais Picariole, elle me trouvait très laid dedans, elle me dit, ça ne va pas du tout.
5: J'ai connu avec ça, et c'est comme ça que j'avais vu la bite de Difool.
2: Ah, à l'époque, j'avais des caleçons.
5: Parce qu'à l'époque, tu foutais des caleçons, et en fait, j'avais vu.
9: Je suis Uniqlo.
5: Ah, bah tu vois. Et à l'époque, j'avais vu parce qu'au petit-déj, on était en vacances ensemble, il avait les jambes levées sur la table. Et en fait, j'ai vu tout le matos.
2: C'est depuis que j'ai arrêté d'en mettre parce que j'excitais beaucoup trop les femmes.
5: Exactement.
2: Et pas que d'ailleurs.
13: Et alors, Marie, c'était beau,
2: énorme,
13: sans doute.
2: Énorme.
13: C'est
5: incroyable. Je t'ai dit. Ouais. Hein.
13: Mais vraiment très beau.
9: De Saint-Chamond, là.
13: Moi, c'est à cause de
9: Saint-Chamond. Une de mes chiennes m'a mordu le prépuce.
5: Ah, c'est vrai, tu m'as raconté ça.
2: Ah, t'avais la bite qui pendait?
9: Ouais, ça fera. Celui-là, à un moment donné, j'avais des caleçons, je commençais à être un peu fatigué, j'avais des trous, tu vois. Et au niveau de l'entrejambe, et ça me faisait chier de décider. Du coup, à chaque lavage, le trou s'agrandissait. C'est la fois, j'avais juste les couilles qui dépassaient par le trou. Alors, des fois, la bite, et un jour, j'étais en train de regarder, je lisais un truc. Et au bord du canapé, et la chienne, elle arrive, et chante, elle met ses dents, mais heureusement, elle m'aurait pu me niquer ma, elle a mis, la grande, elle a pris délicatement, mais avec le bout des dents, tu vois.
2: Ta chienne, la circoncision.
9: Ouais.
5: Elle a commencé, clignoter.
9: Là j'ai crié direct, elle a arrêté.
2: Alors vous êtes quoi, vous? Trou de balle et les boxers Dim. Très bien. Même chose pour Yo Blade.
9: Ah ouais, putain, ils sont pas mal.
2: Ils envoient un message. Les Jim, ils sont pas mal, les Jim. John le Belge.
9: Si vous voulez, j'ai un plan parce que à Autun, c'est fabriqué. Mmh. Et il y a le magasin d'usine. Et si vous voulez, je peux vous ramener. Bon, évidemment, je prends un petit billet dessus.
7: Tiens, à la fin, c'est plus rentable, le truc.
2: Moi, c'est du Hugo Boss ou Ralph Lauren. Les sickets, c'est trop de mauvaise qualité. Je
9: comment ils coûtent cher, les
2: caleçons. C'est Erwan. Erwan, il est beau gosse. Il se fait beau gosse.
9: Ou alors, c'est des tachets de défaut. Je sais pas où, mais.
2: Bon, alors.
9: Tachets de défaut sur Temu.
2: Tommy Hilfiger. Full Tommy Hilfiger de haut en bas. Des pieds à la tête. C'est moi qui nous envoie un message.
9: Je crois, sans mentir, par exemple, Ralph Lauren et Tommy Hilfiger, ça doit être à peu près le même prix.
2: Cher.
9: Je crois que c'est 25-30 balles le caleçon. Hein.
2: Bon, allez, on
9: continue. À l'unité.
2: Et on va continuer notre problème du mois, parce qu'autrement, on va jamais finir.
9: Tu chies dedans, t'en es malade.
2: Ah, bah oui.
5: Dedans.
9: T'as une goutte de pipi, tu te dis, ah putain.
2: Alors, à Nice, lui, c'est Jim Shark. Je connais pas.
13: Ah, si, c'est une marque de sport.
7: C'est exactement.
2: Choupito, lui, c'est Calvin Klein, mais en microfibre parce qu'il supporte pas le coton.
13: Ah, bah tu vois, moi, c'est l'inverse.
9: Ah, mais moi, pareil, faut que ça soit le coton. Ça soit 100% coton.
13: C'est mieux.
9: Les boxers en espèce de lycra, ça me dégoûte.
2: Des Pumas, des Nike, des Freegun et donc pas de microfibre pour Romano.
9: Ah, bah par exemple, les Freegun, je peux pas, tu vois, parce que c'est que du.
13: Ouais, la matière, c'est chez moi.
7: Du polyester, souvent, ouais.
2: Alors.
7: C'est mieux des matières naturelles.
5: Ouais, le coton, ça
9: importe. La marque, elle existe encore.
2: Ouais, je crois.
9: Je sais pas du tout. Non, mais ouais, ou c'est que du déstock, tu sais, sur les marchés. Ouais, dernière fois que j'en ai vu, c'était sur le marché, moi. Mais peut-être que. Non, parce que des fois, sur le marché, tu sais, ils achètent. C'est du déstock, quoi.
2: Ouais.
9: Mais Freegun, ouais, je sais pas si c'est. Ouais, ça peut.
2: Bon.
9: Non, mais je hurle parce que j'aime pas le lycra. Je suis pas du tout.
5: Je suis pas lycra.
2: Ah, pourquoi il lui le Roman?
9: Ouais, ça peut.
2: Bon.
9: Non, mais je hurle parce que j'aime pas le lycra. Je suis pas du tout.
5: Je suis pas lycra.
2: Ah, pourquoi il lui le Romano? Il n'y a pas de lycra.

0: saison. Du côté de Bordeaux, c'est pas...
1: Ailleurs aussi, tu sais.
0: Oui, tu te mets rarement en bikini au mois de décembre.
1: Ouais.
0: Et il va à la piscine municipale et tu sais, il se présente en... Bah, il se met en bikini ou en maillot de bain, une pièce, quoi.
2: Mais non,
0: mais... Bah, non, mais en fait, les maîtres nageurs, ils disent, ah, monsieur, écoutez, c'est pas possible.
2: Donc lui, il dit,
0: ouais, mais c'est pas normal, je fais rien de mal.
1: C'est vrai, en plus, il fait rien de mal.
0: Ouais, mais bon, c'est vrai que...
1: C'est spécial, mais il fait rien de mal.
2: Ah non mais tu te prends pas comme ça, enfin c'est hyper.
1: Et la liberté, qu'est-ce qu'il dérange personne? Il arrive avec son maillot de pièce.
0: A priori si ça les dérange parce qu'il leur cale.
2: Bah ça peut surprendre.
0: Non mais lui disent non mais gentiment, tu sais, lui dirais, ah, monsieur, écoutez,
2: t'arrives avec ton bikini rose, tu sais.
0: C'est pas autorisé. Donc lui, il est pas content, il se dit ouais, les gens ils sont pas tolérants.
1: C'est pas faux.
0: Ouais, il a pas tort non plus, ouais.
1: Oui.
0: Mais c'est vrai. Non mais après il peut aussi.
2: Bah, ça surprend. Hein.
0: Il peut aussi comprendre que ça peut quand même troubler.
1: Troublé, oui. Mais,
0: non, mais tu vois,
1: quelque part, il se met un truc en plus en haut. Tu vois, à la limite, il enlèverait tout, il sera à poil dans la piscine, je peux comprendre que ça choque. Là, il a son maillot d'en bas et il a son espèce de. Son petit haut. Cédric, t'as déjà pensé?
3: Ah non, non, non.
0: Non, mais peut-être que ça, c'est un jour, ce sera à la mode. Hein.
3: Cédric, ouais,
0: c'est
3: mais la mode. Non, mais.
0: Non, mais regarde, il y a bien des mecs.
1: Tu mettrais des gros nibards et dans le.
3: Ouais, non.
0: Non, mais regarde, il y a bien des mecs qui se mettent en jupe.
3: Oui.
2: Ouais, Koundé, ouais.
0: Ouais, Koundé. Tu sais, lui, je pense.
1: C'est vrai,
0: que,
1: ouais.
0: Tu sais, Koundé, je pense que le mec, il est capable.
3: Il le vit bien, ouais.
0: Il est capable de se mettre en bikini, hein.
1: Pourquoi pas? Si tu nous écoutes, on te salue.
2: Et chelou, un peu.
1: Allez, les bleus, bien sûr.
2: On a hâte de voir ça.
0: Mais non, mais. Parce que le mec, il est dans la fashion à mort, tu vois.
2: Ouais, c'est vrai.
0: On va
2: lui
0: dire, ouais, c'est hyper tendance, il faut que tu te mettes ça. Le mec,
2: ouais,
0: il va le mettre,
2: ouais.
0: Bon, ouais, bon, voilà, quoi.
1: C'est notre. Pas simple, ce problème du mois, mais bon problème du mois, le numéro. Problème du mois numéro 2.
0: Alors, le numéro 2, c'est. Kevin.
2: C'est Kev,
0: il a 34 ans.
2: Kevin.
0: Il a un problème, il est au forum psychologie, il est de Lyon, 34 ans. Lui, bon, il est précoce.
1: Ah.
0: Bon, il n'y arrive pas, tu sais, mais il en est conscient, il a essayé des tas de trucs, capote retardante, il a été voir un médecin. Bon, pour le moment, rien n'y fait.
3: Représenté précoce.
0: Mais rien n'y fait.
2: Il n'est pas seul.
3: Précoce, en fait.
0: Ah, mais tiens, allez, vraiment, dans le jour où il est sur l'exploit, il est à 3-4 minutes.
1: Oh, bon, c'est pas mal, hein, pour un précoce.
0: Ouais, non, mais ouais.
2: Ça dépend de ce que tu fais.
0: C'est
2: autour,
0: le jour où il performe, quoi. Sinon, des fois, il va être à une minute, quoi.
1: Ah non, mais il y a des précoces qui sont en 10 secondes. Hein.
0: Ouais, mais tu vois, putain, t'as une meuf.
3: Parfois même moins, d'ailleurs.
1: Parfois même moins, et en effet, Guigui.
3: Ça peut arriver.
1: Eh oui, malheureusement. C'est non, triste.
0: T'as déjà fait moins. Ah oui, t'avais fait moins de 10 secondes.
3: Ah, moi, j'ai déjà performé, ouais, c'est clair. Moi, ça m'est déjà arrivé en deux coups terminés.
1: Mais tu remets le couvert après.
3: Le couvercle.
1: Oui, ah pardon, Cédric nous avait appris que c'était le couvercle. En effet, bien vu.
2: Trop excité,
3: ouais, là, bien sûr. Ouais.
1: Voilà, tu remets le couvercle.
3: Bah ouais. Et ah, je peux te dire que t'es pas fier.
1: Ou t'as même pas envie de remettre le couvercle.
3: Si, si, bon, tu peux remettre, pourquoi pas.
1: Ouais.
2: Et elle t'a dit quoi, ta chérie?
3: Bah rien.
0: Ah, c'était super. J'ai pris un pied, mais comme jamais. Là.
2: C'était dégoûté de
3: on
2: la
3: peut le refaire 20 fois.
1: Et tu cumules tout à la suite, sans faire de pause.
3: Ah, putain.
1: Donc, super précoce.
0: Marie, toi, tu dis quoi, mec, qui te baise. Qui te fait deux allers-retours.
3: Tu insultes, non?
0: Dans
2: ça m'est jamais arrivé.
0: Dans ta chatte vaste.
2: De la merde.
0: De ta vaste chatte.
2: Non, mais ça m'est jamais arrivé. Mais ça m'arrive, je veux qu'il me Non, non, je l'insulte pas. Je lui dis, vas-y, on recommence, quoi.
1: Bah voilà, oui.
2: Je le réchauffe, tu vois.
0: Et s'il te dit, ouais, je peux pas.
2: Ah bah là.
3: Tu le dégages.
2: Je suis pas sûr qu'on se revoit, ouais.
0: Non, mais tu fais quoi? T'appelles quelqu'un?
2: Hein? Mais non, j'appelle
1: pas. T'as pas un pote?
0: Bah justement, c'est le truc de Kevin, en fait. Bon, sa meuf, bon, ça fait déjà 4 ans qu'ils sont ensemble. Bon, en 4 ans, en gros, il a jamais réussi à la baiser bien comme il faut.
1: Oh, maximum, c'est 4 minutes, t'as dit?
0: Ouais, 4-5 minutes, ouais. Entre, mais bon, il a pas
2: de problème. Après, s'il fait d'autres trucs, tu vois, autour. Bon.
0: Ouais, mais même.
1: Ouais, t'as intérêt de faire un paquet de prix.
0: Mais même, à un moment donné, je pense que la meuf, elle a envie de se prendre une bonne pétée, quoi.
2: Non, mais peut-être que sa meuf, il faut pas qu'elle le suce aussi, tu vois, parce que ça doit le faire monter.
0: Non, mais Marie, soyez honnête. Un moment de vérité.
2: Mmh. Ouais.
0: Un mec, il a beau te faire des trucs, te bouffer la chatte, tout ce que tu veux, à un moment donné, t'as envie d'une bonne pétée.
2: Ah bah ouais. Bah ouais, non, mais c'est logique.
0: Voilà. Non, mais je pense que c'est normal.
2: C'est
0: et que. Sauf, il y a toujours un petit pourcentage de meufs qui sont plus fans de se faire lécher ou compagnie. Mais je pense.
1: T'as besoin d'une bonne pétée.
2: Non mais là,
1: comme tu
0: la majorité des meufs. On a besoin d'une bonne. De beaucoup de bites, quoi.
1: Beaucoup de bites, voilà. C'est une bonne pété avec des beaucoup de bites.
2: T'as dit comme ça,
0: ah non, mais moi, je pense.
1: Oui.
0: Bah, dites-nous, les filles, si c'est le contraire, mais. Cédric, t'es pas d'accord avec moi?
3: Ouais, bah, sûrement. Sûrement.
1: Ouais, je suis d'accord avec toi.
0: Je vais te prendre une bonne pété.
3: Je vais te prendre une bonne pété, toi, tu vas voir.
2: Non, mais quand t'es comme
3: la
2: ça,
3: pété, il faut. Tu vas te la manger, tu vas
0: prendre une bonne pété, Cédric.
3: Jamais de la vie.
2: Quand t'es comme ça, il faut savoir doigter la nana et tout ça, tu vois.
1: Ah, Xavier.
0: Voilà, une bonne pété dans mon péteux.
3: Ouais, ta gueule.

0: Arrivé au numéro 2.
1: Ouais, donc le truc qu'il y a, c'est que la meuf, elle lui dit vas-y, j'appelle un pote pour qu'il me finisse, quoi.
0: Voilà.
1: Non, mais au départ, lui, il le prenait mal.
0: Mais maintenant, il le prend bien. Bah, dis donc,
1: il le, pas, il le prend mieux. Ah. Non, mais il arrive à comprendre, c'est que, au départ, tu sais, la meuf, elle essayait de se finir au god, au sextoy, en tout genre, mais elle lui dit, ouais, moi, vas-y, j'ai besoin, quoi. Donc, le mec, bah, il vient, et puis lui, il est à côté, il regarde, tu vois. Et
0: il est vraiment gentil, hein, ce Kevin.
2: Bah, enfin, il est gentil.
0: J'ai vu une bestiole. T'as vu une bestiole?
1: Non, mais j'ai vu un truc, un moucheron, un bordel.
2: Non, mais et sa meuf, 4 ans, donc du coup, elle prend pas son pied.
1: Mais elle est amoureuse.
0: Mais non, elle fait venir des mecs, Marie, donc elle est pas.
1: Non, mais elle est amoureuse, la meuf. Mais elle essaye de trouver une solution. Elle, c'est vraiment, c'est. Lui, il essaye de trouver. Il va chez le médecin, l'autre.
0: C'est toujours le même pote qui vient ou.
1: Ouais, en général, ouais, c'est un pote à elle, mais à côté de ça, tu sais, il se voit pas du tout, hein.
2: Ah, c'est
1: le mec qui vient, il vient juste pour un service.
0: Elle l'appelle, viens me finir, Kevin a giclé en 10 secondes.
1: Ouais, en fait, c'est un peu, c'est Uber Beat,
0: même,
1: quoi.
0: Même pour lui, c'est la honte, quand même.
1: Non, mais il est au courant, bon, au départ,
0: c'est
1: il
0: la honte quand même. C'est-à-dire qu'il voit arriver le mec,
1: Non, mais le mec, il est au courant qu'il a des problèmes de.
0: Oui, mais justement, c'est la honte.
1: Ah mais l'autre il est en train de nous creuser le trou de la sécu à aller chez des médecins qui ne trouvent pas de solution. D'ailleurs Kevin, faut arrêter, moi j'en ai marre de payer des impôts. Ça ne marche pas.
0: Il y a Pimpon 29 ans qui nous dit, Pimpon 89, qui nous dit donne mon 07 à Kevin. Très bien. Et est-ce que c'est Colonel Charlie, on nous dit, tiens, SRFC. Ah oui, il s'appelle Kevin, Colonel Charlie.
2: Ouais.
0: Charlie, j'ai vu que t'envoyais des photos de ta bite tout à l'heure, tu vas peut-être l'écouter.
2: Mais il n'a pas de meuf, je crois.
0: Dis-nous si c'est toi, Charlie. Ah oui, c'est pas lui alors.
2: Ouais.
0: Problème du mois numéro 2, donc Kevin et le précoce, et voilà, et le pote qui vient.
1: Ouais, c'est ça. Ouais. Ouais. Donc bon, il aimerait quand même trouver une solution pour que le pote ne vienne plus.
0: Oui,
1: mais pour le moment, il n'en trouve pas.
0: Problème du mois numéro 3.
1: C'est Nathalie, elle a 38 ans, elle est draine, elle a écrit au forum Doctissimo. Mm-hmm. Alors elle a un sacré problème parce qu'en fait, bon, elle est en couple avec un mec, elle a fait des enfants, ça jusque-là vous suivez. Mmh. Elle a un collègue de boulot et qui vient la baiser chez elle. Mmh. Le problème qu'il y a, c'est qu'un jour les enfants sont rentrés plus tôt de l'école, ils l'ont vu ken avec le collègue de boulot.
2: Oh,
1: donc elle leur dit, ouais, vous fermez votre gueule, je vous achète ce que vous voulez.
0: Et les gosses, ils font du chantage?
1: Ouais, non, mais les gosses, en fait, elle se dit, ouais, à un moment donné, ça tiendra plus. Parce que bon, tu sais, elle a acheté la console. Jean-Marie, il a gueulé, il fait, ouais, pourquoi tu leur as acheté une console? Bon, elle laisse pas dire, parce qu'en fait, ils m'ont vu en train de ken.
0: Ils font du chantage.
1: Et des fois, ils lui disent, ouais, maman, on va quand même le dire à papa. Tiens, donc elle sait plus comment gérer. Elle dit, ouais,
2: ah, mais ils ont compris, les mômes, peut-être aussi.
1: Bah, il y en a le plus gros à 12 ans, donc ouais, je pense qu'il a bien
2: compris. Ouais, il a compris
1: que maman, elle se faisait bouille dans la chambre, quoi.
2: Ah non, mais le choc.
1: Et bah ouais, et du coup, elle sait pas comment les faire taire. Bon, pas définitivement. Hein.
0: Bien sûr, j'avais une petite idée, mais je crois qu'elle n'est pas légale.
3: Il y avait le congélateur.
0: J'ai de l'idée, ouais, pas
1: très
0: légale.
1: Efficace. Ouais. Sinon, il y a sous une terrasse
2: également. C'est pas légal, ça.
0: Vous pouvez pas, congélateur, tout ça, c'est pas légal.
3: Sous une terrasse, elle disparaît.
1: Non, non, ouais, pas sous une terrasse.
2: Il y a ça, et puis il y a le traumate aussi de voir ta mère se faire attraper par.
3: Tu mais vois, les petits à 12 ans, ils s'en battent les couilles.
0: Ah non, je pense pas.
3: Je pense qu'il s'en bat les couilles, il veut que gratter, je pense.
0: Ah ouais, mais c'est une saloperie alors.
3: Il veut que gratter, le petit.
0: C'est une petite saloperie alors. À 12 ans.
1: Ah, moi je pense que je t'aurais pas. Tu vois, même en me faisant.
0: Tu l'aurais dit, toi?
1: Bon, déjà, je me serais quand même.
3: T'aurais pas essayé comme
1: ça. Non, mais. Je sais pas, admettons, allez, c'est ma mère qui fait ça. Ma mère, elle vient, vas-y, je t'achète ce que tu veux et tu fermes ta gueule. Je pense que dans un premier temps, je prends quand même les cadeaux. Mais. Je sais pas.
2: T'arriverais pas à le garder pour toi?
1: J'arriverais pas, je pense qu'au bout d'un moment, tu sais, même les cadeaux, je. Bon, j'en aurais quand même gratté un paquet, mais j'aurais, à un moment donné, tu sais, je lui dirais, ouais, vas-y, je vais le dire à papa, en fait, je peux plus, quoi. Je peux plus tenir, je pourrais pas vivre avec ce poids en moi, quoi.
0: Ok.
1: Les cadeaux, ouais, je pourrais pas tout faire.
4: Ah, ouais. Moi, je dis direct, toi.
0: Ah, tu balances, toi.
4: Ouais.
1: Tu prends pas de cadeaux?
4: Non, pas de cadeaux.
0: Zéro cadeau. Samy, tu fais quoi?
5: Je prends les cadeaux, je balance.
4: Non,
5: je pense que je dis
0: petite saloperie.
4: Ouais, exactement. Non, je pense que je dis tout direct, je pourrais pas me retenir.
0: Et Guy?
4: Ah, pareil, je dis tout. Il n'y a pas de cadeau, il n'y a
1: même pas
4: de
1: un petit cadeau, une console, un truc.
4: Non, si,
1: moi, maillot, un peu comme toi.
4: Ah, si, un maillot, je sais pas. Non, non, mais je prends aucun cadeau, non, je balance tout.
0: Balances tout.
5: Ouais, des petits cadeaux et je balance.
0: Ah, et Marie?
2: Non, moi je dis rien, moi.
0: C'est bien, Marie.
2: Ma gueule.
4: Mais comment ça, c'est bien?
0: T'es la plus sympa, toi.
1: Bah non, c'est bien. Tu prends des cadeaux?
2: Je prends des cadeaux. Bien sûr, je prends des cadeaux. Mais moi, je suis en
1: gueule. Genre, t'aimais quoi quand t'étais. Genre, quand t'avais 12 ans?
2: J'aimais quoi?
1: Bah, par exemple, t'aurais voulu quoi comme cadeau à 12 ans?
2: Putain, je sais
0: pas. Un string?
2: Non, des fringues.
4: Des codes.
2: Comme ça.
0: Oh, horrible.
4: Non, non, non.
0: Horrible.
2: Un Walkman. C'est genre.
4: Ah ouais.
2: Je déconne, c'était une vanne.
4: Ah, c'est une vanne.
2: Non, mais ouais, des fringues. Ouais, il y avait rien qui m'intéressait.
0: Arrête les blagues à conseiller.
4: Ouais. Attention, vous faites en mode pour si t'habites à chaque fois.
2: Oh, merde. Bon, bah, je vais
4: chaque fois. Non, tu peux parler, mais pas de blague.
0: Ouais.
4: C'est, je te jure, ça nous hérisse les poils.
0: Non, moi, j'adore, moi.
2: Après, je te dis ça, à mon âge, tu vois, peut-être qu'à 12 ans.
0: Non,
4: mais à 12 ans, t'avais quoi? T'as vu quoi comme cadeau?
0: Bouteille de bière.
4: Pas un vélo, un truc. Moi, je me souviens, à 12 ans, j'avais dû avoir un VTT, tu vois.
0: Moi, j'avais rien. Moi.
4: J'étais grave content.
2: J'avais rien. Mais...
4: en même temps, allez, bon, il n'y avait pas non plus.
0: À bout de bois, quoi.
4: À bout de bois.
0: Non,
4: à bout de bois. À bout de bois avec un bout de ficelle, et puis voilà.
2: Quoi. Ah,
4: c'est vrai. Fabriquer un arc.
2: Un beatbook.
0: Eh oui, tout le monde est pas né. Dans le, c'est quoi l'expression?
4: L'ancien temps, ça que je voulais dire.
0: Non, tout le monde n'est pas né dans l'opulence. Bien, Cédric. Tout le monde n'est pas né dans l'opulence et dans l'argent. Il y en a qui ont galéré dans la vie. Excusez-moi, mais c'est comme ça.
4: Bah, mais ça va, problème VTT, c'est pas non plus un truc de ouf. Hein.
0: Problème de moi.
4: J'ai acheté une Lamborghini à 12 ans.
0: Hein. Et non. Bon, c'est Nathalie, problème de moi numéro 3.
4: C'est pas ça, c'est être né avec une cuillère en argent dans la bouche.
0: Voilà, ah, oui. Merci Romano.
4: Tu sors des mots, tu sais.
0: Bon, il a dit opulence, c'est très bien, Cédric.
4: Tu penses.
0: Mais ça se très bien, pendant les périodes d'examen, c'est bien ça, tout ça. On enchaîne avec le problème du mois numéro 4. Donc là, c'est Nathalie.
4: Donc elle est dans la merde, elle se dit ouais, putain, les gosses vont balancer. Comment je peux faire? Tu as acheté plein de trucs. Ben, il se dit, voilà, j'arrive au bout du truc, quoi.
0: Problème du mois numéro 4.
4: Alors.
0: L'avant-dernier.
4: C'est. Comment qu'il s'appelle? Aïe, pardon.
0: Là, ouais. Tu te donnes des baffes. C'est Romano s'auto-gifle.
4: C'est Ticia.
0: C'est spécial, dis donc.
4: Ticia.
0: Oui. Laetitia.
4: Non, Ticia.
0: Ah, Ticia, tout court.
4: Ticia, elle a 22 ans, elle est de Toulouse.
0: Ouais.
4: Elle écrit au forum au féminin.
0: Ouais.
4: Ça fait un peu prénom de pute, Ticia.
0: Oh, tu
2: crois.
0: Imagine si on nous écoute, je sais pas, une auditrice qui s'appelle Ticia, il y en a forcément.
4: Oh, elle doit pas non plus en avoir des masses.
0: Oui, mais même.
4: Non, mais tu fais pas, ça fait un peu.
2: Non, mais toi, tu penses à une meuf qui était stripteaseuse chez Ardisson à l'époque qui s'appelait.
4: Ah non,
2: Ticia.
4: Même pas, non.
2: C'est
4: mais
2: pas ça, tu fais pas.
4: Tu crois que j'ai 70 ans,
2: Marie. Non, mais tu sais que les prénoms, quelquefois, quand t'as connu un connard ou quoi que ce soit,
0: ouais,
2: tu fais toujours.
0: Vrai, c'est
2: ouais, c'est chelou.
0: Oh, Ticia, c'est pas vilain.
4: Non, bah, non, tu vois, comme Cédric, mais ça fait très pute.
0: Ah, ça fait pute,
2: mais
0: c'est pas ça.
2: Non, mais
0: c'est parce qu'on connaît un Cédric qui est très très.
4: Non, mais vous allez voir qu'au final, je suis pas si loin de la vérité que ça.
0: Donc, Ticia, elle a quel âge?
4: Elle a 22 ans.
2: Toulouse.
4: Elle est de Toulouse.
0: Okay.
4: Elle a rencontré un mec dans un bar. Mmh. Bon, c'est un bar normal, hein, c'est pas un bar à hôtesse. Et en fait, bon, la soirée s'est bien passée. Bon, il se trouve que le mec a le triple de son âge. Donc, je marie. 22 fois 3.
2: Bah, calcul.
0: 96.
4: Allez, Marie, vas-y, vite.
5: Bah, 66.
4: Voilà, je le fais.
0: Tu vois, t'aurais retourné le 9 que t'as mis au début du 96, Marie. Hop, tu serais
4: arrivé bon.
0: Sur. C'était bon, 66.
2: Ouais.
0: Oui, il n'a pas compris. Non, mais c'est pas grave. Bon, enchaîne.
4: Là, le mec, il lui a payé des verres, il lui a sorti un peu le grand jeu, il l'a invité au resto derrière. Mm-hmm. À la base, il n'était pas du tout intéressé, mais le mec, elle le trouvait sympa, plutôt intéressant, cultivé. Bon, elle passait des bons moments avec lui, tu vois.
0: Okay.
4: Et bon, à un moment donné, bon, forcément, le monsieur d'un certain âge, lui, il a envie de baiser. Hein. Donc, pareil, il a pris une chambre d'hôtel, tu vois, bel hôtel, champagne, la totale. Et en fait, à la fin de la nuit, il lui a donné un peu d'argent, tu vois.
0: Mm-hmm.
4: Il lui a dit ouais, bah tiens, pour te remercier de ta présence, je te donne 500 €.
0: C'est
2: gentil. Oh, ah ouais, non mais c'est gentil, mais c'est un peu insultant, non?
4: Bah elle les a pris, hein. Trop insultant.
0: Non, elle est contente.
4: Elle est contente.
0: Récupère 500 balles.
4: Et en fait, maintenant, à chaque fois qu'ils se revoient, bon, elle l'aime bien, mais bon, tu sais, se voit pas faire sa vie. Bon, en même temps.
0: Mettre en couple, quoi.
4: Oui, puis la vie. Bon, le mec a 66 ans. Allez, tu comptes, il vit 20 ans. Bon, 40 ans, les veuves, quoi.
0: Bon. Oh.
4: Non, mais moi, ça, tu sais que moi, les différences d'âge, je calcule quand même.
0: Ah,
4: non,
0: tu dis, oui.
4: Bah, forcément. Non, mais admettons, t'as 30 ans. Tu sors avec quelqu'un qu'on a 60. Moi, c'est arrivé, j'avais le père d'un pote, sa mère, elle avait 40 et son père, il avait 65 ou 70.
2: Ouais.
4: Bah, au final, tu sais, par la force des choses, si ça suit le cours normal, il est décédé beaucoup plus vite. Tu vois,
2: c'est logique, ouais, ça.
4: Elle est restée solo très rapidement, quoi.
0: Et alors?
4: Et donc, en fait, à chaque fois qu'il se voit, le mec, il allonge de l'argent. Donc, il se dit, ouais, putain, mais en fait, je suis une pute.
0: Oui.
4: Je suis
0: une escorte, on va dire.
4: Oui, mais c'est la même chose.
0: C'est la même chose, oui.
4: Ouais, mais il se dit, mais en fait, elle ne considère pas parce qu'elle ne lui demande rien, quoi. Tu sais, c'est pas prévu qu'il lui donne de l'argent.
1: Mais en fait, il lui donne quand même. Alors elle se dit, ouais, mais en fait.
0: Ah ouais, je vois ce que tu.
1: Je suis quoi? Donc elle est un peu perdue, parce qu'elle est à côté, elle se dit, bon, le mec, il est sympa.
0: Bah, si elle l'aime bien, si elle prend son plaisir avec, avec lui, il est gentil, il lui fait un petit cadeau. C'est un papy cadeau?
2: Non, mais c'est ça, mais à partir du moment où.
1: C'est un sugar daddy.
0: Sugar daddy, c'est ça,
2: sugar daddy. Si elle le fait par plaisir et que lui, il lui donne.
1: Ouais, pas par plaisir, bon, d'après ce qu'elle explique, c'est
2: pas. Ah ouais, c'est pas ça.
1: Bon, elle l'a fait une fois, tu vois, histoire de. Après, la première fois, elle l'a fait, bon, sans. Elle attendait rien, parce que c'était pas prévu.
2: Ouais, c'est lui qui a.
1: Mais bon, maintenant, vu qu'elle a vu que papy, il a allongé 500 balles à chaque fois, plus il l'emmène dans des endroits sympas et compagnie.
2: Elle kiffe.
1: Bon, baiser, un peu moins, mais elle se dit, bon, il y a quand même 500 balles au bout, quoi. Alors, elle se dit, ouais, est-ce que je suis vraiment une pute? Est-ce que je suis une moitié de pute?
2: Ah ouais, cercle vicieux.
0: Alors, quart de pute, moitié de pute, à vous de nous dire.
1: Elle est perdue. C'est non, mais je sais pas, parce qu'elle se dit, ouais, je suis tombé dans un engrenage, je ne sais plus comment faire, elle est perdue d'un peu plus.
0: C'est de l'argent facile, on nous dit. Oui, enfin, c'est de l'argent facile. T'as raison, Nadir.
1: Et la dernière, le numéro 5.
0: Le problème c'est numéro 5, et après on pourra voter pour notre préféré.
1: 29 ans de Montpellier, elle a écrit au forum Doctissimo. Mm-hmm. Alors elle, avec la chaleur, là, ça lui avait déjà fait l'année dernière. Bon, à chaque forte chaleur, en fait, elle a l'impression de puits du cul.
0: Elle puits du cul.
1: Mais de tout le corps. C'est-à-dire qu'en fait, elle a l'impression qu'il y a un nuage de merde autour d'elle. Non, mais elle se dit, tu sais, ça la prend au nez.
0: Ouais.
1: Alors c'est peut-être
0: qu'elle. J'imagine les autres.
1: Non, mais des fois, t'as l'impression de puer. Si je sais pas, t'as une odeur.
0: À mon avis, si t'as l'impression de puer, c'est que tu pues vraiment très fort parce que tu t'habitues à ton odeur. Par exemple, tiens, je vais faire un test. Cédric, tu sens bon?
4: Ah bah ouais, moi ça va.
0: T'es habitué.
1: Non mais des fois, c'est un test. Ça t'arrive de puer?
4: Bah oui, quand tu pètes, ça pue, oui. Bah, je sais pas, tu me demandes est-ce que ça m'arrive de puer.
0: Bah, c'est une bonne réponse.
4: Quand t'as chié tout à l'heure, ça sentait pas la rose.
1: Non, j'ai pas réussi à chier, mais en ce moment, j'ai des problèmes.
4: Quand t'as pété, ça puait.
1: Non, mais moi, je pue pas.
4: Les pets qui font du bruit, ils sont de patron en général.
1: Merci, le professionnel.
2: Non, mais l'autre, t'imagines.
4: Non, mais c'est plus les silencieux.
0: T'as fait des analyses.
4: Bah oui, mais on en a déjà parlé en plus.
1: Non, mais moi, de toute façon, mes pets, c'est soit vraiment. Moi, il n'y a pas de middle, tu vois. C'est soit je suis.
4: Ah, moi non plus, c'est où ça envoie au
1: Soit je suis un peu malade, et là, dans ce cas-là, bah, comme tout le monde, tu sais, quand tu vas chier, ça pue de ouf. Mais des fois, même, je fais caca, ça sent rien.
2: Ouais.
1: Carole, elle passe derrière moi, elle me dit, putain, mais.
2: T'as fait caca, rose,
1: mais. Non, mais ça sent pas la rose. Mais... Non, mais c'est une odeur neutre, il n'y a pas d'odeur particulière.
4: Ah, là, moi, quand je chie, ça pue. Moi.
1: Ah, mais ça, on sait, ouais. Et tu n'es pas le seul.
4: Le bâtard.
1: J'ai cité personne.
0: Non, personne n'a été cité à Marie.
4: Elle n'a même pas capté.
1: Juste un indice, c'est un membre féminin.
0: De l'équipe.
2: On ne dira pas.
0: Et je donne un deuxième indice, ce n'est pas Médeline. Ah, Médeline.
1: Non.
0: C'est pas toi. Non, c'est pas elle.
1: Ah, elle.
4: Oh, bah, non. Ah, si.
0: Non, et c'est l'autre jour, quand vous avez dit ça pue le matin, tout le monde disait ça pue. C'est pas Médeline qui pétait, hein. C'est Sam ou c'est Théo.
4: Non, c'était Médeline.
0: Non, je te jure.
4: Mais tu sais pourquoi?
0: Non, je te jure, c'est vrai.
4: J'ai reniflé son trou du.
0: Non, c'est pas
2: vrai. Ah, non, mais l'autre. J'ai pensé à toi, des fous, là. C'était hier, je crois. Ouais, j'ai croisé une nana, en fait, son chien avait la diarrhée. Et elle essayait de ramasser le truc.
0: Mais Médeline, elle a jamais de diarrhée, Médeline.
2: Ah, je me suis dit, putain.
0: Ça lui est arrivé, pas beaucoup. Hein.
2: Bah, ça t'arrive jamais, toi, dit, Romano.
0: Bah oui, mais parce que le fils de Marie, il avait filé des oignons.
2: Non, il lui a rien donné.
4: Il
2: a
4: filé
2: un extra.
4: Je te jure.
0: Mais si, il lui a filé.
2: Mais non, il lui a rien donné.
0: Il
2: n'a
0: pas fait méchamment, mais il lui a filé. Elle n'a jamais été malade et elle tombe malade ce jour-là. Mais bon, si tu veux, Marie.
4: Il a filé un
2: buvard. Ah, mais moi, je suis sûr.
0: Mais c'est pas grave, Marie. Il n'a pas fait méchamment. Il est gentil en plus. Mais il ne sait pas ce qu'il faut donner à un chien.
2: Il n'a rien donné, je le sais.
0: Mais t'en sais rien.
2: Écoute, alors d'accord, sois persuadé de ton truc.
0: Mais c'est pas grave. J'en pense d'ailleurs, Théo. Aussi.
4: Elle a eu la chasse comme ça d'un coup. Il y a eu un truc.
0: Ah oui, elle a vomi, elle a eu la chasse.
2: Il y avait le truc qui était là-bas. Il était avec Oran.
0: Non, mais c'est bon. Allez, on enchaîne.
2: Bah ça y est, c'est quoi? Bon.
1: Bah là, on a les 5.
0: Hein. Ouais, bah on enchaîne sur les votes alors.
1: Ah, toi, de vote. Allons-y, votez. 1, 2, 3, 4 ou 5. Et si vous voulez commencer à témoigner sur un des problèmes du mois, vous pouvez y aller, aucun souci.
0: Alors, Cédric, 27 ans de. Ah, pardon, non, excusez-moi, je me suis
1: pas. Non, il s'appelle
2: Joe.
1: J'avais fait une petite rature.
0: Joe, 27 ans à Bordeaux. Il porte de la lingerie féminine depuis la fin du lycée. Vous êtes au lycée, vous sortez du lycée, mais c'est peut-être un truc qui va vous arriver. Bon, il va sur la plage en bikini. Bon, les gens.
4: C'est la clim, ça.
0: C'est la clim.
2: Ouais, tu disais, ouais, bikini, ouais.
0: Il va sur la plage en bikini et il veut y aller à la piscine, mais à la piscine, on le refuse. Et donc, ça lui pose des problèmes. C'est Joe, problème du mois numéro 1, problème du mois numéro 2, Kevin, 34 ans à Lyon. Il est précoce, mais très précoce. Ça fait 4 ans qu'il est avec sa meuf. Bon, sa meuf, elle l'adore, elle l'aime et tout. Mais par contre, au niveau du plaisir, ça va pas. Elle fait donc venir un pote pour la finir.
2: Ouais, c'est
0: après,
2: ça.
0: Après avoir fait l'amour avec Kevin. Et Kevin, il est là, il regarde, il est content.
2: Ah ouais, ça fait 4 ans qu'ils sont ensemble.
0: Nathalie, 38 ans à Rennes, ça c'est le problème du mois point numéro 3. En couple, des enfants. Ses enfants, plus grands à 12 ans, ils l'ont chopé en train de faire l'amour avec un collègue à elle, chez elle. Et depuis, eh ben, elle est obligée de refaire des cadeaux pour pas que les enfants le disent au papa. Titia, problème du mois numéro 4, 22 ans à Toulouse. Elle a un mec de 66 ans. Elle fait l'amour avec lui. Bon, ça lui déplaît pas des masses. Mais en plus, parce qu'il lui donne 500 euros à chaque fois. C'est le problème du mois numéro 4. Et problème du mois numéro 5, c'est Sophie, 29 ans, 29 ans de Montpellier, qui pue du cul de tout le corps.
1: Ah, comme moi.
0: À vous de choisir.
2: Horrible, putain, c'est horrible.
0: Quel est le problème du mois que vous choisissez ce soir? Samy, tu prends lequel?
5: Ça peut-être pue du cul, moi.
4: Ouais, il est pas mal, ouais.
5: J'aime bien plus du cul.
0: Le plus du cul, le 5. Plus du cul, Guigui.
4: Vas-y, je vais prendre le 5 aussi.
0: Plus du cul.
1: Oh, bah, dites pas mon blaze.
4: Promis, Cédric. Mon blaze, moi, je prends le 5.
0: Mais Cédric, t'es dans deux problèmes du mois,
4: non,
0: alors.
4: Non.
1: M3.
4: Ouais, non.
0: Et le précoce, 4.
4: Et bien 3, sûr.
0: 3, ouais, 3.
4: Bah ouais,
0: tu Cédric, tu prends le.
4: Je prends le 5, attends.
0: Le plus du cul, très bien.
4: Ah oui.
0: Karim.
4: Ah
1: bah, ouais, j'ai quoi.
5: Le 5 aussi, allez.
0: T'as compris que.
1: J'en ai des choses à dire.
0: Marie, tu prends lequel?
2: Putain, mais moi, j'hésite entre le premier et le deuxième.
0: Donc la lingerie féminine et le précoce avec le pote.
2: Ah putain, j'hésite.
4: Allez, faut choisir.
0: Allez, on choisit. Et vous aussi, vous votez.
4: Allez, le 3.
2: Allez, non, en fait, t'es con.
1: Le 8e.
2: Allez, je fonce sur le précoce pour Cédric.
0: Le précoce, problème du mois numéro 2 pour Marie.
1: Ah ben moi, je prends le 1 pour Cédric aussi.
0: Le
1: ah,
0: 1 pour Cédric, ah ouais. Je l'ai féminine.
2: C'est ça, j'hésitais entre les deux.
0: Et moi, je prends le 2 pour, Cédric aussi, tiens.
4: Ouais, bien
0: ça
4: sûr. Va. Ouais.
0: Kevin, 34 ans, de Lyon, précoce, et qui fait, face à meuf, fait venir un pote pour, pour la finir.
1: Appelez-moi Kevin.
2: Ah, ouais, c'est terrible. Gueule,
0: appelez-moi Joe.
1: Eh, oh.
4: Quoi, tu vas faire quoi?
0: À vous de voter.
1: Fermer ta gueule et tu
4: sais. Vas-y, viens, lève-toi.
0: Allez, 5 minutes pour voter. Il y aura Thomas aussi dans un instant direct de Nantes, il est là Thomas déjà. Salut Thomas.
6: Oui, je suis là, ouais.
0: Bonsoir Thomas.
4: Ouais, Thomas.
0: Alors Thomas, tu vas nous expliquer pourquoi tu nous appelles. T'as entendu les problèmes du mois, tu veux en choisir un?
6: Le deuxième.
0: Le deuxième pour toi, le précoce, avec sa meuf qui fait venir un pote. Moi aussi j'ai pris le 2, la marée aussi.
2: Ouais.
0: Allez, à vous de voter. Vous avez 2-3 minutes pour voter, le temps d'écouter le son de Gambi tout de suite sur Skyrock. Gambi sur Sky et on écoute René Kaouvila.
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0: C'est bien ça, hein, c'est René Kaouvila encore en son découvert sur Skyrock. On est premier sur le rap et on écoutait le nouveau Gambi. 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Cédric est un animal.
1: Hein. Romano.
2: Cédric qui rôde des paix.
1: Cédric.
3: C'est complètement débile en fait.
1: Karim.
2: Ça veut dire quand t'as des gaz et que tu les rôtes, ça sent la merde.
0: Bah non.
4: Ah,
0: Marie.
4: Ah ouais, moi je sers à rien.
2: Ah oui, oui, c'est vrai.
1: Samy.
2: J'ai avalé un Kleenex.
1: Gigi.
0: Bon bah, amusez-vous bien.
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0: 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Et on va, bah tiens, j'ai le résultat du problème du mois qui arrive. On a Thomas là qui est aussi avec nous, qu'on va retrouver dans un instant. Tu voulais nous parler de tes problèmes sentimentaux, Thomas, toi, ce soir.
6: Ouais, c'est ça, ouais.
0: Donc t'es à Nantes.
2: Il n'y a pas le moral, Thomas.
0: On va te remonter le moral, Thomas, t'inquiète pas. T'as choisi le problème du mois numéro 2, toi, les précoces. T'as déjà été précoce ou t'as eu des problèmes
6: non,
0: à ce niveau-là?
6: Non, pas du tout. Mais c'est sur autre chose, un autre volet, ouais.
0: D'accord, donc on va pas parler de...
4: Oui, mais on posait la question à côté de ça, tu vois.
0: Donc on va pas parler de précocité avec toi, puisqu'a priori, tu es endurant, toi, Thomas.
6: Mm-hmm. Oui.
0: Bravo. Non, mais, et Thomas, tu vois, on se remonte le moral, il faut se vanter, tu vois, t'as des qualités, il faut les prendre.
4: Après, ça peut arriver d'être précoce une fois de temps en temps.
0: Mais l'air d'avoir jamais, Marie, jamais la précoce.
2: Jamais, jamais, Thomas, jamais, non.
0: Jamais, Thomas. Bon, on te retrouve tout de suite, Thomas, tu bouges pas, je donne juste les résultats du problème du mois, puisque vous avez voté. Alors, le problème du mois pour lequel vous avez le moins voté, c'est pour Cédric, 67 ans de... Ah pardon, non, Joe, 27 ans de Bordeaux. Excusez-moi, donne-moi la bonne fiche. Voilà. Joe, 27 ans de Bordeaux. Bon, il arrive dernier avec 7% des voix. C'est pas Joe que vous avez choisi. Cinquième problème du mois. Enfin, numéro 5 dans votre classement. Après, il y a A, elle pue du cul. Mais elle est seulement quatrième, 15% des voix pour Sophie qui pue du cul.
2: Ah bah.
0: Ah non, pardon, excusez-moi, j'ai oublié. Ticia avec son mec de 66 ans.
2: Le Sugar Lady.
4: Ah ouais, ouais.
0: Elle est quatrième avec 13% des voix. Troisième et 15% des voix, c'est donc Sophie pue du cul. Je découvre les résultats avec vous. À la place numéro 2, Nathalie, couple, des enfants et un collègue qui vient la baiser chez elle. Les enfants sont tombés dessus depuis le fond du chantage pour avoir des cadeaux. 29% des voix. Et le problème du mois que vous avez choisi, c'est Kevin, 34 ans, à Lyon. Il est précoce.
2: Ah.
0: T'as choisi le bon, Thomas.
2: Bien joué, Thomas.
0: Bravo, Thomas.
2: Monstrueux.
0: Ah, comme toi, Diffoul. Moi aussi, j'ai choisi le 2. Et comme Marie, on est les meilleurs.
4: Ouais, exactement.
0: Putain, mais je fais des pronostics de ouf en foot, mais également sur les problèmes du mois, c'est dingue. Ou alors je suis influenceur, je vous ai influencé peut-être.
2: Ouais, c'est ça. Je t'es dit foot Guénam.
4: Ah, merde. T'es sûr pour le nom de famille?
0: Et voici tout de suite Romano, votre star du problème du mois, le docteur Romano.
7: Bonsoir.
0: Bonsoir, docteur.
2: Bonsoir. Bonsoir, docteur.
0: Bonsoir.
7: Ah, enfin. Enfin, il fait chaud.
0: Oh putain, ouais. T'es content, il y a les gens, ils vont tomber dans les pommes. Tout
7: ah
0: ça.
7: Bah, j'espère pas trop quand même, mais bon.
0: Tu vas te faire un maximum de thunes, super la canicule.
7: Je peux vendre des bouteilles d'eau.
0: Voilà.
7: Tu sais, vous savez, les trucs. L'autre fois, ils montraient là, à la télé comment c'est la douille, ces trucs-là.
0: Oui.
7: Mais bon, en plus, Cariole en achète, ça me rend dingue. Vous savez, les bouteilles d'eau, là, les brumisateurs, là.
0: Oui.
4: Ouais.
7: Tu sais qu'en fait, quand tu regardes le prix au litre.
0: Ah, c'est un truc de ouf.
4: Ah, c'est un truc de ouf.
7: C'est comme si tu payais.
2: Bah oui, tu m'étonnes.
7: Le litre d'eau, 30 balles.
4: Ouais.
2: 30 balles, ah ouais.
4: Sérieux?
7: Ouais. Donc en fait.
0: Moi, je suis Evian, je fais plus que des brumisateurs.
7: C'est quand même la douille absolue, ce truc-là.
4: En fait, il faut acheter un truc où tu fous de l'eau dedans.
7: Ouais, bah c'est ça, j'ai dit à Cariole, ouais. Je dis, écoute, on va acheter un truc en plastique, là, qui fait
4: bah ouais.
7: Puis ça fera le même effet, puis ça coûtera bien moins cher, surtout.
0: Qu'est-ce qu'Aline, ils font dessus, les brumisateurs?
2: Evian, ils en font,
0: je sais que Evian, ils les font.
4: Ouais, ouais, j'en ai, ouais.
2: C'est que c'est trop cher pour rien.
0: C'est bon, l'Evian.
7: Ah, et puis, genre, ouais, tu vas en supermarché. Mais alors, tu le pire, c'est dans les pharmacies, tu vois. Mmh. Les pharmacies, mais ils te vendent ça, des fois.
2: Mais même, dans les pharmacies, les bouteilles d'eau, les prix qu'ils les vendent aussi, c'est un truc d'eau, gros.
7: Hein?
2: Combien juste la bouteille d'eau.
7: Mais qui va acheter une bouteille d'eau dans une pharmacie?
4: À part
2: moi. Non, mais il y en a. L'agro, bah ouais.
4: Voilà, c'est des bouteilles d'eau dans une pharmacie.
2: Non, mais bien sûr, ouais.
7: Ah, là, attends, l'autre fois, j'étais acheté un beefsteak.
2: Non, mais il y a des pharmacies dans Paris, ils vendent des bouteilles d'eau. Ouais.
7: Non, mais
2: ouais,
7: c'est un cordonnier.
2: Je te jure. Ah, non. Je vois une pharmacie où il y a des bouteilles d'eau, je te l'enverrai, tu vois.
7: Non, mais oui, non, mais j'imagine. Mais des bouteilles d'eau pour les bébés.
2: Non, mais des fois, c'est pour les enfants,
7: tu vois. Ou les touristes qui passent.
5: Non, mais c'est pour les bébés, surtout, gros, les bouteilles
7: d'eau. Mais tu vas acheter tes packs d'eau en pharmacie, non,
2: bah non.
7: Toi.
2: Ouais, exactement. J'ai pas des packs d'eau en pharmacie, mais j'avais vu ça et j'avais eu le prix, c'était, j'avais halluciné.
7: Ça, c'était combien?
2: Je sais plus combien c'était, mais c'était
4: un peu. Mais ça,
7: les endroits où ils te disent bien aussi, c'est à l'aéroport.
2: Ah ouais.
7: Les trucs comme ça, la petite bouteille d'eau, genre à la
2: 50. Ouais, parce qu'au contrôle, t'as pas le droit d'avoir la bouteille d'eau de plus de 100 ml.
4: C'est ça.
2: Par contre, ils t'ont vendu juste derrière, tu sais, au truc, ouais, au kiosque.
4: 5 balles.
2: Les mecs, 5 balles, 8 balles, la bouteille d'eau.
7: Ouais, et Difoul, il adore, il fait ses courses là-bas.
2: Ah, c'est ça,
7: ouais, bah, on sait, les aéroports, tu adores. Ouais.
0: Excusez-nous d'aimer, excusez-moi d'aimer les aéroports.
2: Ah, mais chacun son truc.
0: Bon, on fait le problème du mois de Kevin. Écoutez bien, si vous connaissez des précoces, il y a les filles, vous êtes tombées sur un précoce, les gars, vous avez déjà été précoces, dites-nous. Et on va donc s'occuper de son problème du mois. Kevin, 34 ans, à Lyon.
7: Alors, ouais. Oui, c'est ça. Bonjour.
0: Bonjour.
7: Je vais être direct parce que je n'en peux plus d'en parler avec personne, à part avec ma copine. Je suis précoce.
0: Eh oui, ça arrive.
7: Ben ouais. Ma copine adore le sexe, c'est une chance, me direz-vous.
0: Pour elle, tomber sur un précoce,
4: non,
0: pas
4: elle
0: trop.
4: Adore pendant 4 ans. Ah, oui.
7: Sauf que le problème, c'est moi. Je jouis trop vite, genre vraiment trop vite. Allez, grand max, je peux tenir 3 ou 4 minutes.
8: Tu es précoce, en fait.
7: Et après, c'est fini. Mais franchement, quand je tiens 3 ou 4 minutes, c'est vraiment jour de fête. En général, je suis plus entre 1 minute ou 2.
8: On présente les précoces.
4: Okay. Tu fais pas beaucoup d'aller-retour.
7: Par exemple, suffit que l'on soit en levrette et si elle commence à bouger sur ma bite, alors là, c'est même pas la peine. Ça part au bout de 3-4 allers-retours tellement elle m'excite.
0: Oui.
7: Le problème, c'est qu'elle est frustrée.
0: Elle est frustrée.
4: Bah,
7: et moi, ça me ronge. J'ai essayé plein de produits, capote retardante, gel anesthésiant.
0: Ouais.
7: J'ai même été voir un médecin, un sexologue. J'ai été voir mon médecin généraliste, un urologue.
5: Voilà, on a fait des choses.
7: Ouais.
4: Bah, au moins, il a bougé.
7: Oui. Mais franchement, ils me disent tous que c'est psychologique.
0: C'est psychologique.
7: C'est confirmé. Mais ils sont bien sympas, mais moi, ça ne règle pas mon problème. Au départ, ma copine comprenait, et au fil du temps, ce que je peux comprendre, elle aimerait bien prendre son pied. Car évidemment, en 3-4 minutes, c'est compliqué. J'ai beau prolonger les préliminaires et faire quoi que ce soit, mais rien n'y fait.
0: Il a tout fait, il est allé voir des gens. Il avait capote retardante, gel retardant, prolonger les préliminaires et rien qui marche. Et donc, la solution, elle a été trouvée.
7: Mais oui. Au départ, elle se terminait souvent avec un god qu'elle avait acheté sur Internet. Et depuis environ 6 mois, avec mon autorisation, bien sûr, un copain à elle, d'enfance.
5: Non, il vient la terminer.
7: Vient la finir, si je puis dire, en ces termes, juste après qu'on ait fait l'amour. Car évidemment, elle a envie de prendre son pied. Ce qui se passe, c'est qu'on fait en général, elle prévient son pote que l'on va faire l'amour.
4: Ah putain, en plus c'est programmé et tout, t'imagines le bordel.
7: Sachant que ça ne dure pas très longtemps, en général il arrive un quart d'heure, 20 minutes après.
4: Non mais genre, c'est le mec qui
7: il fait l'amour avec elle, je suis à côté sur le lit.
0: Le mec c'est Uber Beat.
7: Je les regarde, ça m'excite et en général je recrache encore rapidement, même en me masturbant. Elle est contente et au final, moi aussi.
0: Bah c'est super.
7: Au départ, j'ai quand même eu beaucoup de mal à l'accepter.
0: Ah bon, étonnant.
7: J'avais l'impression qu'elle me prenait pour un con. Mais le mec est très sympa. On en a parlé avec lui. Il connaît mon problème. Il a même un peu de peine pour moi.
0: La honte.
4: Ah ouais, non,
0: il vient baiser ta meuf, il sait que t'es précoce. C'est la honte.
4: Sentir, ouais, merdique.
7: Ah
4: ouais.
7: Il a même un peu de peine pour moi.
4: Parles. Ah ouais, non mais c'est ça.
7: Je sais qu'il ne se voit pas en dehors et que c'est vraiment pour lui rendre service à ma meuf. Mais franchement, ça ne peut plus durer. Il me faut une solution. Aidez-moi, je vous en supplie.
4: Aidez-moi.
7: Bisous.
0: Bah, écoute, moi je te dirais, il est content comme ça.
7: Ouais, non mais bon.
0: Ah,
7: non,
0: il est content.
7: Il est content. Il a pas trop le choix, le pauvre.
0: Il m'a même fait contente, moi aussi.
4: Non mais c'est bizarre de préférer qu'un mec vienne terminer ta femme qu'elle prenne un god et qu'elle se termine avec
0: mais
4: toi.
0: Elle a déjà essayé le god, elle en peut plus. Donc il y a...
7: Non mais après, là, ce que tu peux pas enlever au mec, là, Kevin,
0: oui.
7: C'est que le mec, il a cherché une solution.
0: Bah oui, oui.
4: C'est vrai.
7: Le mec, il a épuisé le corps médical du coin, là-bas, de Lyon, il en peut plus.
4: Non mais après, il peut pas prendre un god, tu vois, et puis faire l'amour à sa meuf derrière, tu vois, sans qu'il ait le cum, quoi. Je sais pas moi.
2: Ouais, mais la beauté, mais c'est ce qu'il faisait.
0: Ça, c'est la solution de Marie. Que va proposer l'internaute qu'on découvre dans un instant? C'est qui?
7: C'est Gilles.
0: C'est Gilles.
7: Du 59.
0: Gilles du 59 amène sa pierre à l'édifice et va peut-être trouver la solution pour Kevin et son problème du mois de ce jeudi soir.
7: Ouais.
0: Vous êtes précoce, vous avez déjà connu des précoces. Vous nous racontez.
7: Non, mais toi, Cédric, sans déconner.
8: Ouais.
7: Bon, t'es quand même précoce.
8: Pas tout le temps, mais oui.
7: Mais comment t'as réglé le problème ?
8: T'es quand même précoce. Bah, à force de baiser, tu sais, après, t'es moins précoce.
0: Ouais, tu veux dire, tu remets le couvert. Donc, en fait, tu baises, ça vient vite, et tu rebaises
8: la première fois, ça va être rapide, la fois d'après, ça va être plus long, puis le lendemain, ça va être un peu plus long, et ainsi de suite.
7: C'est-à-dire, si tu baises régulièrement, t'es plus du tout précoce.
8: Bah oui.
4: Et quand t'es rapide, tu la touches après ? Enfin, t'essaies de la faire jouer la première fois, je parle.
8: Bah non, je la touche pas. Non.
4: Ah ouais ? C'est-à-dire.
7: Ah, tu la laisses.
4: Tu la laisses.
0: J'ai giclé, voilà.
8: J'essaie de rebonder rapidement.
7: Alors, on va bouffer, puis.
4: Bah ouais, mais pour rebonder, si tu la touches, tout ça, ça peut être bien.
8: Je m'excite, mais de cocher avec meuf, elle m'excite en général.
7: Tu t'excites sur quoi ?
8: Bah, sur la meuf, connard. Sur son cul, sur ses seins, sur. Tu vois. T'es avec une meuf qui est plutôt excitante. Avec
7: toi, t'es avec elle, tu fais quoi ? Tu te branles ?
8: Non, je me branle pas, t'es fou.
7: Non, mais ça revient tout seul.
8: Ouais, je rebouffe les seins, je vais moucher un peu le.
4: Mais si elle te suce, par exemple,
0: qu'est-ce que tu es excitant, Cédric ? Pourquoi tu rigoles, Orlando ?
7: Là, j'aime bien comme il raconte.
0: Ouais, tu donnes envie, mais je serais une meuf, tu vois. Et même là, je me dis que.
8: Ah, ouais, mais je suis du coup.
0: Là, vraiment, je suis limite.
8: Ah, mais tranquille, t'as Medellin.
0: Ah, Medellin. Ah, il dégoûte, hein.
8: Je vais te laisser avec ta meuf.
0: Mon pauvre Medellin.
8: Je vais te laisser avec ta meuf.
0: Bon, on va prendre Thomas, là, en ligne. Et vous réagissez pour le problème du mois. Tu veux quoi comme réaction ?
7: Bah, si ça vous est déjà arrivé, surtout si vous avez trouvé une solution. Pour
0: comment vous réagiriez, tiens, si votre meuf, vous êtes précoce et puis votre meuf, elle vous dit bon, bah, je vais faire venir un pote, ça vous dérange pas, hein.
7: Bah non, mais ça c'est Allez, non mais c'est humiliation totale, quoi.
0: Vos témoignages.
7: Imagine, il y a un mec qui vient finir ta meuf.
4: Non mais ouais.
0: Vos témoignages en speed, vous en pensez quoi de l'histoire de Kevin ? Qu'est-ce que vous en pensez ? Vous nous dites tout, on va lire tous vos messages. Je vois les messages qui arrivent grave depuis tout à l'heure, on s'en occupe. Thomas, donc toi tu nous appelles, t'es en direct de Nantes, t'as 34 ans, Thomas, ouais. C'est ça ?
9: Ouais.
0: Bon, toi tu nous as dit au standard, parce que je sais des trucs sur toi, Thomas, que tu étais gay, tu es gay ou gay-bi ou gay ou hétéro ?
9: Non.
4: Gay, toujours.
0: Et tu nous as dit que tu avais des problèmes pour trouver un mec. En général, moi je pensais que quand t'es gay, c'est facile de trouver quelqu'un, non ?
4: Pour le cul.
9: Voilà, c'est ça, Marie a tout compris. Pour le cul, pour Ken, tu trouves facilement sur les applis, en 10 minutes, ça il s'est trouvé.
0: Ok.
9: Après, c'est là, aujourd'hui, bon, j'ai 34 ans, j'ai envie de me poser.
0: D'accord.
9: J'enchaîne des rancards, des machins, des choses comme ça, mais ça ne marche pas, en fait. Ah, ça fonctionne pas.
0: Mais c'est quoi qui fonctionne pas ?
9: C'est
0: que les mecs, ils veulent que des plans cul, dès que tu leur dis j'ai envie de me poser, ça t'intéresse pas ?
9: Non, c'est qu'en fait, si tu veux, quand t'es passif dans le milieu homosexuel, on va dire, tu dois mesurer 1m50, les bras levés.
0: Romano, tu peux être passif.
7: Ouais, non, ouais. Ça va, je te vois.
4: Ouais, c'est bizarre ce que tu me dis. Moi, je connais un mec qui est grand d'ailleurs, qui est passif et il a pas de problème.
5: Ouais, mais je voulais savoir. Ouais, ça se passe très bien, ouais.
4: T'as déjà eu une relation amoureuse avec un mec ? Déjà, tu sais que t'es gay depuis le départ ?
9: Ouais, j'ai eu une relation, ouais. Mais depuis 4 ans, toi, j'ai plus rien.
0: Et une relation qui a duré combien de temps ?
4: Ouais.
9: Qui a duré un an et demi.
0: Ah,
4: c'est ta plus longue relation.
0: Et pourquoi ça s'est arrêté ?
9: Un pervers narcissique.
0: Ah, ça c'est sûr.
7: Ouais. Le fameux PN.
0: Ils sont là.
7: Ils sont là.
0: Ils sont partout.
4: Mais tu cherches où tes mecs aussi ? Parce que bon, si tu cherches, tu vois, dans les bars, dans les trucs, peut-être ça y est.
9: Ah non, mais. Déjà, c'est plus à Paris. Bon, déjà, c'était, ça allait. Hein. Paris, c'est un peu plus, quand même, un peu plus ouvert que Nantes. Mmh. À Nantes, c'est un peu plus limité. On se connaît tous. Enfin, bref, même si c'est grand, Nantes. Mais déjà. Il y a déjà l'apparence physique. Donc, je suis plutôt robuste. Toi, je suis 1m90. Je suis d'origine italienne. Mmh. Et il y a beaucoup de personnes qui pensent qu'à partir de ça, que je suis actif ou versatile.
0: Donc, en fait, quand tu c'est quoi versatile ?
9: Je ne comprends pas du tout cette réalité.
0: C'est quoi versatile ?
9: Versatile, c'est quand tu fais les deux.
7: Ah, ouais.
9: Soit tu reçois et soit tu donnes.
0: D'accord, ok.
7: Recto verso, et tu reçois. Quoi.
0: Voilà, recto verso.
4: Ouais, mais c'est étrange, je pense, quand tu rencontres quelqu'un, de se dire, bon, bah, t'es actif, passif, quoi que ce soit. Déjà, il faut apprendre à se connaître, tu vois, à s'aimer, oui, à avoir envie. Train, ouais.
0: Mais il n'y en a pas beaucoup qui sont versatiles, comme tu dis. C'est-à-dire qu'à partir du moment où ils sont avec un mec, ils découvrent, je sais pas, les deux, non ?
9: Non, il y a une minorité. Ouais. En fait, il y a une supériorité de passif. Par rapport aux actifs.
0: Non, mais en fait, tu veux dire, il y a plus de passifs chez les gays que d'actifs.
9: Ouais, d'accord. Ça, c'est vrai.
0: Ouais, c'est marrant.
7: Mais quand tu dis, on se connaît tous, mais parce que tu traînes dans le milieu gay nantais.
9: Non, même pas. C'est qu'en fait, tout
7: ça. Non, mais il y a bien forcément des gays.
4: Ouais, les gens parlent, tout ça, non?
7: Non, mais, oui, tous les gays ne se connaissent pas.
9: On parle tous ensemble.
7: Non, parce que, tu sais, il y a des gens, ils sont. Par exemple, à Paris, il y a un milieu gay, tu vois. Il y a des bars.
0: Il y a des quartiers gays, oui.
7: Oui, il y a des. Oui, oui, puis il y a un milieu, tu vois, il y a des bars, il y a des points de rendez-vous, mais tous les gays de Paris ne vont pas dans ces trucs-là. Il y a des gens qui sont gays et qui ne traînent pas dans ce milieu, parce qu'ils n'aiment pas.
4: Non, mais là, tu parles de Paris.
0: C'est comme il y a des hétéros qui ne sont pas dans des boîtes échangistes, par exemple.
7: Ouais, ouais, mais voilà, voilà. Ouais, tu vois.
4: Mais là, tu parles de Paris. Moi, je vais te parler de Tours, par exemple. Moi, mon parrain, pendant 50 ans, bon, à son âme, il est resté avec le même mec, tu vois, et on connaissait tous. Tous les gays en fait de Tours.
0: Mais je pense qu'il y a plein de gays qui sont gays, qui se déclarent pas forcément.
4: Ouais, mais Tours, c'était ça, c'est-à-dire que.
0: Non, mais à Tours, il va y avoir des gays qui sont pas déclarés, qui vont pas dans les quartiers gays, c'est ça que je veux dire.
7: Non, oui, non, mais ça, je voulais dire aussi qui ne sont pas dans le milieu gay, tu vois.
0: Oui.
4: Ouais, mais ils savaient. Ils se connaissaient parce qu'au final, ça tourne un peu.
0: Non, mais moi, je comprends ce que tu veux dire. Marie, des gays, c'est 15% ou.
9: Oui, ça se tourne.
0: Des gens qui ont essayé, c'est 15-20% de la population. Enfin, 10-15-20%. C'est-à-dire que sur une ville comme Nantes, il y a, je sais pas, 1 million de personnes. En comptant la banlieue ou la Loire-Atlantique, ça veut dire qu'il y a 100 000 gays. Ils se connaissent pas tous.
10: Et s'ils se connaissent tous.
0: Mais non.
4: Ouais, mais je sais pas, moi, je sais qu'à Tours, en règle générale, tout le monde savait qui.
0: Mais tu parles du milieu. Tu parles du petit milieu.
7: Oui, parce que moi, par exemple, j'habitais avant, là, à Paris. J'avais mes voisins d'en face, c'était un couple gay, tu vois, et ils traînaient absolument pas, tu sais, ils allaient pas dans les bars gays, ils allaient pas dans le ils traînaient pas, entre guillemets, dans le milieu gay parisien, tu vois.
8: C'est pas parce que t'es gay,
7: ils allaient pas dans les, là-bas, ouais, ils traînaient pas dans les clubs gays, dans les bars gays. Hey, ils faisaient leur vie.
8: T'as des couples gays qui vont pas forcément aller à droite et à gauche, tu vois, là où tout
7: le monde. Ah, bien sûr. Oui, non, mais c'est ça. Bah, eux, ils allaient dans les restos qui étaient pour tout le monde, quoi, tu vois. Y a pas dans les restos réservés aux gays, quoi.
0: Salut, chat. Peux-tu me donner le pourcentage des personnes qui ont déjà eu une expérience homosexuelle, si tu connais? Merci, chat. Excusez-moi, je parle à un ami.
7: Je sais pas s'il y a des trucs très fiables à ce sujet.
0: Non, mais il va me dire salut, ça dépend de beaucoup de ce qu'on entend par expérience homosexuelle. Ah, oui. 8% des femmes et. 9% des hommes. 8,8% des femmes, 9,9% des hommes, 9% des adultes déclarent. Voilà, donc gay. Gay ou hétéro?
4: Gay.
0: Gay. Une personne sur 10, voilà ce que je vous disais à peu près tout à l'heure. Donc ça fait quand même beaucoup de monde.
4: Ouais.
0: Ça veut dire en France, 6 millions de personnes. Donc tout le monde ne se connaît pas. Thomas, ce qu'on peut faire peut-être, c'est peut-être lancer un appel pour toi ce soir.
9: Il y a un souci que j'ai pas précisé, c'est que je plonge un peu financièrement du coup.
0: Pourquoi?
9: Parce que maintenant je prends des escortes.
0: Ah, et ça te coûte quoi, ça te coûte cher?
9: Ouais.
0: T'en prends tous les combien?
9: 1 euro, 1005, un Renoir ou un Rebeu qui me. Donc ça match, voilà.
0: Mais tu les vois, t'en prends beaucoup alors? Des escortes.
9: Pour me faire plaisir.
0: Non, ouais, mais c'est tous les combien? C'est combien?
9: C'est quasiment une fois par semaine. Ouais.
0: Et ça coûte combien une fois par semaine?
9: Ça coûte, si tu veux, pour une passe, ça coûte 200, on va dire, une heure à peine. Après, si tu veux pour la nuit, c'est 1500, 1800 euros.
0: Ah, t'as déjà payé 1800 euros, ou 1500 euros déjà pour un mec, pour passer la nuit avec lui?
9: Ouais, après, bon,
7: c'est des. T'avais mal au cul le lendemain matin.
0: Ouais, j'espère que t'as profité. Oui.
9: Par contre, ça, c'est un autre problème. Hier, je sais plus, c'était la fille qui. Je voulais appeler, mais elle était sur la route. C'est-à-dire que je n'aime pas me faire sucer. Alors, c'est beaucoup de mecs, surtout que c'est des gays.
4: Et t'aimes sucer?
9: Oui, par contre, j'apprécie. Pour vous redonner du plaisir à l'homme, c'est que je me donne à fond. Par contre, je déteste. Parce que moi, ça me donne des chatouilles, des machins, je déteste. Et chez beaucoup de mecs, alors surtout que je suis 1m88, je suis bien membré et tout ça, ça les refroidit, du coup, c'est un red flag en plus, tu vois, pour que j'attire personne encore plus.
4: Ah ouais, tu préfères les mecs un peu moins bâtis que toi, je veux dire, plus, tu vois, un peu moins trapus ou grands, ou, etc., ou des mecs plus grands, parce que c'est chaud, hein. Plus d'1m88.
9: Si tu veux, ouais. Au lit, si tu veux, ça ne change rien. Mais dans la vie de tous les jours, si je suis avec un mec d'un mètre 70.
4: Moi, je trouve que ça change, tu vois. Moi, j'ai déjà été avec un mec qui était plus fin que moi, tu vois. Et j'aime pas. Moi, j'aime bien avoir. Tu vois,
0: un mec baraque.
4: Ouais, voilà.
0: Mais Thomas, ça te coûte cher quand même. 1500 euros, je ne sais pas, passer une heure plutôt que de passer qu'une nuit. Hein. Enfin, en plus, si c'est une fois par semaine.
7: Bah, après, ça dépend si tu as les moyens. Hein.
4: Ouais.
0: T'as rien?
9: Moyen, pas façon de parler, hein. Je travaille au fisc.
4: Ouais, mais bon.
0: Au fisc. Au fisc. Attention, ah, Renaud, fais gaffe.
7: Ouais, allez, on va te souhaiter une bonne nuit.
4: Ça va?
7: Le collègue à contrôle fiscal, le salopio.
0: Non, mais ce qu'on peut
7: allez, hop, dehors le fisc.
0: Les conseils que vous nous donnez, tiens, il y a des conseils pour toi, Thomas. Il y a Alex qui nous envoie un message et qui nous dit passe plutôt du temps à te branler, ça coûtera un petit peu moins cher. Oui, tu vois.
6: Je sais, ouais.
0: Mais au lieu de prendre un escorte une fois par semaine, t'apportes pas moins cher en escorte?
6: Ah non, c'est le prix. En fait, maintenant, ils se mettent tous sur la même tranche de prix. Non.
0: 200 balles, putain, mais c'est rush.
4: Ouais, t'as besoin de contact physique.
0: Il faut pas tes cartes de fidélité.
6: Non, pas encore.
0: Petite idée comme
6: ouais,
0: ça.
6: Ouais, comme dit Marie, ouais, c'est surtout ouais, l'affection. Quand, ouais, en vrai, quand t'es solitaire en plus, tu vois, quand moi, j'ai des chants, enfin bref, mais c'est aussi le besoin d'affection, en fait. Tu vois.
0: Bah ouais, mais
4: c'est
6: quand
4: normal,
6: tu connais un mec sur Grindr ou ce machin, le mec, tout le monde est à poil chez toi, tu baises, voilà, il se vide.
0: Non, mais tu veux le manque d'affection, c'est pareil qu'un escorte, tu veux la trouver, l'affection.
7: Mais tu fais des contrôles fiscaux?
6: Si, parce qu'il y en a quand même, qui sont quand même plus posés.
0: Ouais, mais il n'y a pas d'affection. Ils viennent là pour ton argent.
7: Arrêtez de lui parler,
0: Thomas.
7: C'est des contrôles fiscaux.
0: Oui, bien sûr. Non, mais tu vois, les mecs que tu payes, ils viennent pour ton argent.
4: Ouais, parce que tu.
6: Ils discutent. Il y a une discussion, il y a quelque chose.
4: Ouais, mais tu bah payes bon, le gars. Donc
7: non, mais en soi, le mec, il est sympa, il parle avec toi, mais il en a qu'à prêter ton oseille. Tu sais, il s'en bat les couilles.
8: Le mec, il préfère.
4: Ouais,
7: et en plus, tu travailles aux impôts. Moi, le mec, je me dis, lui, je vais lui mettre sa race.
0: Et ce Tinder.
6: Tu as à te reprocher au fisc.
7: Je ne parle pas avec des gens du fisc.
0: Il ne parle pas, Romano. Mais les mecs sur Grindr, t'as forcément des mecs sur Grindr qui sont qui cherchent peut-être à parler.
6: Non, mais ça tourne toujours autour de la bite, autour.
0: Et au c'est, début,
6: c'est
0: toujours
6: ouais, un ouais. Cul, du jour au lendemain, et après, il te bloque.
7: Bah, après, comme... je pense que Grindr, c'est quand même très cul.
4: Ouais,
7: après,
4: ouais, je pense aussi.
0: C'est peut-être un peu comme les hétéros qui veulent un plan cul, puis parfois, ça se transforme en histoire. En histoire d'amour.
7: Ouais, mais à chaque fois qu'on a des témoignages, quand même, tu sais, le sexe entre mecs, c'est. Bah, vu que c'est entre mecs, tu sais, c'est plus cash, c'est plus.
4: C'est plus direct, ouais.
7: Ouais.
0: Après, si t'as envie de parler à quelqu'un, t'as aussi tes amis, Thomas.
6: Mais oui, c'est sûr, mais là, j'aimerais bien me poser, tu vois, j'arrive à
4: être
6: en
4: câlin et tout.
0: En tout cas, après, déprime pas, parce qu'il y a plein d'hétéros qui sont dans le même cas que toi. Hein. Enfin, que ce soit des filles ou des garçons hétéros qui cherchent la bonne personne, qui la trouvent pas. Donc c'est pas parce que t'es des gays, que t'es juste passif, que t'arrives pas à trouver.
7: Moi, je pense que
0: t'arriveras à trouver un jour. Hein.
7: Non, moi, je pense que le problème, c'est parce que t'es contrôleur fiscal.
4: Arrête de dire des conneries.
6: Inspecteur
7: des impôts. Ah bah, tu m'étonnes, tu dis c'est au mec qui se barre, l'autre, il se dit, il va me
4: trouver un
7: contrôle fiscal.
6: Je dis pas mon métier, je reste discret.
7: Ah non, ne le dis pas, ouais.
4: Mais tu sais, tu devrais chercher ailleurs que sur Grindr. Il faudrait que tu trouves un truc, des forums ou je ne sais quoi, et que tu commences pas par l'histoire de cul, forcément, tu vois. C'est-à-dire
6: il n'y a plus rien. Tu vois, à l'époque, il y a 10 ans, il y avait Visa Street, il y avait des forums, il y avait plein de choses.
7: Ah, que Visa Street, c'était quand même
0: un truc à cul. Hein.
7: C'était non, mais surtout,
6: ouais,
7: c'était
6: quand même cul, mais tu pouvais quand même discuter. Maintenant, c'est.
7: Visa Street, c'était quand même beaucoup de trucs de pute.
0: Bon, donnez-nous, tiens, si vous connaissez des sites, des endroits du côté de Nantes, si vous avez entendu Thomas et que vous êtes intéressé par Thomas, vous pouvez nous laisser vos numéros, les bons tuyaux pour Thomas. Et nous, on va transmettre ça, Thomas. Sinon, t'as pas un Insta, un truc où on peut te joindre s'il y a des gens qui ont envie de te parler.
4: Ça peut-être plus simple.
6: Si, mais j'ai préféré rester discret là pour le coup.
4: Ah, ok. Ouais.
0: Donc, tu vas rester discret. Maintenant, on peut le récupérer et puis le filer aux auditeurs. Ou alors, tu rappelles les auditeurs qui nous laissent leur numéro, si tu veux.
6: Ouais, on peut échanger comme ça. Ouais.
0: Bon, donc, on peut faire comme ça. Et si vous avez des forums, des trucs sur lesquels. Bah vous pouvez parler pas que de cul, mais aussi un peu de cul quand même, Thomas. Si tu te prends des escortes, c'est que t'as envie un peu de cul.
4: Ouais, je pense qu'il recherche plus de la compagnie et tout ça, en fait.
6: Ouais, il y a de la sensibilité derrière.
7: Ouais, c'est quand même inspecteur des impôts.
4: Non, mais bon, il est resté, tu vois, 1 an et demi pour sa plus longue relation amoureuse. Et je pense que, enfin, Thomas... Enfin, dis-moi si je me trompe, mais en fait, c'est plus ça, c'est de l'affection, t'as envie d'être avec quelqu'un, t'as envie d'être aimé et tout ça. C'est pas du cul qui te manque.
0: Et en effet,
6: ouais, c'est pas ça, parce que toi, quand je suis sur Grindr, là, il y avait encore. C'était quand j'ai fait un plan, je peux te bourriner pendant. Bourriner, je ressens rien, toi. Même en
4: sodomie. C'est de la baisse, quoi.
6: Voilà, et je ressens vraiment rien.
0: Ouais, t'as envie de faire du sexe avec quelqu'un que t'aimes.
4: Mais c'est normal.
0: Mais c'est marrant que tu trouves ça chez les escortes, parce que les escortes.
7: Ouais, ils sont bons.
0: Et ton type de mec, c'est quoi, Thomas? Actif.
6: Bah, c'est plutôt maghrébin. Un grand maghrébin.
7: Salut, beau gosse, je suis là.
4: Oh, ouais, t'as dit.
7: Salam.
0: À 1500 euros la nuit, je pense qu'il va craquer quand même.
7: Ah, bah, direct. Même 500 balles, allez.
0: Parce que t'es auditeur de Skyrock alors, Thomas.
7: Je te fais une ristourne.
0: Bon, laissez-nous vos numéros pour Thomas si vous voulez rentrer en contact avec lui, ne serait-ce que pour parler, que vous soyez gay ou pas gay. Gay ou hétéro ?
7: Gay.
0: Eh bien, vous pouvez nous envoyer tout ça et on récupère tout ça et on te rappelle, Thomas. Ok ?
7: T'as jamais trouvé sur ton putain de site apo.gouv.fr?
5: Y'a pas une rubrique?
9: Non, mais j'ai un Sardaigne, tu parles
7: comment
9: Sardaigne en fait?
7: J'y vais plus. Il va qu'on soit annulé. J'ai payé trop d'impôts. Fumier.
0: Bon, on t'embrasse, Thomas, t'es sympa.
9: En plus, on est de la même origine italienne, je te jure.
7: Ah bah, Guy Foul, parce que moi je suis pas italien.
0: Ouais, c'est moi qui suis italien.
5: Ouais, non, il est romain, Romano.
7: Ah,
5: il est romain, t'es romain, Romano.
7: Ouais, exactement.
0: Romano. Romano. Bon, on t'embrasse, Thomas, et puis j'espère que tu vas trouver. Après, t'as 34 ans, t'es beau gosse, tu vas trouver quelqu'un, t'inquiète.
9: En tout cas, je vous remercie, parce que moi, je vous écoute depuis longtemps.
0: Bon, attends, merci,
9: là,
0: Thomas.
9: Ça faisait longtemps que je vous écoutais plus. Là, je vous écoute à nouveau, ça me fait du bien au moral.
0: Ouais. Ben, c'est gentil.
7: Eh ben, lâche pas, gros.
0: Merci beaucoup, Thomas, t'es sympa. Et le moral, hein, Thomas, hein.
9: Ouais,
0: et dis-toi que t'es pas le seul à galérer à trouver hétéro ou pas hétéro ou bi ou tout.
5: Mais déjà, tu vas mieux qu'au début, gros, tu rigoles, tout.
0: Ouais, t'es sympa.
9: Ouais, je te remercie.
0: Bon,
4: on va prendre ton Insta.
7: 2-3 contrôles demain matin.
0: Pour te remonter le moral. Venge-toi. On t'embrasse, Thomas.
7: Ciao, Toto.
0: Salut, Thomas.
7: Et
0: raccroche pas, on te reprend. Mais on attend les conseils. J'ai pas regardé les messages, mais il y en a plein là, depuis tout à l'heure. Ah oui, il y en a plein pour le problème du mois. Alors, j'ai des réactions pour le problème du mois. Qu'est-ce qu'on fait? On finit demain?
7: Allez,
0: on finit demain. Bon, on va finir le problème du mois demain. On aura la réponse de Gilles.
7: Ouais. Alors, j'ai regardé un petit peu.
0: Gilles.
7: Non, mais Gilles, c'est un ancien précoce et a priori.
0: Ancien précoce.
7: Ah, il a des méthodes.
0: Waouh, demain donc, 21h, Cédric ne loupe pas la radio libre.
5: Là, t'inquiète pas.
0: Ami précoce.
7: Après, vous pourrez tester ça ensemble si vous voulez.
0: Et sinon, sur les réactions, parce que vous avez réagi, on prendra demain là-dessus. Il y a M37 qui nous dit. Alors, oui, Kevin, les précoces, ça fait 4 ans qu'il est avec sa meuf et sa meuf maintenant fait venir un pote à elle d'enfance. Mais
7: il est au courant, hein.
0: Bah oui, il vient devant elle.
7: Ouais.
0: Enfin, devant lui plutôt. Et elle se fait finir à chaque fois qu'ils ont baisé Kevin et sa meuf.
4: Ouais.
0: Elle appelle donc un pote à elle et elle se fait finir devant Kevin.
4: Ouais, super.
0: Et lui, il se branle et il recrache après avoir giclé en quelques minutes.
7: Non, mais le mec,
0: il est content.
7: Non, mais il est content et puis.
0: On nous dit, c'est un abruti s'il est content, M37 qui nous envoie un message.
7: Bah non, mais le mec, il a pris il a un peu de peine pour lui, quoi.
0: Il a de la peine, c'est ça.
7: Bon, il vient quand même baiser sa meuf, mais il a quand même de la peine.
0: Miston nous dit, mais c'est rabaissant. Qu'est-ce qu'on nous dit d'autre? Il est complètement con, le gars. Juju Dumont qui nous fait.
7: Ah, des fois, l'amour, ça fait faire
0: la pauvreté du gars. Moi, je dirais plus ça. Il est amoureux, il aime sa femme. Tiens, nous dit Starfa. Salut, Starfa, du 13. Il aime sa femme, c'est sûr. Ah, ça, c'est clair.
7: Non, mais après, elle l'a pas pris en traître. Ils en ont parlé, il était d'accord. Hein, tu vois, bon, au début, un peu réticent, mais au final, tu vois, la meuf, elle lui fait pas à l'envers. Elle lui dit, ouais, il va venir. Bah, lui, il dit, bah, ok, qu'il vienne.
0: Ouais, je serais curieux de savoir ce que va répondre Gilles.
7: Bah, Gilles, il a des techniques.
0: Bon, les techniques de Gilles. Demain, la réponse du problème du mois avec Gilles. Les précoces, ben, vous êtes tombés sur un gros précoce, les filles. Vous pouvez témoigner. Les gars aussi, vous avez été précoces. Vous pouvez témoigner, on en reparle demain, dès 21h, 21h minuit, c'est Radio Libre, on fait des bisous. On vous laisse avec Wade, là, tout de suite.
7: Ouais,
0: toute la nuit, Wade, elle voulait le son de R'n Boy pour démarrer la nuit.
7: Ouais.
0: Tous les numéros 1 sont là, toute la nuit, on est premier sur le rap, vous écoutez le son de Skyrock, c'est en direct avec Wade, qui vous tient compagnie jusqu'à 5h du mat. 5h du mat, le morning best avec Tim, pour vous réveiller avec nous, c'est dès 6h du matin, le morning. Et les 17 000 euros à gagner. Des gros bisous et rendez-vous demain
4: matin. Bonne
5: nuit.
0: En pleine canicule. Ouais. 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

Le son de R'n Boy sur Skyrock, on écoutait Elle voulait juste après la plus grande radio libre de France toute la nuit, Urban Music Non-Stop, c'est Waïd, bien content de la passer avec vous cette nuit. 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Bon courage si vous êtes en plein taf, le son de Skyrock, et bah ça continue avec un classique de Florida, Sky version, avec Good Feeling, c'est ce qu'on écoute maintenant, enregistré ici dans les studios. Mauvais Joe aussi du Triangle des Bermudes, membre du Triangle des Bermudes qui arrive juste après avec Pilé. Et Joule aussi dans les prochaines minutes avec Parfum Quartier sur Skyrock.

Alonso sur Skyrock, Alonso avec Aaron Boy, c'était 18 carats morceau découvert ici. Salut à vous qui êtes connectés. Il y a Lucas Dor qui est là, Fatih OM, M37, Murphy et Bilouki qu'on écoute maintenant avec Full et Nono La Grinta derrière.

Le son de Théodora sur Skyrock. Artiste qu'on a découverte ici, Théodora. On vient de l'écouter à l'instant avec Miss Kitoko Culture pour la suite. C'est Melly Mello sur Sky. Allez, Bello et Dallas, c'est des artistes qui viennent de Bretagne. Ils étaient la semaine dernière dans Planet Rap. On les écoutait avec Arena de Cuba. Et en parlant de Planet Rap, c'est tous les meilleurs moments avec tous les gros artistes Skyrock à vous refaire tous les soirs avec Fred entre 20h et 21h. Et juste avant 1h du mat aussi, classique des Destiny Child sur Skyrock. Avec Stomy sur la version Say My Name. Ça arrive.

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classique rap US des Migos sur Skyrock. Les Migos avec Bad & Bougies. Il est 1h du mat, c'est Wahid, vous écoutez Skyrock. 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On repart ensemble avec plein de bons sons sur Sky. C'est Gims qu'on écoute avec Soleil, Naika aussi, la franco-haïtienne qui débarque avec One Track Mind et Coil Ray en souvenir dans les prochaines minutes avec Players sur Skyrock.

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Urban Music Non-Stop, c'est toute la nuit sur Skyrock avec la rafleuse et Argent Sale. C'est un extrait de son projet qui s'appelle Numéro d'écrou. Vous avez découvert ici sur Sky. Le son continue avec Ariana Grande. C'est Hey That I Made You Love Me qu'on écoute maintenant. Mauvais Joe aussi juste après avec Maladie. Et je vous prépare un gros classique là, qui arrive dans les prochaines minutes. Gros classique de Dr. Dre avec Still D.R.E. sur Skyrock.

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Jojo. René Coavilla sur Skyrock, c'est le son de Gambi qu'on écoutait à l'instant. On est premier sur le rap, premier sur le foot, bien sûr, avec la Coupe du Monde. Là, on suit tous les matchs de la Coupe du Monde, puisqu'on est la seule radio qui est H24 en direct avec vous. On suit ça ensemble. En ce moment, c'est Canada-Qatar. Et là, clairement, autant dire que le Qatar sont en train de se faire massacrer. Le Canada mène 5 buts à 0 et on est à la 75e minute du match. On suit tout ça en direct sur Sky. Et justement, en parlant de Coupe du Monde, comment ne pas parler de Shakira, qui est de retour, Shakira, qui était là aussi à la cérémonie d'ouverture, la toute première cérémonie d'ouverture. On l'écoute avec Die Die en nouveauté Skyrock, et juste après c'est le son de Taiki avec

0: Nièvre à l'écoute de Skyrock. Insomniac qui galère à dormir. Bah t'inquiète, on est là avec toi. Rambo Goyard arrive. Big Flo et Oli aussi, c'est Picasso.
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0: Salut à Speedy qui est là, il y a le Hugo 54 aussi. Et tout le son de Skyrock est là pour vous. Baby Bash avant 2h du mat. Et Shuga Shuga sur Sky.

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son de Gims, c'était Odora sur Skyrock. C'est Spa qu'on écoutait à l'instant. Et on est reparti, nouvelle heure de son. Attendez, je n'arrive même pas à caler mes... Qu'est-ce qui se passe? Non, c'est bon, tout va bien, tranquille. Nouvelle heure de son ensemble sur Skyrock. En direct à 2h01, c'est Wahid. Je suis bien content de passer la nuit avec vous. 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Donc je vous souhaite bonne chance. On repart avec une nouvelle heure de son sur Skyrock. Petit point aussi sur le foot. Bah oui, parce qu'on est premier sur le foot, bien sûr. La Coupe du Monde. Et en ce moment, c'est Canada-Qatar. Et le Qatar est en train de se faire massacrer, clairement. Bon, il leur manque deux joueurs. Hein. Ils ont pris deux cartons rouges. 6-0. Terminé. Terminé match pour le Canada. 6-0. C'est un truc de ouf. On continue de suivre ça en direct. Tout à l'heure, on suivra le Mexique face à la Corée du Sud. Et puis, ça... sinon, nouvelle heure de son direct avec le Triangle des Bermudes. Ils sont de retour. Ils sont pas tout seuls là. Ils sont avec Aya Nakamura. C'est Balek, Billie Jean aussi, Michael Jackson. Et DJ Khaled en souvenir avec I'm the One sur Sky.